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1: 2h15, on fait la route ensemble et cet événement signalé, ce véhicule en panne sur l'A36 au kilomètre 38 en direction de Mulhouse. Nous sommes dans le secteur de Belfort. Véhicule en panne dans la bretelle de sortie 11B. C'est la sortie Épinal-Vesoul. Le conducteur et passager sont à proximité des voies et essaient de réparer le véhicule. Respectez ici le corridor de sécurité. Le patrouilleur et les gendarmes se rendent sur place. Sur l'A36, toujours dans le même secteur, un peu plus loin, quelques kilomètres plus loin, kilomètre 34, toujours donc en direction de Mulhouse. Une voiture est en panne sur la bande d'arrêt d'urgence avec ses passagers à proximité des voies. C'est après la sortie 12A Bavilliers dans Joutin. La voiture est sur la bande d'arrêt d'urgence qui est réduite dans ce secteur. Donc respectez le corridor de sécurité en circulant sur les voies les plus à gauche. Sur l'A40, autre véhicule à l'arrêt sur l'A40 en direction de Chamonix. Nous sommes dans l'Ain au kilomètre 114. C'est après la sortie 9 Saint-Germain-de-Joux sur le viaduc de Silence. La voiture est sur la bande d'arrêt d'urgence et la voie de droite est neutralisée. Sur l'A79, nous sommes maintenant dans l'Allier. Crevaison d'un poids lourd sur l'A79 en direction de Montluçon au kilomètre 81. C'est après la sortie 24, le donjon d'Igouin. Le poids lourd est sur la bande d'arrêt d'urgence avec le patrouilleur en protection et le dépanneur est sur place. La somnolence au volant est la principale source d'accidents mortels sur autoroute. Comment la reconnaître et surtout l'éviter? Octavine Brobel-Dorsman.
2: On connaît tous cet état intermédiaire entre la veille et le sommeil. C'est surtout l'état que l'on ne prend pas assez au sérieux. Pourtant, nos facultés d'observation et d'attention sont grandement diminuées. Sur l'autoroute, un accident mortel sur trois est associé à la somnolence. Bâillements fréquents, paupières lourdes, picotements aux yeux, difficulté à maintenir la trajectoire ou encore raideur dans la nuque, il est important de repérer les signes pour intervenir à temps. Pour prévenir cette hypovigilance, il convient de dormir correctement de manière à ne pas avoir de dette de sommeil. Il est aussi déconseillé de partir après une grosse journée de travail sans être reposé. Et pour limiter ces risques d'accident, faites une pause au moins toutes les 2 heures.
1: Et n'attendez pas d'être trop fatigué pour faire la pause. Dès les premiers signes de somnolence, il faut prévoir un arrêt sur la prochaine aire de service ou de repos.
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1: Lorsque vous planifiez un voyage plus ou moins long, pour les vacances notamment, il peut vous venir à l'idée de louer un véhicule. Comment s'y prendre et faire le bon choix? Victor Simonet vous explique tout.
3: Avant toute chose, bien identifier et définir ses besoins est primordial. Si vous ne comptez circuler qu'en ville, le choix d'une citadine sera alors plus adapté. À l'inverse, si vous optez pour un voyage plus long, en famille, avec beaucoup de bagages, privilégier un SUV sera alors plus adéquat. Une fois au clair sur ce point, vous pouvez commencer à comparer les offres et les prix proposés par les différentes agences de location qui peuvent fortement varier, même sur un véhicule similaire. Il est donc important de vérifier ce qui est réellement inclus dans le tarif proposé. Plus tôt vous réserverez, mieux ce sera, afin d'éviter la hausse des prix à l'approche de votre date de départ ou encore pour s'assurer plus de choix dans les catégories de véhicules. À noter qu'être en possession d'un permis B depuis au moins 1 an est obligatoire pour conduire un véhicule loué, tout comme le fait d'être couvert par une assurance auto de responsabilité civile. Un dépôt de garantie qui correspond le plus souvent au montant de la franchise à payer en cas de dommage sur le véhicule vous sera enfin demandé afin de finaliser votre réservation. En prenant le temps d'anticiper et de comparer, louer une voiture devient alors une solution simple et sereine pour voyager en toute liberté.

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1: Merci de rouler cette nuit avec Autoroute Info. Les conditions de circulation sont bonnes, mais plusieurs événements à vous signaler toutefois. Dans le territoire de Belfort, dans l'Allier et dans l'Ain. Dans le territoire de Belfort, pour démarrer, véhicule en panne sur l'A36 au kilomètre 38 en direction de Mulhouse. Dans la bretelle de sortie 11B, un véhicule en panne, hein, c'est la sortie Épinal-Vesoul. Conducteurs et passagers sont à proximité des voies. Essayez de réparer le véhicule, respecter le corridor de sécurité. Le patrouilleur et gendarme se rendent sur place. Sur l'A36, toujours quelques kilomètres plus loin, véhicule en panne également au kilomètre 34, toujours en direction de Mulhouse. La voiture sur la bande d'arrêt d'urgence avec ses passagers à proximité des voies, c'est la sortie 12A Bavilliers d'Anjoutin. La bande d'arrêt d'urgence est réduite dans ce secteur. La voiture déborde sur la voie de droite. Respectez le corridor de sécurité en circulant sur les voies les plus à gauche. Le patrouilleur est sur place en protection. Dans l'Ain, sur l'A46 au kilomètre 18 en direction de Paris, c'est après la jonction avec l'A432, un véhicule en panne. C'est un van qui est sur la bande d'arrêt d'urgence et qui dépasse là aussi sur la voie de droite. Ses passagers sont à proximité des voies. Soyez vigilants à l'approche de ce secteur et rouler sur les voies les plus à gauche, hein, sur l'A46 au kilomètre 18 en direction de Paris. Et dans l'Ain, toujours sur l'A40 cette fois-ci en direction de Chamonix, un véhicule à l'arrêt au kilomètre 114, c'est après la sortie 9 Saint-Germain-de-Joux sur le viaduc de Silence. La voiture est sur la bande d'arrêt d'urgence, la voie de droite est neutralisée. Et puis dans l'Allier, sur l'A71 en direction de Clermont-Ferrand, un véhicule en panne au kilomètre 301 sur la bande d'arrêt d'urgence avec ses passagers là aussi à proximité des voies de circulation. Le patrouilleur se rend sur place. Et puis dans l'Allier encore, un poids lourd a crevé sur l'A79 au kilomètre 81 direction Montluçon. C'est après la sortie 24, le donjon d'Igouin. Le poids lourd est sur la bande d'arrêt d'urgence avec le patrouilleur en protection. Le dépanneur est également sur place. C'est l'été, ce sont les vacances et c'est une bonne occasion pour tester notre culture générale. Que diriez-vous d'un petit quiz avec un match parent-enfant? C'est parti, c'est avec Franck Pélissier.
2: Le principe est simple, 4 questions de culture générale. Je pose les questions, vous avez quelques secondes de réflexion pour trouver et je donne la réponse dans la foulée. Tout le monde joue dans l'habitacle, parents comme enfants, et que le meilleur gagne. Et on commence avec une question sport qui va plaire aux amateurs de foot. Attention, les parents ont sans doute l'avantage sur celle-ci. En quelle année la France a-t-elle remporté sa toute première Coupe du Monde de foot? Et c'était évidemment en 1998 au Stade de France avec une finale d'anthologie remportée 3-0 contre le Brésil. 3 buts, dont un doublé de Zidane qui fera chavirer les cœurs de millions de Français. Face à présent à la question histoire géo, petits ou grands, tout le monde est sur un pied d'égalité. Vous êtes prêts? Quel est le pays le plus peuplé au monde? Et petite question subsidiaire, combien compte-t-il d'habitants? C'est l'Inde et c'est plus de 1,5 milliard d'habitants qui est aujourd'hui le pays le plus peuplé du monde. Longtemps resté numéro 1, la Chine se classe désormais deuxième. La prochaine question porte sur la musique et désolé pour les parents, mais là, il y a de fortes chances pour que les plus jeunes vous laminent sur ce thème. J'y vais. Citez-moi l'artiste qui a été le plus streamé en France en 2025. Eh bien, selon les données de la plateforme la plus utilisée, le numéro 1 des streams en France en 2025 a été... Joule. Et sur Autoroute Info, le titre le plus diffusé en 2025 a été Charlotte Cardin avec... Dernière question, et là, les parents n'ont pas le droit à l'erreur, c'est une question politique. Qui a été le dernier président de la République en France avant Emmanuel Macron? La bonne réponse était François Hollande, président de mai 2012 à mai 2017, après avoir écarté Nicolas Sarkozy au deuxième tour.
3: Moi, président de la République, j'essaierai d'avoir de la hauteur de vue.
2: François Hollande, aussi réputé pour son fameux
4: « You can be, do what we want to do ».
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1: 2h45, toujours ensemble sur Autoroute Info et ce véhicule en panne sur la 36 au kilomètre 38 en direction de Mulhouse. Nous sommes dans le secteur de Belfort. Véhicule en panne dans la bretelle de sortie 11B, sortie Épinal Vesoul. Le conducteur et ses passagers sont à proximité des voies. Et ses passagers essaient de réparer ce véhicule. Le patrouilleur se rend sur place, les gendarmes également. Quelques kilomètres plus loin, kilomètre 34, toujours sur la 36 en direction de Mulhouse. Un autre véhicule en panne. Voiture sur la bande d'arrêt d'urgence avec ses passagers à proximité des voies. Après la sortie 12 à Bavilliers d'Anjoutin, la bande d'arrêt d'urgence est réduite dans ce secteur. La voiture déborde sur la voie de droite, le dépanneur est sur place et le patrouilleur est là en protection. La voie de droite va être neutralisée. Autre véhicule à l'arrêt, c'est sur l'A71 maintenant dans l'Allier au kilomètre 301 en direction de Clermont-Ferrand. C'est 6 km après la jonction avec l'A714, 2 km après l'aire de service de l'Allier. Les passagers, la voiture est sur la bande d'arrêt d'urgence avec ses passagers à proximité de la chaussée. Le patrouilleur se rend sur place, pensez au corridor de sécurité en circulant sur la voie de gauche. Et puis sur l'A40 en direction de Chamonix, nous sommes dans l'Ain. Véhicule à l'arrêt après la sortie 9 Saint-Germain-de-Joux sur le viaduc de Silence. Voiture sur la bande d'urgence, la voie de droite est neutralisée. Fermeture du périphérique nord à Lyon. Si vous arrivez de Paris par l'A6, vous ne pouvez pas emprunter le boulevard périphérique nord de Lyon cette nuit. Il est entièrement fermé dans les deux sens. Pour le trafic de transit, le contournement s'effectue par l'A46. Et si vous rejoignez le centre de Lyon, quittez l'A6 à Limonest et suivez les déviations mises en place.
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1: Et ce samedi, sur la route des vacances, des animations gratuites sont proposées sur l'aire de Porte de la Drôme, sur la 49. Raphaël Giudicelli.
2: Frédéric Thomas, responsable animation sur les aires APRR Area. Si je fais ma pause ce samedi sur l'aire de Porte de la Drôme, je serai plongé dans quelle ambiance?
3: Alors, une ambiance à l'ombre des arbres avec, on va dire, les cigales, les grillons, puisqu'on est quand même pas très loin de Valence. Alors, sur cette aire, on propose aux enfants de venir décorer une fresque. Les enfants auront le choix d'une dizaine de cartes postales qui représentent les fameux panneaux marrons que l'on retrouve le long de l'autoroute. Crayon de couleur, stylo, lâchez-vous, laissez-vous aller. Vous prenez la carte postale de votre choix et une fois qu'elle est coloriée, eh bien vous allez la fixer sur un barnum.
2: Ah bah ça donne envie de faire une longue pause relaxante avec les enfants sur cette terre de Porte de la Drôme. Les enfants qui vont bien s'amuser, kilomètre 45, c'est sur la 49 à l'approche de Valence.

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0: Et après un vendredi orange teinté localement de rouge dans le sens des départs ce samedi 18 juillet, classé rouge sur le plan national, il y aura aussi également quelques retours avec du orange sur le quart nord-ouest et autour de la Méditerranée. Et dès les premières heures de la matinée, la rédaction d'Autoroute Info sera mobilisée pour vous accompagner sur la route des vacances. Les conditions de circulation cette nuit sont bonnes. À noter ces événements dans le secteur de Belfort sur la 36, au kilomètre 34 en direction de Mulhouse. Une voiture est sur la bande d'arrêt d'urgence avec ses passagers à proximité des voies. C'est dans la bretelle de sortie 12A à Bavilliers d'Anjoutin. La bande d'arrêt d'urgence est réduite dans ce secteur. La voiture déborde sur la voie de droite. Le dépanneur est sur place et le patrouilleur est également en protection sur la voie de droite qui est neutralisée. Sur la 36, sur la bretelle de sortie 11B, sortie Pinal-Vesoul, au kilomètre 38, toujours en direction de Mulhouse. Le conducteur et ses passagers sont à proximité des voies, excusez-moi, et essaient de réparer le véhicule. Le patrouilleur et les gendarmes se rendent sur place. Et puis sur la 40, un véhicule à l'arrêt au kilomètre 114 en direction de Chamonix. Nous sommes dans l'Ain. C'est après la sortie 9 Saint-Germain-de-Joux sur le viaduc de Silence. La voiture est sur la bande d'arrêt d'urgence avec une voie de droite neutralisée. Avec une enveloppe de 73 millions d'euros, l'année 2026 est marquée par d'importants travaux sur le réseau ATMB. En Haute-Savoie, tour d'horizon avec Jean-François Giraud.
2: En juin 2025, un poids lourd avait pris feu dans le tunnel du VH sur l'autoroute A40 entre Genève et Bellegarde. Cet ouvrage va connaître d'importants travaux, notamment cet été. Louis Gauthier, directeur ingénierie chez ATMB.
3: Alors, suite à l'incendie du tunnel du VH, on a pu rouvrir à la circulation, mais du coup, on a fait certains travaux provisoirement. Notamment, c'est le cas de l'éclairage. Et là, il faut aller faire des nouveaux travaux de façon définitive, mais dans des conditions plus sereines pour nous et moins pénalisantes pour les clients. Les impacts sur la circulation seront réduits et ce sera surtout de nuit qu'on fera des travaux.
2: Autre chantier d'ampleur avec la rénovation de la sortie 14 Annemasse sur l'A40, une bretelle saturée chaque fin de journée. Carole Daguet, chef de projet chez ATMB.
4: Allongement de la bretelle pour permettre aux clients donc, qui attendent tous les soirs à cheval sur la bande d'arrêt d'urgence de se mettre demain en sécurité. C'est la bretelle qu'on allonge de 700 mètres, également avec la création d'un dispositif béton qui va séparer la future bretelle de la section courante de l'A40 en direction de Chamonix.
2: En direction de la Suisse, c'est la douane de Bardonnay qui va connaître une évolution avec la création d'une voie dédiée au covoiturage. On retrouve Louis Gauthier.
3: On va prendre une voie qui anciennement était réservée aux poids lourds et qu'on va dédier aux covoitureurs qui vont pouvoir aller devant le bouchon et on va du coup réaménager le parking poids lourd.
2: Mise en service de cette voie début septembre, il faudra patienter un peu plus longtemps pour circuler en flux libre sur l'autoroute A40. Louis Gauthier.
3: Le flux libre arrive mi-2027 sur ATMB, ce qui nécessite dès cette année la pose de portiques. Les portiques, c'est ce qui permettra demain de lire les plaques d'immatriculation et d'enregistrer une transaction, un péage, qui sera acquitté ensuite par les clients de différentes manières. On mettra en service mi-2027 ces portiques et après, on pourra démolir les barrières de péage existantes.
2: Dernier chantier d'ampleur cette année avec le renouvellement des 116 postes d'appel d'urgence situés dans le tunnel du Mont-Blanc. Mais rassurez-vous, l'ouvrage restera ouvert à la circulation.

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1: Il est 3h30, ravi de vous accompagner cette nuit sur Autoroute Info. Vos conditions de circulation sont bonnes. Cette nuit, à noter tout de même ces différents événements sur l'A36 avec cet obstacle signalé sur l'A36 au kilomètre 50 en direction de Beaune-Paris dans le secteur de Sochaux-Montbéliard. Nous sommes dans le Doubs à hauteur de la sortie 8 Montbéliard. Renard écrasé signalé présent dans cette bretelle de sortie numéro 8 pour Montbéliard. Adaptez votre vitesse si vous prenez cette sortie numéro 8 et restez vigilant. Le patrouilleur se rend sur place. Toujours sur l'A36 en direction de Beaune-Paris dans le secteur de Dole, cette fois-ci au kilomètre 160, c'est à hauteur de l'aire de service de Romanges. Un poids lourd est à l'arrêt sur le zébra entre la voie de droite et la bretelle de sortie pour l'aire de service de Romanges. Donc vigilance, et exactement dans le même secteur mais dans le sens inverse, hein, juste en face de ce premier poids lourd à l'arrêt, un autre poids lourd est à l'arrêt sur la bande d'arrêt d'urgence de la bretelle de sortie de l'aire de service. Donc soyez vigilants à hauteur de ces deux aires de service au kilomètre 160 sur l'A36. Sur l'A40, nous sommes maintenant dans l'Ain, en direction de Chamonix. Un véhicule à l'arrêt au kilomètre 114. C'est après la sortie 9 Saint-Germain de Joux. C'est sur le viaduc de silence. Voiture sur la bande d'arrêt d'urgence avec la voie de droite neutralisée. Il est possible dans Lyon de combiner sport et gastronomie grâce à l'itinéraire vélo et fromage qui longe le canal de Bourgogne. Carole Fournier de l'Office du tourisme de Saint-Florentin nous décrit le concept.
2: La vélovoie du canal de Bourgogne rejoint les nombreux itinéraires vélo et fromage. Ici, entre Serein et Armance, donc c'était là qu'a démarré le label en 2019, avec une vingtaine de kilomètres de vélovoie qui nous permettait de s'échapper par des petites routes vers les fermes, vers aussi les caves d'affinage, les crèmeries, les marchés, les restaurants qui proposent des spécialités autour du fromage. En partant de Saint-Florentin, on a un itinéraire qui permet de passer dans les fermes qui sont plutôt sur la vallée de l'Armance, comme nous venons de le faire. Et donc, on part sur la vélovoie et ensuite on a des échappées, c'est très agréable, on passe à travers les prairies, on voit les vaches, c'est très rural bien sûr, mais c'est sympathique.
3: Justement, empruntons-nous aussi une de ces échappées, toujours à vélo. On prend donc la direction de l'exploitation du GAEC Leclerc en compagnie d'Anne Boucheron.
4: Ici, c'est un élevage laitier et on transforme des fromages Sumatrin, Chaous AOP, Camembert, fromage blanc et des petits fromages frais à Yves-Finzer.
5: Qu'est-ce qu'il est possible de faire quand on s'arrête ici à la ferme?
4: Acheter déjà. On fait découvrir le Sumatrin parce qu'il est encore bien méconnu en France. On explique notre exploitation, comment on fonctionne et ils ont le droit de visiter la ferme.
5: Pendant cette visite de la ferme, qu'est-ce qu'ils voient exactement? Qu'est-ce qu'ils font?
4: Ils peuvent voir la traite et poser des questions à la personne qui traite les vaches et puis voir les autres bâtiments où il y a les petits veaux.
3: À présent, retour au port de plaisance de Saint-Florentin pour parler cette fois-ci de l'aspect technique.
2: Il est possible de louer des vélos au port de plaisance de Saint-Florentin, mais on peut louer aussi dans les offices de tourisme dans Lyon. Ce qui est très bien, c'est que si on ne veut pas revenir à vélo, on peut louer le vélo par exemple à Migennes et ensuite le laisser à Tonnerre et revenir par un autre moyen de locomotion.
5: C'est plutôt pratique ça.
2: C'est bien, oui. Ici, il n'y a pas de difficulté, on peut y aller tranquillement et on peut le faire aussi en famille, donc il n'y a pas de problème.
3: Pour télécharger l'itinéraire, rendez-vous sur le site www.tourisme-yonne.com, une balade que vous pourrez réaliser seul ou accompagné d'un guide.

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1: Et ce poids lourd en panne sur l'A36 en direction de Beaune-Paris dans le secteur de Dole au kilomètre 160. C'est à la hauteur de l'aire de service de Remanges. Le poids lourd est sur le zébra entre la voie de droite et la bretelle de sortie pour cette aire de service. Vigilance donc si vous sortez pour cette aire de service de Remanges sur l'A36 en direction de Beaune-Paris et respectez le corridor de sécurité si vous continuez votre route sur l'A36.
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1: Et fermeture du périphérique nord de Lyon, hein, si vous arrivez de Paris par l'A6, vous ne pouvez pas emprunter le boulevard périphérique nord de Lyon cette nuit, il est entièrement fermé dans les deux sens. Pour le trafic de transit, le contournement s'effectue par l'A46 et si vous rejoignez le centre de Lyon, quittez l'A6 à Limonest et suivez les déviations mises en place.
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2: Est-ce vrai qu'un inventaire de la faune et de la flore est réalisé avant d'entreprendre des chantiers de création et ou d'aménagement sur le réseau autoroutier?
3: C'est vrai, lors des travaux comme un aménagement d'un échangeur, la création d'un viaduc ou encore la construction de bassins d'assainissement, les sociétés d'autoroute ont l'obligation, pendant la phase d'étude, de répertorier toute la faune ainsi que toute la flore présente sur la zone concernée. Si c'est possible, on évite alors un secteur sensible et on réalise un ouvrage un peu plus loin. Sinon, on va réduire l'impact en diminuant, par exemple, la surface de travaux. Enfin, si on ne peut ni éviter ni réduire, on doit compenser en reconstituant d'autres zones pour accueillir cette faune et ou cette flore dans un nouvel espace vital. Généralement, on compense même toujours un peu plus que la surface dégradée. 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
2: Samedi 18 juillet, la vigilance orange canicule est maintenue aujourd'hui sur 7 départements du sud-est, hein, autour de la Méditerranée. Météo France place également 10 départements en vigilance jaune pour des orages de la Bourgogne jusqu'à l'Alsace en passant par la Franche-Comté et les Vosges. Restez attentifs à une dégradation rapide des conditions de circulation qui sont bonnes cette nuit à 4h. Donc là, tout va bien. À noter cet événement, ce poids lourd en panne sur l'A36 au kilomètre 160 en direction de Beaune-Paris. Nous sommes dans le secteur de Dole. C'est à hauteur de l'aire de service de Romange. Le poids lourd est sur le zébra entre la voie de droite et la bretelle de sortie pour l'aire de service de Romange. Le patrouilleur est sur place, le dépanneur est en route. Vigilance donc si vous sortez pour cette aire de service, adaptez votre vitesse et respectez le corridor de sécurité si vous continuez votre route sur l'A36. Utiliser son téléphone portable en conduisant, c'est dangereux et interdit. Pourtant, il existe des systèmes intégrés au véhicule. On fait le point avec Vivien Taupin.
3: Aujourd'hui, difficile de monter dans une voiture sans tomber sur CarPlay ou Android Auto. Des noms devenus familiers, mais dont le fonctionnement et la légalité restent parfois flous. Concrètement, CarPlay, c'est pour le système iOS installé sur les iPhones d'Apple. Et puis Android Auto, c'est pour les smartphones de diverses marques fonctionnant avec le système développé par Google. Leur principe est de projeter certaines applications sur l'écran de la voiture avec une interface simplifiée de grandes icônes et des commandes vocales.
4: Calcul de l'itinéraire vers le domicile. Il y a quelques nuages actuellement et il fait 15 degrés à Besançon. Attendez-vous à des nuages à partir de la soirée.
3: Pensez pour la conduite, l'objectif est donc d'accéder à l'essentiel. Navigation GPS avec l'application de votre choix, répondre à des SMS en les dictant, ou bien écouter la radio numérique, ou de la musique, ou des podcasts.
5: De retour, 14h, bientôt 15 minutes.
3: La question en revanche de regarder des vidéos en roulant. Côté fonctionnement, rien de compliqué. Il suffit de connecter son téléphone à la voiture avec un câble USB ou sans fil, à condition que le véhicule soit compatible. Le smartphone, quant à lui, reste dans la poche sur un support de recharge. Et si votre voiture n'est pas équipée de ce système, il existe de nombreuses solutions pour moins de 100€ que vous pouvez installer vous-même, comme un écran affixé avec une ventouse ou accroché sur le rétroviseur central. Mais alors, est-ce que c'est légal? Eh bien, la réponse est oui. Apple CarPlay et Android Auto sont autorisés en France. Le code de la route interdit en revanche de tenir le téléphone dans la main, mais il autorise les systèmes mains libres qui s'intègrent au véhicule. Attention toutefois, la tolérance a ses limites. Toucher brièvement l'écran pour lancer un itinéraire est accepté. En revanche, manipuler longuement l'écran tactile ou écrire un message avec ses doigts reste sanctionnable avec à la clé une amende et un retrait de points.

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1: Vous prenez peut-être la route très tôt ce samedi matin pour éviter les bouchons de cette journée classée rouge dans le sens des départs. Eh bien, bonne route à vous. Les conditions de circulation sont bonnes à 4h15. Vigilance tout de même sur l'A6 en direction de Lyon avec cet obstacle signalé au kilomètre 343. Nous sommes dans le département de la Saône-et-Loire au kilomètre 343. Une roue sur les voies de circulation après la sortie 26. Le Creusot, juste après l'aire de service La Ferté. Donc, soyez vigilants sur l'A6 en direction de Lyon. Sur l'A39, nous sommes là dans le Jura. Un vélo est signalé sur les voies de circulation une vingtaine de kilomètres après la sortie 6 d'Olcentre, avant la sortie 7 et la jonction avec l'A391. Le patrouilleur se rend sur place. Vigilance, là aussi un vélo signalé sur les voies de circulation sur l'A39. Sur l'A36, un poids lourd en panne en direction de Beaune-Paris, dans le département du Jura, encore toujours, au kilomètre 160. C'est à hauteur de l'aire de service de Romange. Le poids lourd est sur le zébra entre la voie de droite et la bretelle de sortie pour l'aire de service de Romange. Le patrouilleur est sur place et le dépanneur est en route. Vigilance si vous sortez pour cette aire de service. Adaptez votre vitesse et respectez le corridor de sécurité si vous continuez votre route sur l'A36. L'ambiance pour faire la pause sur l'autoroute a changé, notamment depuis que toutes les aires de repos ont été réaménagées. Nadine Végiel des autoroutes APRR est interrogée par Élise Valade.
2: Sur les aires de repos actuellement, on a modernisé toute la partie sanitaire. Une fontaine d'eau potable est à disposition de tous les clients. Il y a du wifi gratuit également, des espaces pique-nique ombragés en cas de chaleur. Et puis des aires de jeu pour les enfants et des espaces arborés éloignés des voies de circulation pour faire une pause agréable.
3: Pour l'été, il y a le déploiement... on va dire des aires gourmandes, des aires de repos gourmandes.
2: Alors pour les conducteurs qui ne voudraient pas s'arrêter sur les aires de service mais qui ont quand même envie d'un petit café ou d'une gourmandise, ils pourront s'arrêter sur les aires de repos qui progressivement sont en train d'être équipées de distributeurs, soit de boissons chaudes, de boissons froides ou de gourmandises.
1: Et sur chaque aire, vous retrouvez aussi une borne d'appel d'urgence orange pour contacter les services de l'autoroute en cas de problème.
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1: Et on vous fait maintenant découvrir les coulisses de l'organisation du Tour de France d'aviation, route fermée, sécurité. Tout est mis en place pour assurer le bon déroulement de l'étape. Raphaël Giudicelli.
4: La caravane du Tour de France, c'est 180 véhicules festifs et une cinquantaine pour l'organisation et la sécurité. Aurélien Janssens est le responsable de cette caravane. Avant de détailler la logistique, il nous raconte une anecdote.
5: C'était sur l'étape 5 du Tour de France 2014, dans le Nord. La caravane ne pouvait plus emprunter les secteurs pavés, parce qu'il y avait trop de boue. Du coup, on a évacué par l'autoroute l'intégralité de la caravane sur l'autoroute, sur une voie, la voie de droite. On avait beaucoup de gens donc qui faisaient des appels de phare, et ainsi de suite, de voir toute la caravane comme ça en convoi sur l'autoroute. C'est vrai que c'était impressionnant.
4: Alors, le Tour de France, c'est aussi un défi pour la circulation. Comment vous préparez les fermetures des routes et les itinéraires de déviation?
5: Donc là, c'est des réunions avec l'ensemble des préfectures pour coordonner les passages, bien voir en détail chaque franchissement. Et à partir de là, donc il y a des prises d'arrêtés. Par exemple, la caravane, c'est une heure la fermeture avant le passage de la caravane. Donc la privatisation de chaussée débute une heure avant la caravane jusqu'au passage du dernier coureur et du véhicule de fin de course.

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1: Ravi de passer cette nuit avec vous sur Autoroute Info. Après un vendredi orange teinté localement de rouge dans le sens des départs, ce samedi est classé rouge sur le plan national. Il y aura aussi quelques retours en orange sur le quart nord-ouest et autour de la Méditerranée. La rédaction d'Autoroute Info sera mobilisée tout au long de cette journée pour vous accompagner sur la route des vacances. Les conditions de circulation à 4h30 sont bonnes. À noter ce véhicule non autorisé, un vélo sur l'A39 en direction de Bourg-en-Bresse dans le département du Jura au kilomètre 65. Un vélo signalé sur les voies de circulation une vingtaine de kilomètres après la sortie 6 d'Olle Centre, avant la sortie 7 et la jonction avec la 391. Soyez vigilants et adaptez votre vitesse à l'approche de ce secteur. Le patrouilleur se rend sur place. Sur la 36, un poids lourd en panne en direction de Beaune-Paris au kilomètre 160. Nous sommes toujours dans le département du Jura, c'est à hauteur de l'aire de service de Romange. Le poids lourd est sur le zébra entre la voie de droite et la bretelle de sortie pour cette aire de service. Le patrouilleur est sur place, le dépanneur est en route. Vigilant si vous sortez pour cette aire de service, adaptez votre vitesse et respectez le corridor de sécurité si vous continuez votre route sur l'A36. Nous sommes donc au kilomètre 160. Sur la 40, dans l'Ain, un panneau d'information touristique évoque les liens entre Nantua et la Résistance. En empruntant la sortie 9, nous rejoignons le musée de la Résistance et de la déportation de Nantua, un espace qui retrace l'histoire du département de l'Ain lors de la Seconde Guerre mondiale. Basile Voisin nous l'a visité pour nous.
2: À l'origine, le musée de la Résistance et de la déportation de Nantua était une prison. C'est en 1985 que d'anciens résistants et déportés décident d'en faire un musée. Nathalie Lebeau, médiatrice culturelle.
3: Au niveau du parcours de visite, nous avons un parcours chronologique qui a pour fil rouge le département de l'Ain durant la Seconde Guerre mondiale.
2: Désormais, ce lieu abrite de nombreux objets et documents qui témoignent de cette période sous l'occupation allemande.
3: On a toute une partie qui est consacrée au début de la guerre, avec notamment l'uniforme du soldat français en 1939. Alors, on a au musée des films d'époque, et notamment un film du voyage du maréchal Pétain dans le département de l'Ain, qui permet de voir comment s'est passée cette venue du maréchal. On a des objets que l'on peut toucher, ce qui est quand même assez rare dans un musée. Pour une fois qu'on dit aux visiteurs qu'ils peuvent toucher aux objets, c'est plutôt intéressant. Et on a la chance d'avoir à l'étage du musée une reconstitution de la vie au maquis qui a été réalisée par les membres fondateurs du musée.
2: Le musée regorge aussi d'anecdotes sur la vie et les exploits des résistants dans ces fameux maquis.
3: Un fait d'armes intéressant, dans la nuit du 6 au 7 juin 1944, donc on est au moment du débarquement de Normandie, les maquisards vont quand même faire sauter 52 locomotives à Ambérieu-en-Bugey.
2: Il reste encore beaucoup de choses à découvrir dans ce musée de la résistance et de la déportation de Nantua, notamment plusieurs expositions temporaires. L'une d'entre elles est d'ailleurs consacrée à la bande dessinée Les Enfants de la Résistance.

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1: Et de retour avec vous sur Autoroute Info à 4h45 avec ce vélo signalé sur l'A39 en direction de Dijon. Nous sommes dans le département du Jura au kilomètre 61. Vélo signalé sur la bande d'arrêt d'urgence 8 km après la sortie 7 Pontarlier et la jonction avec l'A391. Soyez vigilants et adaptez votre vitesse à l'approche de ce secteur. Le patrouilleur est sur place, les gendarmes sont en route. Dans le Jura, toujours sur l'A36, un poids lourd en panne en direction de Beaune-Paris au kilomètre 160. C'est à la hauteur de l'aire de service de Romange. Le poids lourd est sur le zébra entre la voie de droite et la bretelle de sortie pour l'aire de service de Romange. Le patrouilleur est sur place, le dépanneur est en route. Vigilance donc si vous sortez pour cette aire de service, adaptez votre vitesse et respectez le corridor de sécurité. Si vous continuez sur l'A36, partout ailleurs, vos conditions de circulation sont bonnes en cette fin de nuit et début de journée. Notez la fermeture en ce moment du tunnel du Fréjus, hein, vous qui circulez sur l'A43 en direction de l'Italie, en Savoie, fermeture en ce moment du tunnel du Fréjus, réouverture programmée à 5h15 et fermeture cette nuit du périphérique nord de Lyon. Si vous arrivez de Paris par l'A6, vous ne pouvez pas emprunter le boulevard périphérique nord de Lyon cette nuit, il est entièrement fermé dans les deux sens. Pour le trafic de transit, le contournement s'effectue par l'A46 et si vous rejoignez le centre de Lyon, vous quittez la 6 à Limonest et suivez les déviations mises en place.
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1: Et ce samedi, sur la route des vacances, des animations gratuites sont proposées sur l'aire du Jura sur l'A39. Raphaël Giudicelli.
2: Quand on parle du Jura, on pense au fromage et au miel, mais une activité très surprenante sera installée sur cette aire de service. Frédéric Thomas, responsable animation sur les aires APRR AREA.
3: On a installé un mini-golf à l'ombre des arbres. Autour de cet univers d'animation, on va proposer également des dégustations avec les acteurs du département et des territoires. La prévention routière qui sera aussi présente. Donc on allie la sécurité, la prévention, les joies de la dégustation, allez, du comté, hein, et puis quelques petits morceaux de saucisse et de saucisson, et puis une partie de mini-golf, et c'est parti.
2: Ça donne envie de passer un bon moment de détente avec les enfants sur cette aire du Jura qui est accessible dans les deux sens de la 39 entre Poligny et Lons-le-Saunier.

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1: Bonjour, il est 5h, vous écoutez Autoroute Info, soyez les bienvenus.
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1: Nous sommes le samedi 18 juillet, une journée classée rouge dans le sens des départs sur le plan national et retour en orange sur le quart nord-ouest et autour de la Méditerranée. La rédaction d'Autoroute Info mobilisée tout au long de ce samedi pour vous accompagner sur la route des vacances. Côté météo, la vigilance orange canicule est maintenue aujourd'hui sur 7 départements du sud-est autour de la Méditerranée. Météo France place également 10 départements en vigilance jaune pour des orages de la Bourgogne jusqu'à l'Alsace en passant par la Franche-Comté et les Vosges. Restez attentif à une dégradation rapide des conditions de circulation. Conditions de circulation qui sont bonnes ce matin à 5h. À noter tout de même ce vélo sur la 39 en direction de Dijon. Nous sommes dans le Jura au kilomètre 61. Vélo signalé sur la bande d'arrêt d'urgence au kilomètre 8 après la sortie 7 Pontarlier et la jonction avec la 391. Soyez vigilants, adaptez votre vitesse à l'approche de ce secteur et respectez le corridor de sécurité en vous décalant sur la voie de gauche. Le patrouilleur est sur place, les gendarmes sont en route. Et puis toujours dans le Jura, sur la 36, cette fois-ci en direction de Beaune-Paris au kilomètre 160, un poids lourd en panne à hauteur de l'aire de service de Remanges. Le poids lourd est sur le zébra entre la voie de droite et la bretelle de sortie pour l'aire de service. Le patrouilleur et le dépanneur sont sur place. Vigilant si vous sortez pour cette aire de service et adaptez votre vitesse et respectez le corridor de sécurité si vous continuez votre route sur la 36. Et en Savoie, le tunnel du Fréjus qui était fermé il y a encore quelques instants est à nouveau ouvert pour vous qui circulait sur la 43 en direction de l'Italie. Nous sommes donc en Savoie. Nouveau point trafic dans quelques minutes sur Autoroute Info et la playlist de l'été pour vous accompagner en ce début de journée avec David Guetta, c'est Gone, Gone, Gone. Bonjour à vous.

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1: Vous écoutez Autoroute Info, il est 5h05 et si vous circulez sur la 6 Prudence en direction de Paris, accident signalé au kilomètre 393 en direction de Paris dans le secteur de Mâcon, accident sur la 6 après la sortie 29 pour Mâcon. Restez extrêmement vigilants. Un point complet sur vos conditions de circulation dans quelques minutes sur Autoroute Info 107.7. Le temps d'écouter Stéphane Echer et Justin Timberlake maintenant. Bonjour.

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1: Samedi matin, 5h14 et deux accidents à vous signaler. D'abord sur l'A6 accident, direction de Paris, dans le secteur de Mâcon, kilomètre 393. Une voiture est sur la bande d'arrêt d'urgence après la sortie 29 Mâcon. Cette voiture aurait percuté le terre-plein central. Des débris sont sur les voies à ce niveau. Adaptez votre vitesse, ralentissez à l'approche de ce secteur. Des débris sur les voies de circulation, kilomètre 393 sur l'A6 en direction de Paris. Deuxième accident sur l'A31, cette fois en direction de Nancy. Nous sommes dans le département de la Haute-Marne. Accident au kilomètre 129, 10 km après la sortie 7 Vesoul-Nogent. Prudence à l'approche de ce secteur. Sur l'A31, au kilomètre 129 en direction de Nancy, le patrouilleur et les secours se rendent sur place. Sur l'A36, un poids lourd en panne en direction de Beaune-Paris dans le secteur de Dole. Au kilomètre 160, c'est à la hauteur de l'aire de service de Romange. Le poids lourd est sur le bras entre la voie de droite et la bretelle de sortie. Pour l'aire de service, le patrouilleur et le dépanneur sont sur place. Vigilant si vous sortez pour cette aire de service et adaptez votre vitesse et respectez le corridor de sécurité si vous continuez votre route sur l'A36.
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1: Samedi 18 juillet, 7 départements en vigilance orange canicule autour de la Méditerranée, 10 départements en vigilance jaune pour des orages de la Bourgogne à l'Alsace en passant par la Franche-Comté et les Vosges. Et quel temps fera-t-il chez vous aujourd'hui? Voici les prévisions de Météo France avec Leclerc Chanal.
2: Cet après-midi, des averses orageuses se produisent à nouveau en Bourgogne-Franche-Comté et Grand Est. Elles sont localement soutenues. Des averses se produisent aussi du côté de l'Île-de-France dans un ciel variable, mais elles n'iront pas jusqu'à l'orage. Du côté de l'Auvergne et Rhône-Alpes, le ciel est plutôt bien dégagé. Dans le sud-ouest, le ciel est d'abord nuageux, puis les éclaircies prennent le dessus au fil des heures. Les températures maximales s'échelonnent de 24 à 32 degrés, avec 27 degrés à Nancy et Dijon, 28 à Clermont, 29 à Bourges et Annecy, 30 à Paris, Mont-de-Marsan, 31 à Grenoble. Demain, le temps sera en général calme et chaud, sans trop d'accès. Pour celles et ceux qui seront à la plage, l'eau sera entre 22 et 24 degrés sur la côte aquitaine, 25 à 27 degrés en Méditerranée. Côté ciel, le soleil dominera sur les littoraux avec 27 degrés à Biarritz, 29 à Biscarrosse, 35 à Perpignan, Agde, Marseille et Toulon, 32 à Nice. En revanche, le mistral couché sera pénible de Marseille à Antibes. Bonne route avec Météo France pour Autoroute Info.
1: Et dans quelques instants, info trafic, le retour avec un point complet sur les conditions de circulation. Et puis focus également sur la sécurité et la santé de nos animaux de compagnie en voiture, notamment pour la période estivale. Ce sera juste après Muse, la playlist de l'été sur Autoroute Info. Belle journée à vous.

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1: Bonjour, bon réveil. Merci d'écouter Autoroute Info. Vous circulez sur l'A6 Prudence en direction de Paris dans le secteur de Mâcon. Accident signalé au kilomètre 393. Une voiture sur la bande d'arrêt d'urgence après la sortie 29 Mâcon. Cette voiture aurait percuté le terre-plein central. Les débris sont sur les voies. Adaptez votre vitesse et ralentissez à l'approche de ce secteur. Le patrouilleur est sur place. Autre accident sur l'A31 en direction de Nancy dans le département de la Haute-Marne au kilomètre 129. C'est 10 kilomètres après la sortie 7 Vesoul-Nogent, prudence donc à l'approche de ce secteur sur l'A31. Le patrouilleur et les secours se rendent sur place. Les vacances d'été, c'est aussi l'occasion de voyager avec vos animaux de compagnie et bien entendu en préservant leur sécurité et leur santé lors de ces périodes de grande chaleur. Reportage d'Alexandre Dacuna.
2: Avec Catherine Visva, vétérinaire à Dijon, on fait un point sur les choses à faire et ne surtout pas faire pour garantir un voyage serein pour vous et vos animaux de compagnie. Et pour sécuriser votre animal, vous allez l'entendre, c'est plutôt simple.
3: Alors, attachez l'animal, si c'est un grand gabarit, donc harnais et avec une laisse, donc adapté à la ceinture de sécurité. Soit vous avez carrément des cages qui sont adaptées à mettre dans le coffre. Et pour les chats, c'est en boîte de transport, idéalement au sol. Où vous pouvez le mettre sur une place passager, mais avec la ceinture de sécurité.
2: Catherine Visva rappelle aussi d'autres conseils de sécurité.
3: Évitez de baisser la fenêtre complètement du côté de l'animal, parce que même s'il est sécurisé, il peut quand même sauter, quelque chose qui peut l'attirer. Et sécurité enfant. Tout bêtement, un chien peut aller gratter au niveau de la porte, ouvrir malencontreusement la portière et être en danger. Donc sécurité enfant, ça reste un petit passager.
2: Et puis pour les périodes de grande chaleur, des études ont montré que la température de l'habitacle peut monter de 10 à 15 degrés de plus que la température extérieure en seulement 15 minutes. Une situation déjà dangereuse pour l'humain, mais encore plus pour l'animal qui ne régule pas sa température comme nous pouvons le faire. Pour éviter une catastrophe, quelques conseils à suivre.
3: Comme pour nous, s'arrêter tous les deux heures et le sortir. Pour les besoins et puis lui pour le rafraîchir, donc lui donner une gamelle d'eau. Si vous pouvez tremper les pattes pour qu'il retombe un petit peu en température. Et puis le laisser en été, pas du tout dans la voiture. Même 2 minutes, c'est déjà beaucoup. Et puis lui, pour redescendre en température, ça va être compliqué aussi. Donc le sortir, quitte à tourner, si vous êtes plusieurs dans la voiture, pour garder le chien et puis se déplacer un petit peu hors de la voiture.
2: L'inconscience, l'allaitement frénétique, une langue de couleur sombre, un comportement anormalement agité sont les signes que la vie de l'animal est en danger. Si vous êtes témoin d'un animal bloqué dans une voiture, avant d'agir, contactez d'abord le 17.

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1: Bonjour, il est 5h30, bienvenue sur Autoroute Info, ravi de vous accompagner en ce samedi 18 juillet, un samedi classé rouge dans le sens des départs sur le plan national et orange au niveau des retours sur le quart nord-ouest et autour de la Méditerranée. La rédaction d'Autoroute Info est mobilisée tout au long de ce samedi pour vous accompagner sur la route des vacances. Accident à signaler sur l'A6 au kilomètre 93 en direction de Paris dans le secteur de Mâcon. Accident donc sur l'A6 avec une voiture sur la bande d'arrêt d'urgence après la sortie 29 pour Mâcon. Cette voiture aurait percuté le terre-plein central. Des débris sont peut-être sur les voies. Adaptez votre vitesse et ralentissez à l'approche de ce secteur. Le patrouilleur est sur place. Autre accident sur l'A5 en direction de Paris au kilomètre 95. Le véhicule est sur la bande d'arrêt d'urgence, mais cette voiture déborde également sur la voie de droite. Le patrouilleur est sur place en protection. Sur l'A31, véhicule à l'arrêt également au kilomètre 129 en direction de Nancy, 10 km après la sortie 7, Vesoul-Neugent, prudence à l'approche de ce secteur, le patrouilleur est sur place, la voie de droite est neutralisée. Et puis sur l'A36, un poids lourd en panne en direction de Beaune-Paris dans le secteur de Dôle, sur l'A36 au kilomètre 160, c'est à la hauteur de l'aire de service de Romange, le poids lourd est sur le zébra entre la voie de droite et la bretelle de sortie pour l'aire de service, le patrouilleur et le dépanneur sont sur place, vigilance si vous arrivez dans ce secteur. Et la playlist de l'été pour vous accompagner en cette belle journée de samedi. Il y a The Corrs qui arrivent, Harry Styles ceci et Christophe May, La Lune sur Autoroute Info. Passez une belle journée.

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1: Il y a déjà un bouchon à vous annoncer maintenant en Haute-Savoie, c'est pour rejoindre l'Italie sur la route des vacances, pour rejoindre le territoire italien. Eh bien, il faut déjà patienter une quinzaine de minutes avant d'approcher le tunnel du Mont-Blanc et d'atteindre le péage côté français de ce tunnel transalpin. Bouchon donc de 500 mètres à prévoir sur cette nationale 205. Sinon ailleurs sur les axes autoroutiers que vous empruntez en Rhône-Alpes, tout se passe bien, le trafic reste fluide encore. Pour le moment, il faut savoir que ce samedi 18 juillet est tout de même classé rouge dans le sens des départs. Perturbation donc à craindre sur bon nombre d'autoroutes aujourd'hui. Et puis dans le sens des retours, eh bien la journée est classée verte au niveau national, mais tout de même orange concernant le nord, le Grand Ouest et l'arc méditerranéen. Sinon, parmi les contraintes que vous pouvez rencontrer à cette heure-ci sur votre trajet, il y a quelques zones de travaux, des balisages qu'il faut toujours bien traverser. À vitesse réduite, il est important de respecter les limitations de vitesse temporaires, même s'il n'y a pas d'ouvriers à l'intérieur qui travaillent à l'intérieur de ces balisages. Sur la route des vacances, malheureusement, parfois, on peut tomber en panne. Alors, que faire en cas de panne sur autoroute? Eh bien, il faut contacter les secours via les bandes d'appel d'urgence orange. Celles-ci sont disponibles tous les 2 km sur les accotements ainsi que sur les aires. Vous pouvez aussi utiliser l'application SOS Autoroute. Votre dépannage sera organisé par les services autoroutiers avec des garagistes agréés. Et en attendant l'arrivée des secours avec un gilet rétro-réfléchissant par personne, il faut sortir de la voiture et rester tous en sécurité dans l'accotement derrière les glissières.
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1: Dans quelques instants, les enfants auront la parole sur Autoroute Info. Hugo, 8 ans, nous a demandé pourquoi il y avait des péages sur les autoroutes. Réponse donc à suivre. Dans quelques minutes, le temps d'un nouveau point trafic et d'écouter Alex Warren pour bien débuter cette matinée sur la route des vacances. Bonne route à vous et bel été.

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1: Trafic perturbé déjà pour rejoindre l'Italie par la Haute-Savoie et le tunnel du Mont-Blanc. Bouchon de 500 mètres sur la nationale 205. Un temps d'attente estimé à 15 minutes avant d'atteindre le péage côté français de ce tunnel transalpin. Sinon ailleurs sur les autoroutes alpines que vous empruntez pour l'instant à cette heure-ci, le trafic reste parfaitement fluide. Notez le prochain rendez-vous avec l'actualité trafic sur Autoroute Info. Ce sera à 6h. Et puis pour la playlist, je vous propose un duo entre Joseph Kamel et Julien Doré. Ce sera juste après The White Stripes. Allez, à présent, on retrouve notre rubrique comme promis, dit pourquoi. On répond aux questions posées par les plus jeunes voyageurs qui empruntent le réseau autoroutier.
2: Pourquoi c'est comme
3: après, ça
2: c'est... Ça veut dire
3: quoi,
2: maman, ça
3: pourquoi?
1: Question posée par Hugo, 8 ans.
2: Pourquoi il y a des péages sur l'autoroute?
1: Et oui, au fait, pourquoi paye-t-on pour circuler sur ce type de route alors que d'autres sont gratuites? Les autoroutes relient les villes entre elles. On peut y rouler à 130 km/h, doublé en toute sécurité, car le trafic s'écoule à sens unique sur plusieurs voies. Mais avant d'atteindre sa destination, il faut s'arrêter au péage, prendre un ticket, ou pas d'ailleurs, car il existe aussi des systèmes d'entrée sans ticket. Ensuite, au moment de sortir de l'autoroute, il faut payer en fonction des kilomètres parcourus. C'est ce que l'on appelle le péage. La France compte plus de 12 000 km d'autoroutes et cela a nécessité d'importants travaux. Une fois les autoroutes construites, il faut les entretenir, boucher les trous par exemple, renouveler les panneaux de signalisation, enlever la neige l'hiver, aider les gens quand ils tombent en panne. Sur ces voies, la sécurité est primordiale car les accidents à grande vitesse peuvent être fatals. Construire, entretenir, puis moderniser les autoroutes demande beaucoup de travail. L'État a donc missionné des sociétés spécialisées. Et comme cela coûte beaucoup d'argent, ces entreprises ont eu le droit d'installer des péages. L'État reste propriétaire des autoroutes et encadre l'évolution des prix des trajets. En France, au lieu de demander à tout le monde de payer, même ceux qui ne prennent jamais l'autoroute, au moyen d'un impôt par exemple, on fait payer uniquement les personnes qui l'utilisent. C'est le principe de l'utilisateur-payeur. Ce système permet notamment de faire contribuer à juste proportion les camions ou les clients étrangers à l'usage et donc à l'usure de nos autoroutes. Le coût d'un trajet sur le réseau autoroutier français dépend principalement de la distance parcourue et du type de véhicule. En résumé, quand tu passes au péage, ce n'est pas juste une barrière qui s'ouvre, c'est en quelque sorte une contribution pour que l'autoroute reste rapide, bien entretenue, propre et sécurisée pour tout le monde. Tu te poses des questions? Nous, on y répond.

Mars, réduisez l'allure, décalez-vous sur la gauche en arrivant sur cette portion d'autoroute. Un cycliste est annoncé roulant sur la bande d'arrêt d'urgence de la 51 au sud de Grenoble et en direction de Sisteron. Cycliste aperçu vers le kilomètre 3.

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1: Samedi 18 juillet, bonjour, bonnes vacances, il est 6h.
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1: Il y a tout d'abord un cycliste à vous annoncer en région grenobloise. Cycliste aperçu roulant sur la bande d'arrêt d'urgence de l'autoroute A51 en direction de Sisteron. Il a été aperçu à partir du kilomètre 3. C'est donc à partir de la sortie 11 Saint-Paul-de-Vars que vous pourriez trouver ce cycliste sur votre trajet. Veillez à ralentir et à vous décaler le plus possible sur la gauche en arrivant sur cette portion d'autoroute. Sinon, concernant l'état du trafic, il y a ce bouchon à vous rappeler en Haute-Savoie. Bouchon pour rejoindre l'Italie. Donc sur la route des vacances pour rejoindre l'Italie, il faut déjà faire preuve de patience. 15 minutes d'attente annoncée avant d'atteindre le

0: Péage côté français du tunnel du Mont-Blanc, c'est donc sur la Nationale 205, tout au bout de cette Nationale 205 que vous roulez ou pas, sur 500 mètres. Ailleurs, pour l'instant, ça se passe bien, le trafic est fluide, quel que soit l'axe et la direction suivie. Il y aura forcément pas mal de perturbations sur la route des vacances en ce samedi, puisque cette journée est classée rouge dans le sens des départs au niveau national et dans le sens des retours. Ce sera orange, notamment sur le quart nord-ouest et autour de la Méditerranée. Nous vous tiendrons bien sûr au courant de toutes les perturbations que vous pourrez trouver sur votre trajet, avec des émissions spéciales d'ailleurs à partir de 8h. Sinon, notez que les poids lourds, en raison de ce samedi très chargé sur les routes, eh bien, les poids lourds de plus de 7,5 tonnes n'auront pas le droit de circuler en France à partir de 7h jusqu'à 19h. Interdiction pour ces poids lourds également de circuler en Italie, et ce sera le cas à partir de 8h jusqu'à 16h cet après-midi. Le prochain point trafic, ce sera à 6h05. Pour l'instant, la musique pour vous accompagner sur Autoroute Info, et c'est avec Naïka, un des tubes de cet été 2026.
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1: Message prioritaire sur Autoroute Info avec un cycliste à vous rappeler en région grenobloise sur la 51. Il roule sur la bande d'arrêt d'urgence en direction de Sisteron. Ce cycliste se trouve désormais vers le kilomètre 7. Il roule à l'intérieur du tunnel du Petit Brion actuellement. Faites preuve de la plus grande attention. Réduisez bien l'allure en arrivant sur cette portion d'autoroute. C'est sur la 51 en direction de Sisteron. Vous allez trouver un piéton sur votre trajet après la sortie numéro 12 pour vivre. Et puis toujours un bouchon à prévoir en Haute-Savoie pour rejoindre l'Italie par le tunnel du Mont-Blanc avec un bouchon qui prend de l'ampleur. Un kilomètre de retenue à présent. On approche plutôt maintenant des 30 minutes d'attente avant d'atteindre le péage côté français de ce tunnel. Le prochain point trafic, ce sera à 6h15. Pour l'instant, la musique pour vous accompagner. Eros Ramazzotti, juste après Adèle.

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1: Un message prioritaire pour commencer sur Autoroute Info. Un piéton annoncé en région grenobloise sur l'A51 en direction de Sisteron. Piéton qui se trouve sur la bande d'arrêt d'urgence. Il a été aperçu vers le kilomètre 5. C'est donc juste après la sortie numéro 12 pour Vif. Ralentissez, décalez-vous bien sur la gauche en arrivant sur cette portion d'autoroute. Et puis concernant l'état du trafic, c'est toujours sur la route des vacances en direction de l'Italie qu'il faut annoncer un bouchon d'un kilomètre à présent sur la nationale 205. Avant d'atteindre le tunnel du Mont-Blanc. De 1 km de bouchon, cela correspond à 30 minutes d'attente avant d'atteindre le péage côté français de cet ouvrage. De la patience donc déjà à prévoir. Sinon, pour rejoindre l'Italie par le tunnel du Fréjus en Savoie, là, rien à signaler. Le trafic est fluide, quel que soit l'axe et la direction suivie. Notez tout de même cette zone de travaux sur la 43 Maurienne entre la sortie 30 Modane et le tunnel du Fréjus avec un alternat de circulation. Et par moments, des bouchons de quelques centaines de mètres peuvent se former de part et d'autre de ce balisage.
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1: Météo agréable pour le moment. On va s'intéresser à la tendance pour les prochaines heures. On écoute le bulletin préparé aujourd'hui par Claire Chanal, prévisionniste à Météo France.
2: Cet après-midi, des averses orageuses se produisent à nouveau en Bourgogne-Franche-Comté et Grand Est. Elles sont localement soutenues. Des averses se produisent aussi du côté de l'Île-de-France dans un ciel variable, mais elles n'iront pas jusqu'à l'orage. Du côté de l'Auvergne-Rhône-Alpes, le ciel est plutôt bien dégagé. Dans le sud-ouest, le ciel est d'abord nuageux, puis les éclaircies prennent le dessus au fil des heures. Les températures maximales s'échelonnent de 24 à 32 degrés, avec 27 degrés à Nancy et Dijon, 28 à Clermont, 29 à Bourges et Annecy, 30 à Paris, Mont-de-Marsan, 31 à Grenoble. Demain, le temps sera en général calme et chaud, sans trop d'excès. Pour celles et ceux qui seront à la plage, l'eau sera entre 22 et 24 degrés sur la côte aquitaine, 25 à 27 degrés en Méditerranée. Côté ciel, le soleil dominera sur les littoraux, avec 27 degrés à Biarritz, 29 à Biscarrosse, 35 à Perpignan, Agde, Marseille et Toulon, 32 à Nice. En revanche, le mistral couché sera pénible de Marseille à Antibes. Bonne route avec Météo France pour Autoroute Info.
1: Message prioritaire sur Autoroute Info avec non pas un piéton mais un cycliste à vous annoncer sur l'A51 en région grenobloise mais en direction de Lyon. Ce cycliste a traversé les voies, il se trouve sur la voie de gauche de cette A51 en direction de Grenoble vers le kilomètre 5, c'est à hauteur de la sortie 12 pour Vif. Réduisez votre vitesse en arrivant dans le secteur piéton. Un cycliste qui roule sur la voie de gauche de l'A51 en direction de Grenoble. À suivre votre prochain point trafic à 6h20. Pour l'instant, c'est la musique sur Autoroute Info et c'est Charlotte Cardin. Bonne route et bonnes vacances.

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1: De la patience pour rejoindre l'Italie, déjà par le tunnel du Mont-Blanc en Haute-Savoie. 1 kilomètre de bouchons et un temps d'attente estimé à 30 minutes avant de pouvoir franchir le péage français de ce tunnel transalpin. Donc 30 minutes d'attente déjà à 6h21. Quand on parle vacances, on pense forcément aux animations sur les aires d'autoroute, ateliers, cadeaux à gagner, découverte du territoire. Ilyes Jamlaoui a rencontré ceux qui sont là pour vous accueillir pendant la pause, les Gilets Rouges.
2: Ils sont informaticiens, chefs de projet ou encore agents sur le réseau autoroutier. Ce sont les Gilets Rouges et quand ils enfilent cette veste, ils quittent leur bureau pour venir à votre rencontre sur les aires. Laure est régulatrice depuis 25 ans. Elle nous explique ce que ça veut dire. Être gilet rouge.
3: Le gilet rouge, c'est une journée pour nous, justement, en tant que gilet rouge, assez exceptionnelle, puisqu'on n'est pas dans notre bureau. Donc là, on partage un moment de convivialité avec les clients qui prennent le temps de s'arrêter sur les aires. Donc des animations qui sont totalement gratuites. Différents stands, stands de questions quiz, stands de photobooth, coloriage, plein de lots à gagner. Et les gens passent un temps vers nous et on explique plein de choses au niveau de l'autoroute, par rapport à la biodiversité, par rapport à nos métiers. Lié à l'autoroute.
2: Des activités proposées sur les aires, donc, pour ravir toute la famille. Frédéric Thomas, des autoroutes à PRR.
4: On entend régulièrement « Oh, c'est super sympa ce que vous faites, oh, ben, c'est très bien ». Et puis, la principale satisfaction, c'est de sentir la famille qui s'est reposée, les parents qui se disent « Bon, ben, les enfants, ils se sont bien amusés, ils repartent avec des souvenirs plein les yeux ». Et puis, les 2 ou 3 heures de route à venir, on se dit ben, « Ils vont les faire en pleine sécurité ».
2: Et puisqu'on parle de famille, Laura est venue avec la sienne. En route vers le sud du pays, elle a, elle aussi profiter des animations proposées par les Gilets Rouges.
5: On s'est arrêté du coup pour manger sur cette aire d'autoroute et on a vu du coup qu'il y avait des activités présentes. On a passé un bon moment, ça nous a bien détendu avant de reprendre la route et vraiment c'est super sympa.
2: De son côté, Sacha, 6 ans, a clairement trouvé son activité préférée.
6: Bah, c'était une photo de souvenir en fait.
2: T'as bien aimé ?
6: Bah ouais, c'était bien.
2: Et à la fin, il paraît que t'es reparti avec des cadeaux. C'est quoi le cadeau que t'es avec le cadeau ?
6: C'était une pancarte avec l'ours dans sa grotte.
2: Et pour retrouver la liste des aires et des animations des Gilets Rouges, rendez-vous sur le site internet voyage.aprr.fr.

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1: Vraisemblablement, vous n'êtes pas parti assez tôt encore pour éviter les bouchons, pour rejoindre l'Italie par le tunnel du Mont-Blanc. En Haute-Savoie, il y a une retenue d'un bon kilomètre maintenant sur la Nationale 205. Le temps d'attente est toujours estimé à une trentaine de minutes au moins avant de pouvoir atteindre et traverser ce tunnel transalpin. Les vacances se méritent en tout cas pour rejoindre l'Italie déjà à cette heure-ci. Sinon, pour rejoindre l'Italie par le tunnel du Fréjus en Savoie, là, rien à signaler. Pour l'instant, le trafic est fluide. On peut avoir tout de même quelques centaines de mètres de bouchons parfois pour accéder à ce tunnel du Fréjus, puisque sur la 43, entre la sortie 30 Modane et ce tunnel du Fréjus, il y a une zone de travaux avec un alternat de circulation. Donc, par moment, des petits bouchons peuvent se former de part et d'autre de ce balisage. Et puis ailleurs, sur les autoroutes alpines que vous empruntez, le trafic est fluide encore pour le moment. Un trafic qui va augmenter forcément ce samedi est classé rouge par bison futé au niveau national dans le sens des départs, dans le sens des retours. C'est vert, sauf pour le Grand Ouest et l'arc méditerranéen ainsi que le Nord, où la journée est classée orange avec des perturbations à prévoir là aussi. Puis en raison de ce trafic très soutenu aujourd'hui, les poids lourds de plus de 7,5 tonnes n'auront pas le droit de circuler en France à partir de 7h jusqu'à 19h. Et puis c'est interdiction est valable également sur le sol italien aujourd'hui. Interdiction de circuler pour ces poids lourds entre 8h et 16h. Le point sur l'actualité générale à présent, on retrouve le fil info de France Info.
2: Bonjour Diane.
3: Bonjour à tous.
2: Le premier titre de ce samedi, jusqu'à 30 ans de réclusion criminelle prononcée au procès Atanor.
3: 22 personnes étaient poursuivies pour leur implication dans les agissements criminels d'une officine au sein d'une loge maçonnique des Hauts-de-Seine. Les peines les plus lourdes ont été prononcées à l'encontre des deux fondateurs de cette officine et de son principal exécutant, mis en cause pour meurtre, tentative d'assassinat, passage à tabac ou encore vol. Fin des recherches à Mayoc dans le Tarn. Après 33 heures passées sur place, les enquêteurs ont découvert plusieurs ossements humains sur les indications de Cédric Jubilard. Des analyses sont en cours pour savoir s'il s'agit des restes de sa femme Delphine. Tous les massifs du Var fermés ce samedi. L'accès, la circulation et les travaux y sont interdits en raison d'un risque très élevé d'incendie. Le Var, tout comme 6 autres départements du sud-est, restent en vigilance orange à la canicule. Et la fumée ne se dissipe pas à New York à la veille de la finale de la Coupe du Monde de foot entre l'Espagne et l'Argentine, New York, mais aussi tout le nord-est des États-Unis, submergé par un épais nuage de pollution venu du Canada en cause des incendies, plus de 200 dans le pays. Nous tenons le Canada pour responsable, déclare Donald Trump, c'est, dit-il, totalement inacceptable.
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1: Allez, à suivre le prochain point trafic à 6h36. Pour l'instant, la musique sur Autoroute Info, un duo entre Julien Lib et Otab. Bonne route et bonnes vacances.

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1: Sur la route des vacances pour aller en Italie par le tunnel du Mont-Blanc en Haute-Savoie, il y a un trafic perturbé à vous rappeler. Il y a un bon kilomètre de bouchon sur la nationale 205. Le temps d'attente est toujours annoncé pour l'instant à une trentaine de minutes pour pouvoir traverser ce tunnel. Ailleurs en Rhône-Alpes, sur les axes que vous empruntez, eh bien le trafic pour l'instant reste fluide, mais la situation devrait se dégrader dans le courant de la matinée, puisque la journée est classée rouge dans le sens des départs en ce samedi 18 juillet. Le prochain point trafic sur Autoroute Info, ce sera à 6h44. Pour l'instant, la musique pour vous accompagner. Dans la playlist, il y aura Lynn Marlin juste après, le groupe Imagine Dragons. Bonne route, bel été sur Autoroute Info.

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1: Encore un peu plus de patience à prévoir pour rejoindre l'Italie par le tunnel du Mont-Blanc en Haute-Savoie. Il y a un bouchon d'un kilomètre et demi désormais sur la nationale 205 et le temps d'attente passe à 45 minutes déjà, à 6h45, 45 minutes d'attente à prévoir pour atteindre le péage français de ce tunnel. Pour rejoindre l'Italie par le tunnel du Fréjus, là ça se passe nettement mieux. Pas de perturbation à annoncer au bout de l'autoroute A43 Maurienne. En revanche, il y a tout de même cette zone de travaux à traverser avant d'atteindre le tunnel du Fréjus en Savoie. Des travaux en cours entre la sortie 30 Meudane et ce tunnel du Fréjus avec un alternat de circulation, ce qui par moment peut générer des bouchons de quelques centaines de mètres de part et d'autre de ce chantier. En raison de ce trafic très dense, aujourd'hui je rappelle que les poids lourds de plus de 7,5 tonnes n'auront pas le droit de circuler en France à partir de 7h jusqu'à 19h. Et puis en Italie, une interdiction pour ces poids lourd sera valable à partir de 8h jusqu'à 16h cet après-midi. Et puis pour bien partir en vacances, eh bien n'oubliez pas qu'il faut vérifier la pression de vos pneumatiques. Des stations de gonflage des pneus sont d'ailleurs mises à votre disposition gratuitement. Des pneus bien gonflés limitent les risques d'éclatement, assurent une meilleure tenue de route et un freinage plus sûr. Cela réduit aussi la consommation de votre véhicule et en ce moment, ça ne fait pas mal de faire quelques économies. La pression idéale est mentionnée dans le manuel de votre véhicule ou sur l'étiquette de la portière. Conducteur.
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1: Près de l'A43 en Maurienne, le paysage cache un trésor militaire, 5 forts superposés, dont le majestueux fort Victor-Emmanuel, ouvert à tous toute l'année. Une visite vertigineuse au cœur de l'histoire à découvrir. Donc, dans quelques instants, nous irons donc en Savoie pour cela. Le prochain point trafic, ce sera à 6h49. Et en attendant, la musique sur la route des vacances, c'est Pierre Garnier, le titre L'Horizon. Bonne route à vous, bel été.

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1: 45 minutes d'attente à vous rappeler en Haute-Savoie pour rejoindre l'Italie par le tunnel du Mont-Blanc par la Nationale 205. 45 minutes d'attente, cela correspond à 1,5 km de retenue ailleurs en Rhône-Alpes sur les axes que vous empruntez. Pas d'autres perturbations à vous annoncer pour le moment, mais un trafic qui augmente toujours sur de nombreux axes. Avant de retrouver le prochain point trafic à 7h, eh bien nous partons en bordure de l'A43 en Maurienne. 5 forts spectaculaires s'empilent littéralement sur les hauteurs savoyardes. Ils sont d'ailleurs représentés sur un panneau d'information touristique installé à côté de l'autoroute. Le plus impressionnant, le fort Victor-Emmanuel, une forteresse monumentale ouverte gratuitement à la visite toute l'année. Marianne Yotis nous l'a fait découvrir.
2: Une visite qui commence devant les portes immenses du fort. Marion Kern, guide conférencière, nous explique ses particularités.
3: Vous voyez devant vous un premier aperçu du fort très monumental avec ses ouvertures arrondies qui sont des bouches à canon. C'est par là qu'on faisait pointer la gueule des canons de façon à arrêter l'invasion le plus tôt possible avant que l'ennemi puisse pénétrer dans le fort. Pour défendre l'entrée du fort, on va passer sur un premier pont en pierre qui est poursuivi par un pont-levis. Il y avait 2 portes à franchir qui étaient actionnées par le même mécanisme et ça permettait d'opposer 2 fois plus de résistance à un éventuel ennemi.
2: Le fort a été entièrement vidé depuis la Seconde Guerre mondiale. Mais il reste encore quelques objets d'époque comme un treuil.
3: On est en face d'un treuil qui permettait une liaison entre le fort Victor-Emmanuel et la redoute Marie-Thérèse de l'autre côté des gorges de l'Arc. Pendant près de 30 ans, le seul moyen de communiquer c'était ce treuil, mais qui permettait uniquement de transporter des documents, des munitions, des vivres, mais en aucun cas des humains ou des canons.
2: Pour le reste, il faut laisser faire son imagination et céder des reconstitutions. On retrouve une réplique de canon ou encore des reconstitutions de pièces comme le réfectoire.
3: Les soldats se présentaient ici au guichet avec leurs gamelles et ils venaient chercher leurs rations et ensuite ils allaient s'installer où ils voulaient pour manger. On a un garde-manger qui est reconstitué ici, on voit de la charcuterie, du fromage, du pain et on voit des drôles de cloches métalliques avec la partie évasée vers le sol qui servait en fait à se protéger des rats et comme ça, ça empêchait le rongeur de monter le long du poteau.
2: En dehors de l'aspect historique, il y a aussi une vue imprenable sur la Maurienne, Marion Kern.
3: C'est un petit peu le point d'orgue de la visite, hein. L'effet waouh quand on débouche sur ce panorama à quasiment 360 degrés. Avec notamment une vue sur les autres forts de la barrière fortifiée et en toile de fond, la Dent Parachée, notre plus haut sommet du coin. On a aussi là une belle vue sur la cascade Saint-Benoît, qui est un lieu très apprécié surtout l'été pour profiter de la fraîcheur de sa rivière.
2: Et en plus de la visite, vous trouverez un jeu de pistes à faire en famille au sein du fort ou des via ferrata tout niveau sur les falaises du fort Victor-Emmanuel.

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2: Merci de faire la route des vacances à nos côtés, il est 7h.
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2: Pas mal de patience déjà pour rejoindre l'Italie par le tunnel du Mont-Blanc en Haute-Savoie. Il y a un bouchon d'un kilomètre et demi sur la nationale 205. Cela représente 45 minutes d'attente avant de pouvoir franchir le péage côté français de ce tunnel. Alors pourquoi prévoir autant d'attente à ce tunnel du Mont-Blanc près de Chamonix? On écoute les explications d'Éric Anoro du tunnel du Mont-Blanc.
3: En cas de normalité, on doit garder une distance de sécurité de 150 mètres. Il faut avoir deux lumières bleues. En cas d'arrêt, par contre, il faut garder les 100 mètres de distance entre le véhicule qui s'est arrêté devant moi. Cette interdistance est donnée déjà depuis les barrières de péage du tunnel. C'est-à-dire qu'un usager, il ne rentre pas immédiatement dans le tunnel, mais il faut qu'il attende presque une minute. C'est pour ça qu'en fort trafic, il y a des files d'attente.
2: De la patience donc à prévoir, et notez qu'il faut un cadencement de 8 secondes avant qu'un véhicule puisse rentrer à l'intérieur de ce tunnel. Sinon ailleurs sur les autoroutes alpines que vous empruntez, pas d'autres perturbations à vous annoncer pour le moment, mais on attend quand même pas mal de perturbations aujourd'hui. C'est la route des vacances et dans le sens des départs. La journée est classée rouge par bison futé au niveau national, et dans le sens des retours, eh bien il y aura du monde et des perturbations également à prévoir. Journée classée verte au niveau national, mais tout de même orange concernant le nord, le Grand Ouest ainsi que l'arc méditerranéen.
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2: À suivre tout de suite le point sur l'actualité nationale et internationale. Ce sont les titres de France Info.
4: Titre Diane.

0: Des bombardements américains sur l'Iran pour la 7e nuit de suite.
1: Les États-Unis ont touché des infrastructures militaires, des dépôts d'armes souterrains. Téhéran annonce 3 morts et 8 blessés dans le sud du pays. Les gardiens de la Révolution qui affirment avoir stoppé 4 navires qui tentaient de franchir le détroit d'Ormuz. 2 pétroliers ont explosé et pris feu dans une zone minée du détroit. Les pompiers restent très vigilants. À Fontainebleau, les incendies ont brûlé plus de 2200 hectares de la forêt. Des feux fixés mais pas éteints. Il faudra encore plusieurs dizaines de jours pour en venir à bout. Selon le commandant des opérations de secours, environ 1 millier de pompiers restent mobilisés. Les ossements retrouvés à Mayoc dans le Tarn appartiennent-ils à Delphine, l'ex-femme de Cédric Jubilard? Ils ont été emmenés en région parisienne en hélicoptère pour analyse. Les gendarmes ont terminé leur recherche guidée par Cédric Jubilard. Il a avoué le meurtre de sa femme plus de 5 ans après sa disparition. Ils vont jouer pour l'honneur. Pour l'honneur, ce soir, les Bleus affrontent l'Angleterre dans la petite finale du Mondial de foot. La rencontre se joue à Miami, une équipe de France qui va devoir se remobiliser après son élimination mardi en demi-finale face à l'Espagne. Coup d'envoi 23h.
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3: Allez, à suivre le prochain point trafic à 7h07. Pour l'instant, la musique pour vous accompagner avec une chanteuse qui fait un peu la tournée de tous les festivals. C'est Adèle Castillon. Bonne route, bel été sur Autoroute Info.

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4: Pour rejoindre l'Italie pour vos vacances, il faut prendre votre mal en patience. Malheureusement, si vous circulez en Haute-Savoie sur la Nationale 205, il y a un bouchon d'un kilomètre et demi au moins à prévoir. Et surtout, il faut au moins 45 minutes pour pouvoir le traverser et atteindre le péage français de ce tunnel transalpin. En revanche, pour rejoindre l'Italie par le tunnel du Fréjus en Savoie, là, rien à signaler. Tout se passe bien dans l'ensemble. Et puis, si vous circulez sur la 49 en direction de Valence, tout se passe bien à cette heure-ci. Notez que pour rejoindre le péage de Valence Sud sur l'autoroute A7, eh bien le trafic est de plus en plus dense sur la Nationale 7 et dans le secteur de Valence sur la 7 en direction des plages de la Méditerranée. Eh bien, le trafic s'écoule déjà péniblement sur quelques kilomètres. Le prochain point trafic sur Autoroute Info, ce sera à 7h14. Pour l'instant, c'est la playlist d'Autoroute Info pour vous accompagner avec un groupe qui a terminé sa carrière dans les années 80, la fin des années 80. Leur dernier titre, dernier album studio, pardon. On écoutera un de ses titres, c'est New York avec toi. Donc c'est le groupe Téléphone. Et pour l'instant, c'est James Arthur sur Autoroute Info. Bonne route et bonnes vacances.

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1: Toujours un peu plus d'attente à prévoir désormais pour rejoindre l'Italie par le tunnel du Mont-Blanc, Haute-Savoie. Il y a 2 km de bouchons, un temps d'attente qui passe à 1 heure maintenant. De la patience donc beaucoup déjà pour rejoindre l'Italie par ce tunnel transalpin. En revanche, rien à signaler pour rejoindre l'Italie par le tunnel du Fréjus en Savoie. Le trafic reste fluide encore. Alors, pour vous dire la vérité, par moment, on peut avoir quelques centaines de mètres de bouchons sur l'A43 entre la sortie 30 Modane et le tunnel du Fréjus, puisqu'il y a une zone balisée en raison de travaux avec un alternat de circulation. Donc quand ce n'est pas à votre tour de circuler, forcément on a un bouchon qui se forme sur quelques centaines de mètres, et c'est le cas actuellement. Et puis sinon, le trafic augmente, notamment pour rejoindre le sud de la France. Si vous circulez sur l'A49 en direction de Valence, tout se passe bien, pas d'incident et pas de perturbation à vous annoncer sur cette autoroute. Et puis en quittant cette A49 pour rejoindre l'autoroute A7 au niveau de Valence Sud, vous allez circuler sur la Nationale 7 où le trafic augmente toujours un tout petit peu, et sur l'A7 en direction de Marseille, dès ce secteur de Valence Sud, attendez-vous à trouver un trafic déjà bien ralenti sur plusieurs kilomètres.
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1: La météo est agréable. Pour le moment, on va s'intéresser à la tendance pour les prochaines heures au niveau national. On retrouve le bulletin préparé par Claire Chanal, prévisionniste à Météo France.
2: Cet après-midi, des averses orageuses se produisent à nouveau en Bourgogne-Franche-Comté et Grand Est. Elles sont localement soutenues. Des averses se produisent aussi du côté de l'Île-de-France dans un ciel variable, mais elles n'iront pas jusqu'à l'orage. Du côté de l'Auvergne-Rhône-Alpes, le ciel est plutôt bien dégagé. Dans le sud-ouest, le ciel est d'abord nuageux, puis les éclaircies prennent le dessus au fil des heures. Les températures maximales s'échelonnent de 24 à 32 degrés, avec 27 degrés à Nancy et Dijon, 28 à Clermont, 29 à Bourges et Annecy, 30 à Paris, Mont-de-Marsan, 31 à Grenoble. Demain, le temps sera en général calme et chaud, sans trop d'excès. Pour celles et ceux qui seront à la plage, l'eau sera entre 22 et 24 degrés sur la côte aquitaine, 25 à 27 degrés en Méditerranée. Côté ciel, le soleil dominera sous les littoraux avec 27 degrés à Biarritz, 29 à Biscarrosse, 35 à Perpignan, Agde, Marseille et Toulon, 32 à Nice. En revanche, le mistral couché sera pénible de Marseille à Antibes. Bonne route avec Météo France pour Autoroute Info.
1: Inspection de la chaussée, contrôle des viaducs, vérification des équipements. Découvrez dans quelques minutes les coulisses de la réouverture de l'autoroute A6 à Fontainebleau. Le prochain point trafic, lui, ce sera à 7h21. En attendant, on écoute Temim Pala et Jenny. Bonne route, bonnes vacances sur Autoroute Info.

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1: Il y a un bouchon pour rejoindre l'Italie. Bouchon sur la nationale 205 en Haute-Savoie sur 2 km. Le temps d'attente est estimé à au moins une heure avant de pouvoir atteindre et franchir ce tunnel transalpin. Et puis il y a pas mal d'attente puisqu'il faut un cadencement de 8 secondes entre chaque véhicule à l'intérieur de cet ouvrage. Ailleurs en Rhône-Alpes, sur les axes que vous empruntez, le trafic reste fluide encore pour le moment. Le prochain point trafic sur Autoroute Info, ce sera à 7h30. D'ici là, il y aura la playlist d'Autoroute Info avec notamment le groupe Thérapie Taxi et également Cockrobin. Ouvrir l'autoroute A6 après l'incendie qui a touché la forêt de Fontainebleau, le concessionnaire APRR a dû obtenir l'accord des autorités. Mais avant cela, il fallait s'assurer que toutes les conditions de sécurité soient réunies. Les précisions avec Hélène Calba.
2: Une inspection complète de la portion d'autoroute fermée a dû être menée. Olivia Burgot des autoroutes APRR.
3: Donc la première chose, ça a été une inspection de l'infrastructure. Donc s'assurer que les chaussées sont praticables, que les routes n'ont pas trop chauffé, qu'elles ne sont pas déformées. Il a fallu également inspecter l'ensemble des équipements de sécurité sur le secteur, c'est-à-dire les clôtures qui ont été touchées par le feu, les glissières, également s'assurer qu'il n'y a plus d'arbres qui sont tombés ou qui risquent de tomber sur les glissières.
2: Autre étape indispensable, le contrôle de l'état des viaducs exposés à la chaleur dégagée par l'incendie.
3: Pour vérifier ces viaducs, on a fait appel à une société d'expertise avec laquelle on a l'habitude de travailler, qui est vraiment venue sur place et qui a regardé et s'est assurée que les viaducs ne risquaient rien en cas de reprise du trafic.
2: Avant de pouvoir faire circuler de nouveau les véhicules, APRR a également procédé à une série de vérifications techniques sur les équipements de l'autoroute.
3: Notamment les bornes oranges pour s'assurer qu'elles fonctionnent et que vos auditeurs qui tomberaient en panne puissent nous appeler et rentrer en contact avec le PC de sécurité. Également vérifier que nos panneaux lumineux sur le secteur fonctionnent encore.
2: L'ensemble de ces contrôles a permis la réouverture de l'autoroute A6 dans le secteur de Fontainebleau, mais sur place, les traces de l'incendie sont encore bien visibles. La circulation s'effectue sur un nombre de voies réduit et les limitations de vitesse ont été abaissées afin de garantir votre sécurité.
3: Il a fallu maintenir un corridor de sécurité pour les équipes de pompiers qui interviennent sur l'autoroute parce que le feu est fixé mais il n'est pas éteint. Et puis la deuxième raison, c'est qu'on a entrepris des travaux d'urgence pour pouvoir rétablir la circulation. Par contre, ces travaux demanderont à être consolidés.
2: Avec le trafic particulièrement dense en cette période de vacances, des itinéraires alternatifs pourront vous être proposés, notamment via les autoroutes A19 et A5. Soyez attentifs aux panneaux au-dessus de l'autoroute et restez à l'écoute d'Autoroute Info.

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1: Un samedi de chassés croisés en France avec une journée classée rouge d'ailleurs dans le sens des départs au niveau national. Perturbations donc à prévoir et c'est déjà le cas depuis un bon moment maintenant en Haute-Savoie pour rejoindre l'Italie par le tunnel du Mont-Blanc. Bouchon de 2 km sur la nationale 205. Un temps d'attente estimé à au moins une heure avant de pouvoir franchir ce tunnel transalpin. Je rappelle que pour pouvoir traverser ce tunnel, il y a un cadran de 8 secondes obligatoire entre chaque véhicule, ce qui explique donc cette attente de plus en plus longue dans ce secteur. Sinon, pour rejoindre l'Italie, votre lieu de villégiature par la 43 Maurienne et par le tunnel du Fréjus, je vais y arriver. Eh bien là, ça se passe bien, le trafic augmente un tout petit peu, mais pas de réelles perturbations en place. Vous pouvez trouver tout de même quelques bouchons de quelques centaines de mètres sur la partie haute de cette autoroute à 43 Maurienne, puisqu'il y a une zone de travaux entre la sortie 30 Modane et le tunnel du Fréjus avec un alternat de circulation pour pouvoir traverser ce balisage. Sinon, si vous circulez sur l'autoroute A49 en direction de Valence, le trafic augmente toujours un tout petit peu, mais pas de perturbation à vous annoncer pour autant. Trafic en hausse également pour rejoindre ensuite l'autoroute A7 et le péage de Valence Sud. Trafic en hausse sur la nationale 532 et encore sur la nationale 7. Pas de perturbation à proprement parler, mais en revanche, une fois que vous aurez atteint ce péage de Valence Sud, et bien sur la 7 en direction de Marseille, le trafic est déjà perturbé sur plusieurs kilomètres. Et puis en raison de ce trafic très soutenu aujourd'hui, et bien en France, les poids lourds de plus de 7,5 tonnes n'ont pas le droit de circuler jusqu'à 19h. Et puis une interdiction également pour ces poids lourds en Italie à partir de 8h jusqu'à 16h cet après-midi. L'actualité générale à présent, c'est le fil info de France Info.
2: Et jusqu'à 30 ans de réclusion criminelle prononcée au procès Atanor.
3: 22 personnes étaient poursuivies pour leur implication dans les agissements criminels d'une officine au sein d'une loge maçonnique des Hauts-de-Seine. Les peines les plus lourdes ont été prononcées à l'encontre des deux fondateurs de cette officine et de son principal exécutant, mis en cause pour meurtre, tentative d'assassinat, passage à tabac ou encore vol. Fin des recherches à Mayoc dans le Tarn. Après 33 heures passées sur place, les enquêteurs ont découvert plusieurs ossements humains. Sur les indications de Cédric Jubilard, des analyses sont en cours pour savoir s'il s'agit des restes de sa femme Delphine disparue il y a plus de 5 ans. Tous les massifs du Var vont rester fermés ce samedi. L'accès à la circulation et les travaux y sont interdits en raison d'un risque très élevé d'incendie. Le Var, tout comme 6 autres départements du Sud-Est, reste en vigilance orange à la canicule ce matin. Et la fumée ne se dissipe pas à New York à la veille de la finale de la Coupe du Monde de foot entre l'Espagne et l'Argentine. New York, mais aussi tout le nord-est des États-Unis submergé par un épais nuages de pollution venus du Canada en cause des incendies, plus de 200 dans le pays. Nous tenons le Canada pour responsable, déclare Donald Trump, c'est, dit-il, totalement inacceptable.
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1: Le prochain point de trafic, ce sera à 7h37. Pour l'instant, un duo sur Autoroute Info pour vous accompagner sur la route des vacances. C'est Jack et Carla. Bonne route à vous, bel été.

Le trafic reste perturbé pour rejoindre l'Italie par le tunnel du Mont-Blanc en Haute-Savoie. Bouchon de 2 km toujours sur la Nationale 205. Et puis ce temps d'attente surtout estimé à au moins une heure avant de pouvoir franchir le péage de ce tunnel transalpin. Le prochain point trafic sur Autoroute Info, ce sera à 7h44. Et puis pour la musique, je vous propose Madonna avec un de ses premiers tubes. Ce sera juste après Jason Derulo. Bonne route sur Autoroute Info et bonnes vacances.

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1: Dans l'ensemble, ça se passe bien sur les autoroutes alpines en ce moment, mais sur la route des vacances pour rejoindre l'Italie par le tunnel du Mont-Blanc. Là, en revanche, il faut patienter pas mal de temps avant de pouvoir traverser ce tunnel transalpin. Il y a au moins une heure d'attente à prévoir, 2 km de retenue sur la nationale 205 pour le moment. Bouchon qui pourrait encore prendre de l'ampleur dans les heures à venir. Sinon, je vous le disais ailleurs, ça se passe bien sur les autoroutes alpine. Notez qu'à partir de 8h, il y aura des animations gratuites sur l'aire de service aire Porte de la Drôme. C'est sur l'A49 en direction de Valence, une aire située au kilomètre 45 et accessible dans les deux sens de circulation par une passerelle piéton. Des animations donc familiales gratuites à partir de 8h vous seront proposées. Les enfants pourront d'ailleurs faire du coloriage ou même jouer au basket et ça vous permettra de reprendre la route dans les meilleures conditions. Vous retrouvez la liste des aires de service qui proposent des activités gratuites aujourd'hui sur la page Facebook Autoroute Info et sur autoroute-info.fr. Il est temps à présent de répondre aux questions que vous pouvez parfois vous poser à propos des travaux réalisés sur autoroute.
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2: Est-ce vrai qu'un inventaire de la faune et de la flore est réalisé avant d'entreprendre des chantiers de création et ou d'aménagement sur le réseau autoroutier ?
1: C'est vrai, lors des travaux comme un aménagement d'un échangeur, la création d'un viaduc ou encore la construction de bassins d'assainissement, les sociétés d'autoroute ont l'obligation, pendant la phase d'étude, de répertorier toute la faune ainsi que toute la flore présente sur la zone concernée. Si c'est possible, on évite alors un secteur sensible et on réalise un ouvrage un peu plus loin. Sinon, on va réduire l'impact en diminuant, par exemple, la surface de travaux. Enfin, si on ne peut ni éviter ni réduire, on doit compenser en reconstituant d'autres zones pour accueillir cette faune et ou cette flore dans un nouvel espace vital. Généralement, on compense même toujours un peu plus que la surface dégradée. Le vrai faux d'Autoroute Info, ce sont vos questions, nos réponses à retrouver sur autoroute-info.fr. À suivre notre quiz des vacances, l'occasion de se défier entre parents et enfants sur des questions de culture générale. Le prochain point en trafic sur Autoroute Info, ce sera à 7h51, le temps d'écouter le tout dernier titre de Pierre Demar. Bonne route sur Autoroute Info, bel été et bonnes vacances.

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10: Sur la route des vacances pour aller en Italie par le tunnel du Mont-Blanc, eh bien la patience s'impose toujours. Une heure d'attente à prévoir sur la Nationale 205 avant d'atteindre ce tunnel du Mont-Blanc. Il faut traverser 2 km de bouchons. Et je rappelle également que pour pouvoir entrer à l'intérieur de ce tunnel, il y a un cadencement de 8 secondes entre chaque véhicule, ce qui explique donc ce trafic perturbé à cette heure-ci au niveau de ce tunnel transalpin. Le prochain point trafic sur Autoroute Info, ce sera à 8h. Et puis la musique pour vous accompagner, il y aura Toto et également le groupe italien Maneskin. Allez, c'est l'été, ce sont les vacances et c'est une bonne occasion pour tester notre culture générale. Que diriez-vous d'un petit quiz avec un match parent-enfant? Allez, c'est parti, Franck Pellissier.
11: Le principe est simple, 4 questions de culture générale. Je pose les questions, vous avez quelques secondes de réflexion pour trouver et je donne la réponse dans la foulée. Tout le monde joue dans l'habitacle, parents comme enfants, et que le meilleur gagne. Et on commence avec une question qui va sans doute donner l'avantage aux parents. Qui est le dernier cycliste français à avoir remporté le Tour de France? Le dernier vainqueur français est Bernard Hinault. Le champion breton a gagné 5 Tours de France, le dernier en 1985. Cela fait donc plus de 40 ans que nous lui attendons un successeur. Mais qui sait si très bientôt, cette longue attente ne sera pas enfin récompensée.
12: Ah, il est prêt à se faire sauter le caisson aujourd'hui, Paul Seixas.
11: On poursuit avec une question sur laquelle les parents risquent bien de se casser les dents. Attention, qu'est-ce que le 6-7? Si les enfants viennent de faire un drôle de geste dans la voiture, c'est qu'ils ont sans doute la réponse. Le 6-7 est ce qu'on appelle un meme internet, une tendance qui consiste à effectuer un mouvement de balancier avec les bras, sans raison particulière, une gestuelle étonnante que les préados du monde entier partagent sur les réseaux sociaux depuis 2025. Question cinéma à présent. Parents, enfants, soyez réactifs. Quel est le plus grand succès du cinéma français au box-office depuis sa création? Il fallait répondre « Bienvenue chez les Ch'tis » de Danny Boone, numéro 1 absolu avec plus de 20 millions d'entrées en salle.
12: Bravo Milote !
11: Intouchable avec le très populaire Omar Sy se classe 2e. Et le numéro 3 est ancien, c'est La Grande Vadrouille, sortie en 1966.
13: But alors you are French ?
11: Allez, on termine par une question à la limite entre histoire et politique. Quel a été le dernier président américain à obtenir le prix Nobel de la paix ? Donald Trump en a rêvé, il en a même fait de gros caprices, mais il ne l'a pas obtenu. Il faut remonter à 2009 pour voir un président américain emporter le prestigieux prix. C'est Barack Obama qui en a été le lauréat.
14: You are fake news.
11: Bonne route avec Autoroute Info.

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2: Bonnes vacances, bonne route, il est 8h, bienvenue.
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2: Attention, un animal écrasé annoncé en Savoie, c'est sur la 41 Sud en direction de Grenoble après le kilomètre 40. C'est donc au tout début de cette autoroute à 41 Sud que vous allez trouver un animal écrasé sur la voie de gauche. Veillez à bien ralentir en arrivant dans le secteur, du personnel autoroutier va se rendre sur place pour aller ramasser la dépouille de cet animal. Et puis sinon, l'actualité de ce samedi matin concerne ce bouchon en Haute-Savoie pour rejoindre l'Italie par le tunnel du Mont-Blanc. Bouchon de 2 km sur la nationale 205, un temps d'attente estimé toujours à une heure au moins pour pouvoir traverser ce tunnel transalpin. Pas mal d'attentes à prévoir déjà, et une heure qui pourrait encore doubler, même tripler d'ici la fin de journée. Un trafic donc très soutenu attendu aujourd'hui du côté de ce tunnel transalpin. Sinon, pour rejoindre l'Italie par le tunnel du Fréjus en Savoie, là tout se passe bien, le trafic reste fluide. Il faut tout de même rappeler cette zone de travaux au bout de la 43 Maurienne, entre la sortie 30 Meudane et le tunnel du Fréjus. Pour pouvoir traverser ce balisage, il y a un alternat de circulation, ce qui génère par intermittence de la formation de quelques centaines de mètres de bouchons. Ça se passe donc relativement bien de ce côté-ci. Et puis sinon, pour rejoindre le sud de la France par l'autoroute A49, eh bien ça se passe bien. Toujours sur cette A49 en direction de Valence, les choses se compliquent une fois que vous aurez traversé cette autoroute A49, puisque pour atteindre l'autoroute A7 et le péage de Valence Sud, vous allez rouler sur la Nationale 7, et désormais au bout de cette Nationale 7, il y a un bouchon qui s'est formé, environ 1 km de retenue. Il faudrait une dizaine de minutes déjà pour traverser le secteur, et une fois sur l'autoroute A7, eh bien en direction des plages de la Méditerranée, attendez-vous à trouver un trafic perturbé sur plusieurs kilomètres.
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2: À suivre à présent le point sur l'actualité nationale et internationale, ce sont les titres de France Info.
3: Des bombardements américains sur l'Iran pour la 7e nuit de suite.
4: Les États-Unis ont touché des infrastructures militaires, des dépôts d'armes souterrains. Téhéran annonce 3 morts et 8 blessés dans le sud du pays. Les gardiens de la Révolution qui affirment avoir stoppé 4 navires qui tentaient de franchir le détroit d'Hormuz, et que 2 pétroliers ont explosé et pris feu dans une zone minée du détroit. Les pompiers restent très vigilants à Fontainebleau. Les

0: incendies ont brûlé plus de 2200 hectares de la forêt. Des feux fixés mais pas éteints. Il faudra encore plusieurs dizaines de jours pour en venir à bout, selon le commandant des opérations de secours. Environ un millier de pompiers restent mobilisés. Les ossements retrouvés à Mayoc dans le Tarn appartiennent-ils à Delphine, la femme de Cédric Jubilard? Ils ont été emmenés en région parisienne en hélicoptère pour analyse. Les gendarmes ont terminé leur recherche guidée par Cédric Jubilard qui a avoué le meurtre de sa femme plus de 5 ans après sa disparition. Ils vont jouer pour l'honneur ce soir. Les Bleus affrontent l'Angleterre dans la petite finale du Mondial de foot. La rencontre se joue à Miami, une équipe de France qui va devoir se remobiliser après son élimination mardi en demi-finale face à l'Espagne. Coup d'envoi 23h.
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2: Je vous donne rendez-vous à 8h07 pour un nouveau point trafic. Pour l'instant, c'est la musique pour vous accompagner sur la route des vacances. Et c'est avec le tout dernier titre de Teddy Swims. Bonne route, bel été.

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4: Si vous circulez sur l'A41 Sud en Savoie en direction de Grenoble, il y a un animal écrasé à vous rappeler après le kilomètre 40. C'est donc peu après la bifurcation avec l'autoroute A43. Un animal écrasé sur une des voies de circulation. Il faut toujours bien ralentir en arrivant dans ce secteur. Et puis sinon, toujours de l'attente, une heure d'attente pour pouvoir rejoindre le tunnel du Mont-Blanc en Haute-Savoie par la nationale 205. Il faut traverser 2 kilomètres de bouchon avant de pouvoir atteindre le péage de français de ce tunnel. Le prochain point trafic sur Autoroute Info, ce sera dans moins de 5 minutes. Le temps d'écouter un souvenir des années 80 avec le groupe Earth, Wind and Fire. Let's Groove, bonne route sur Autoroute Info et bel été à vous.

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1: Il y a toujours un animal écrasé à vous annoncer en Savoie. C'est sur l'A41 Sud en direction de Grenoble après le kilomètre 40. C'est peu après la bifurcation avec l'autoroute A43. Du personnel autoroutier se trouve sur place pour récupérer la dépouille de cet animal. Veillez à bien réduire votre vitesse toujours en arrivant dans le secteur. Et puis sinon, de la patience à prévoir aujourd'hui et actuellement en Haute-Savoie pour rejoindre l'Italie par le tunnel du Mont-Blanc. Une heure d'attente toujours à vous annoncé avant d'atteindre le péage français de ce tunnel. Il y a 2 km de bouchons à traverser. Et puis pour rappel, avant de pouvoir entrer dans ce tunnel du Mont-Blanc, il y a un cadencement obligatoire de 8 secondes entre chaque véhicule, ce qui explique donc cette attente assez longue déjà pour le moment, mais une attente qui pourrait doubler, voire tripler encore d'ici la fin de journée. Il y a également un bouchon à vous annoncer qui vous concerne si vous circulez sur qui vous concernera si vous circulez sur l'A49 en direction de Valence. Une fois que vous quitterez l'autoroute pour vous retrouver sur le réseau secondaire, et bien notez que tout au bout de la Nationale 7, avant d'atteindre le péage de Valence Sud, il y a 1 km de bouchon à vous annoncer. Il faudrait une dizaine de minutes pour traverser le secteur. Et une fois sur l'autoroute A7 en direction de Marseille, et bien depuis le secteur de Valence, le trafic est déjà perturbé sur plusieurs kilomètres. Notez sinon une nouvelle information. Message prioritaire sur Autoroute Info. Il s'agit d'un obstacle sur l'A41 Sud en direction de Chambéry. C'est en Savoie que vous allez trouver un obstacle après le kilomètre 40. C'est en approche de la bifurcation avec l'autoroute A43. Il s'agit d'un pare-choc sur le côté gauche de la chaussée. Du personnel autoroutier va se rendre sur place en attendant. Donc, ralentissez bien en arrivant dans la zone A41 Sud, donc direction Chambéry. Un obstacle sur le côté gauche de la chaussée après le kilomètre 40.
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1: Quel est le temps attendu pour les prochaines heures sur la route des vacances? Eh bien, on vous donne tout de suite la réponse. Et c'est plus précisément Claire Chanal, prévisionniste à Météo France, qui va vous donner la réponse.
2: Cet après-midi, des averses orageuses se produisent à nouveau en Bourgogne-Franche-Comté et Grand Est. Elles sont localement soutenues. Des averses se produisent aussi du côté de l'Île-de-France dans un ciel variable, mais elles n'iront pas jusqu'à l'orage. Du côté de l'Auvergne-Rhône-Alpes, le ciel est plutôt bien dégagé. Dans le sud-ouest, le ciel est d'abord nuageux, puis les éclaircies prennent le dessus au fil des heures. Les températures maximales s'échelonnent de 24 à 32 degrés, avec 27 degrés à Nancy et Dijon, 28 à Clermont, 29 à Bourges et Annecy, 30 à Paris, Mont-de-Marsan, 31 à Grenoble. Demain, le temps sera en général calme et chaud, sans trop d'accès. Pour celles et ceux qui seront à la plage, l'eau sera entre 22 et 24 degrés sur la côte aquitaine, 25 à 27 degrés en Méditerranée. Côté ciel, le soleil dominera sur les littoraux, avec 27 degrés à Biarritz, 29 à Biscarrosse, 35 à Perpignan, Agde, Marseille et Toulon, 32 à Nice. En revanche, le mistral couché sera pénible de Marseille à Antibes. Bonne route avec Météo France pour Autoroute Info.
1: Dans un instant, vous verrez que des animations gratuites sont proposées ces samedis d'été sur certaines aires d'autoroute. Et c'est le cas maintenant depuis une vingtaine de minutes à peine sur l'autoroute A49 en direction de Valence, sur l'aire de Porte de la Drôme au kilomètre 45. Des animations gratuites sont proposées jusqu'à 15h cet après-midi. N'hésitez surtout pas à faire la pause sur cette aire de l'A49 en direction de Valence. Moi, je vous donne rendez-vous à 8h21 pour un nouveau point trafic. Le temps d'écouter Joe, End of Beginning sur Autoroute Info. Bonne route et bonnes vacances.

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7: Le trafic s'écoule toujours difficilement en Haute-Savoie pour rejoindre le tunnel du Mont-Blanc par la Nationale 205. Bouchon d'un peu plus de 2 km. Il faudrait au moins une heure d'attente pour pouvoir approcher ce tunnel du Mont-Blanc. Et puis, autre bouchon qui vous concerne, c'est si vous prenez la direction de Marseille, cette fois-ci des plages de la Méditerranée. Alors, vous circulez sur l'A49 en direction de Valence. Tout se passe bien. C'est quand vous arrivez sur le réseau secondaire, sur la Nationale 7, en approche du péage de Valence Sud que vous trouvez un bouchon d'un kilomètre avec un trafic qui reste perturbé forcément en ce moment sur la 7 en direction de Marseille depuis le secteur donc de Valence. Le prochain point trafic sur Autoroute Info, ce sera à 8h30 et puis pour la musique il y aura Cocoon et également Jean-Jacques Goldman. Sur la route de vos vacances, faire la pause régulièrement sur les aires d'autoroute, c'est indispensable et c'est encore mieux quand certaines aires de service vous proposent des activités, comme c'est le cas ce samedi 18 juillet. Raphaël Judicelli.
8: Et durant tout l'été, ce sont 10 aires de service qui ne sont pas seulement des lieux de pause, elles deviennent aussi des espaces de loisirs gratuits. Certains samedis, entre 8h et 15h, Frédéric Thomas, responsable animation sur les aires APRR AREA.
9: Les aires les plus fréquentées et les aires qui ont une capacité à accueillir des clients, pour la plupart dans les deux sens. Donc ceux qui partent en vacances ou ceux qui en reviennent, c'est pas compliqué. On a une signalétique où il y a marqué animation gratuite, des chaises longues, des transats, des coussins, voire même des hamacs.
8: Et moi qui suis papa de deux enfants en bas âge, forcément, je vous pose la question, est-ce qu'il y a aussi des animations ou des activités proposées pour les enfants?
9: Bien évidemment, hein, puisque tout ce petit monde qui a bien dormi à l'arrière de la voiture, quand la voiture s'arrête, ça se réveille, et là, faut s'amuser. Donc on a beaucoup d'ateliers coloriales, où les enfants peuvent repartir avec un livret qui est offert.
8: Les aires de service sont les vitrines des territoires traversés, est-ce qu'on peut découvrir les particularités locales sur place?
9: On a le plaisir d'accueillir des exposants qui viennent pour la dégustation de produits, pour la mise en valeur et la découverte de monuments, de musées, de sites touristiques naturels. Et en fait, c'est l'occasion pour les clients qui descendent vers la Côte d'Azur, eh bien, ils s'arrêtent et puis ils disent « Ah bah tiens, c'est pas idiot, à notre tour, ou alors pour les prochaines vacances. »
8: Et j'imagine que toutes ces animations sont encadrées. Qui s'occupe de ça?
9: C'est le personnel du groupe APRR AREA. Les acteurs du réseau autoroutier, ils viennent à votre rencontre. Et très très souvent, une rencontre génère une anecdote, une question. J'ai besoin d'un support pour mon badge. Ah bah tiens, un jour j'ai été bloqué au péage. Ah, je me souviens, un jour je suis tombé en panne. J'ai rencontré un agent de patrouille. Et puis pendant ce temps, eh bien, les enfants, les grands et les petits, eh bien, ils profitent des animations. Et ma foi, tout le monde repart reposer avec le sourire et en route vers la mer ou la montagne.
8: On retrouve toutes les aires concernées par ces animations gratuites sur la page Facebook Autoroute Info et autoroute-info.fr.
7: Notez que vous pouvez faire la pause actuellement si vous prenez la direction du sud de la France en circulant sur l'A49, donc en direction de Valence. Faites la pause au kilomètre 45 sur l'aire de la Porte de la Drôme pour pouvoir profiter de toutes ces animations gratuites. À suivre à 8h30 votre prochain point trafic. Pour l'instant, c'est la playlist d'Autoroute Info pour vous accompagner dans les prochains kilomètres. Bonne route et bel été sur Autoroute Info.

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1: Sur la route des vacances, il faut souvent faire preuve de patience et c'est le cas en Haute-Savoie pour rejoindre l'Italie par le tunnel du Mont-Blanc. Il y a un bouchon d'au moins 2 km sur la nationale 205. Le temps d'attente est toujours estimé à au moins une heure pour pouvoir atteindre le péage français de ce tunnel transalpin. Je rappelle également qu'il y a un cadencement obligatoire toutes les 8 secondes pour pouvoir faire rentrer un véhicule à l'intérieur de ce tunnel. Ce qui explique donc cette attente déjà assez longue, une heure, mais la situation pourrait encore se dégrader dans les heures à venir. Et puis, autre bouchon à vous annoncer cette fois-ci, cela vous concerne si vous prenez la direction du sud de la France, si vous circulez sur l'A49 en direction de Valence, sachez que tout se passe bien sur cette autoroute. C'est quand vous quittez cette autoroute A49 pour rejoindre le réseau secondaire que vous allez trouver un trafic perturbé au bout de la Nationale 7, juste en approche du péage de Valence Sud sur la 7. Il y a 1 km de retenue en place. Il faudrait une dizaine de minutes pour traverser cette perturbation. Et puis une fois sur l'autoroute A7 en direction de Marseille, eh bien, il faudra vous attendre à trouver un trafic perturbé sur quelques kilomètres. Ailleurs, en Rhône-Alpes, sur les axes que vous empruntez, eh bien, sachez que tout se passe bien encore pour le moment. Pas d'autres difficultés de circulation pour rejoindre l'Italie par le tunnel du Fréjus, par la 43 Maurienne. Rien à signaler, avec peut-être de temps en temps un bouchon de quelques centaines de mètres à prévoir en raison de travaux entre la sortie 30 Modane et le tunnel du Fréjus. Pour pouvoir traverser ce balisage, il y a un alternat de circulation, ce qui donc génère parfois quelques ralentissements, quelques bouchons, mais rien de bien méchant. Et puis au sud de Grenoble, ça se passe bien encore pour le moment. Pas de perturbations encore à vous annoncer, mais le trafic se charge de plus en plus, notamment sur la Nationale 85 en direction de Gap. Allez, tout de suite, on prend la direction de la rédaction de France Info pour faire un point sur l'actualité générale.
2: Appel de l'actualité en une minute et plus de 200 000 euros en 24 heures récoltés pour la forêt de Fontainebleau.
3: Touchée par de violents incendies, cette semaine, une collecte lancée par la Fondation du patrimoine. Tous les dons récoltés serviront à répondre aux situations d'urgence, affirme sur France Info son directeur général. Les feux à Fontainebleau sont fixés mais pas éteints. Un millier de pompiers restent mobilisés. Et attention aux feux de forêt dans le Var. Le département est en risque très élevé. Tous les massifs du Var restent fermés aujourd'hui. La canicule régresse encore ce matin. Il n'y a plus que 7 départements du sud-est en vigilance orange. Hier, les températures étaient encore élevées, jusqu'à 39,9 degrés à Uzès dans le Gard. Une attaque de drones ukrainiens cette nuit concerne un centre logistique en Russie, dans la région de Moscou. Plus de 370 engins ont été lancés par Kiev. Attaque qui a fait 7 morts et 24 blessés. Étape de montagne aujourd'hui sur le Tour de France. 4 ascensions au programme entre Mulhouse et le Markstein, avec la montée inédite du col du Hague. Le départ de cette 14e étape sera donnée à 13h10, le Slovène Tadej Pogačar est toujours en jaune.
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1: Votre prochain point trafic, ce sera à 8h40. Pour l'instant, pour vous accompagner dans les prochains kilomètres, je vous propose d'écouter Bruno Mars. Bonne route, bel été à vous.

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16: Message prioritaire sur Autoroute Info avec des débris de pneus à vous annoncer en Isère sur l'A43 en direction de Turin. C'est au kilomètre 26, c'est un tout petit peu après la sortie 6 pour Villefontaine. Veillez à réduire votre vitesse, débris de pneus éparpillés donc sur les voies de circulation. Concernant l'état du trafic, eh bien les choses se compliquent en Haute-Savoie pour atteindre le tunnel du Mont-Blanc et rejoindre l'Italie. Il y a désormais 3 km de retenue avec un temps d'attente estimé à 1h15 avant d'atteindre donc le péage français de cet ouvrage. Notez qu'à notre connaissance, il n'y a pas d'attente particulière sur les aires de service pour pouvoir recharger votre véhicule électrique. Des bornes de recharge qui sont très sollicitées les jours de fort trafic comme aujourd'hui. N'attendez pas donc le dernier moment pour recharger. Conservez au moins 20% de marge de sécurité et anticipez même votre recharge avant d'être proche de ce seuil. Toutes les aires de service sont équipées de bornes. Vous pouvez retrouver d'ailleurs la carte sur votre trajet disponible sur le site voyage.aprr.fr. Ne rechargez pas votre véhicule au-delà de 80%. Le temps nécessaire pour recharger de 80 à 100% est en effet beaucoup plus long. Et puis faites preuve de civisme, évidemment, en ne laissant pas votre véhicule branché une fois celui-ci rechargé. Le prochain point trafic sur Autoroute Info, ce sera à 8h45. Pour l'instant, la musique pour vous accompagner, c'est avec Benny King. Bonne route, bonnes vacances.

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1: Il y a un obstacle tout d'abord, des obstacles à vous rappeler. C'est en Isère sur l'autoroute A43 en direction de Turin au kilomètre 26. Il s'agit de débris de pneus éparpillés sur les voies de circulation. C'est un kilomètre après la sortie 6 pour Villefontaine. Réduisez votre vitesse en arrivant dans le secteur. Du personnel autoroutier seront sur place. Et puis l'actualité en ce moment concerne ce trafic perturbé pour rejoindre l'Italie par le tunnel du Mont Blanc avec un bouchon d'environ 3 km sur la nationale 205. Le temps d'attente est estimé à 1h15. De beaucoup de patience donc maintenant sur cette portion de la route blanche. Et puis bouchon également dans le département de la Drôme cette fois-ci. Bouchon que vous allez trouver si vous circulez sur l'A49 en direction de Valence et que vous comptez rejoindre l'autoroute A7 au niveau du péage de Valence Sud. Et avant d'arriver à ce péage de Valence Sud, il va falloir d'abord traverser un bouchon d'un kilomètre. Il faudrait toujours une bonne dizaine de minutes pour traverser, 12 minutes même maintenant pour traverser cette retenue. Et puis une fois sur l'A7 en direction de Marseille, eh bien, depuis le secteur de Valence, le trafic est perturbé sur plusieurs kilomètres. Et puis ailleurs, sur les autoroutes alpines que vous empruntez pour l'instant, ça se passe bien. Un trafic en hausse, notamment sur l'A43 en direction de Turin ou encore en région grenobloise sur l'A480, mais pas de perturbation à proprement parler à vous annoncer.
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1: N'oubliez pas qu'il faut bien vous répartir sur les barrières de péage. Veillez à bien vous répartir selon vos moyens de paiement. Si vous avez un badge de télépéage, eh bien toutes les voies peuvent vous accueillir. Mais allez de préférence sur les voies marquées d'un logo T orange. Et si vous payez par carte, vous pouvez suivre les voies avec un logo carte bancaire. Et puis les voies avec une flèche verte sont les seules qui permettent le paiement en espèces. Et vous pouvez tout de même aussi passer une carte ou un badge. Le prochain point trafic sur Autoroute Info, ce sera dans moins de 5 minutes. En attendant, eh bien, on écoute Mauvais Joe sur Autoroute Info. Bonnes vacances à vous.

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21: 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De l'attente, au moins 1h15 à prévoir pour rejoindre le tunnel du Mont-Blanc en Haute-Savoie par la Nationale 205. Il faut traverser 3 km de retenue avant de pouvoir atteindre le péage côté français de ce tunnel. Et d'ailleurs, pourquoi il y a autant d'attentes pour pouvoir passer ce tunnel du Mont-Blanc en cette période de vacances scolaires, en cette période de vacances d'été ? Eh bien, on retrouve les explications d'Erika Noro du tunnel du Mont-Blanc.
22: En cas de normalité, on doit garder une distance de sécurité de 150 mètres. Il faut avoir deux lumières bleues. En cas d'arrêt, par contre, il faut garder les 100 mètres de distance entre le véhicule qui s'est arrêté devant moi. Cette interdistance est donnée déjà depuis les barrières de péage du tunnel. C'est-à-dire qu'un usager, il ne rentre pas immédiatement dans le tunnel, mais il faut qu'il attende presque une minute. C'est pour ça qu'en fort trafic, il y a des files d'attente.
21: Les barrières de péage s'ouvrent en effet les unes après les autres selon un cadencement bien précis. Un véhicule seulement entre dans le tunnel toutes les 8 secondes. Le prochain point trafic sur Autoroute Info, ce sera à 9h. Et puis pour la musique, pour vous accompagner, eh bien il y aura Manu Chao avec son tube Me Gustas Tu. Juste après, un souvenir des années 80, le groupe Bananarama. Bonne route et bonnes vacances.

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2: Merci pour votre fidélité sur la route des vacances. Il est 9h.
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2: Ce samedi 18 juillet tient toutes ses promesses dans le sens des départs. La journée est classée rouge par Bison Futé au niveau national avec un trafic perturbé déjà depuis plusieurs heures en Haute-Savoie pour rejoindre l'Italie par le tunnel du Mont-Blanc sur la Nationale 205. Il y a 3 km de bouchons et le temps d'attente est maintenant estimé à 1h30 avant de pouvoir atteindre le péage français de ce tunnel. Beaucoup de patience donc et un peu plus même maintenant dans ce secteur. Pour rejoindre l'Italie en revanche par le tunnel du Fréjus en Savoie, tout se passe assez bien. Il y a tout de même une zone de travaux à prévoir et à traverser sur la 43 moyenne entre la sortie 30 Modane et ce tunnel du Fréjus avec un alternat de circulation, ce qui peut générer par moment quelques centaines de mètres de retenue, mais rien de bien méchant. Autre bouchon à vous annoncer à cette heure-ci, cette fois-ci c'est pour rejoindre les plages de la Méditerranée. Si vous circulez sur la 49 en direction de Valence, sachez que tout se passe bien sur cette autoroute et dans le prolongement de cette autoroute sur le réseau secondaire sur la Nationale 7 avant d'atteindre le péage de Valence Sud sur la 7. Il y a un bouchon à prévoir sur votre trajet. 2 km de retenue à présent. Il faudrait plus ou moins 25 minutes pour traverser ce secteur avant de pouvoir rentrer sur l'autoroute au niveau de Valence Sud et sur cette A7 en direction de Marseille. Circulation toujours perturbée sur plusieurs kilomètres dès le secteur de Valence. Et puis sinon, ailleurs en Rhône-Alpes, sur les axes que vous empruntez, ça se passe bien côté trafic. Une circulation qui a tendance à augmenter forcément. C'est le cas par exemple sur l'A43 en direction de Turin, mais pas de perturbation à vous annoncer. Et puis ça se charge également en région grenobloise, notamment au sud de Grenoble, sur la Nationale 85 en direction de Gap. Mais là aussi, la bonne nouvelle, c'est que pour l'instant, il n'y a pas de perturbation à notre connaissance.
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2: Allez, tout de suite, on fait un point sur l'actualité nationale et internationale avec les titres de France Info.

0: à la une. Les ossements retrouvés à Mayoque dans le Tarn sont en cours d'analyse.
1: Découvert sur les indications de Cédric Jubilard qui a avoué le meurtre de sa femme Delphine. Reste à savoir s'il s'agit bien des restes de l'infirmière disparue il y a 5 ans. Les fouilles sont désormais terminées. L'armée iranienne poursuit ses frappes dans le Golfe. Le Koweït annonce qu'une deuxième centrale électrique et de dessalement a été touchée. Riposte iranienne aux bombardements américains pour la 7e nuit de suite. Washington a visé des infrastructures militaires ainsi que des dépôts d'armes. Téhéran annonce 3 morts et 8 blessés dans ses frappes. Plus de 200 feux hors de contrôle au Canada. Leur fumée a atteint des millions de personnes dans le nord-est des États-Unis. C'est inacceptable, fustige Donald Trump. Ainsi, la ville de New York est enveloppée dans un brouillard jaunâtre. Les autorités recommandent d'éviter de rester à l'extérieur ou de porter un masque, alors que la ville doit accueillir demain la finale de la Coupe du Monde de foot. Nouveau samedi chargé sur les routes. Bison futé, voie rouge dans tout le pays dans le sens des départs. C'est orange dans celui des retours pour le quart nord-ouest et l'arc méditerranéen. Et de premiers ralentissements sont à attendre dès ce matin, notamment sur l'autoroute A10.
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3: Prochain point trafic sur Autoroute Info, ce sera à 9h09. Pour l'instant, la musique pour vous accompagner. Et c'est avec Sound of Legend. Bonne route et bonnes vacances.

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7: De la tonte toujours et encore en Haute-Savoie pour rejoindre l'Italie par le tunnel du Mont-Blanc. 1h30 d'attente pour atteindre le péage français de ce tunnel transalpin. Il y a 3 km de retenue à passer pour l'instant dans ce secteur. Et puis toujours un bouchon à prévoir dans le prolongement de l'autoroute A49 en direction de Valence. C'est dans la Drôme sur la Nationale 7 pour atteindre le péage de Valence Sud. Il y a 2 km de retenue. Il faudrait 25 minutes pour traverser. C'est la zone avant d'atteindre le péage de Valence Sud sur la 7. Prochain point trafic sur Autoroute Info à 9h14. Et en attendant, eh bien, la musique sur Autoroute Info. Cette fois, il s'agit d'un souvenir des années 90 avec le groupe REM.

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1: Attention à un véhicule gênant en Haute-Savoie sur la 41 en direction de Chambéry. C'est après le kilomètre 155, un véhicule arrêté sur la voie la plus à droite, celle réservée aux véhicules lents. C'est après la bifurcation avec l'autoroute.

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1: En Haute-Savoie, si vous circulez sur la 41 en direction de Chambéry, il y a une voiture en panne, une voiture gênante. Elle est arrêtée sur la voie la plus à droite de cette autoroute en direction de Chambéry après le kilomètre 155. C'est peu après la bifurcation avec l'autoroute A40. Voiture arrêtée sur la voie réservée aux véhicules lents. C'est en sortie de courbe que vous allez trouver cette voiture arrêtée sur la voie de droite. Il faut bien ralentir et ne pas attendre le dernier moment pour vous décaler le plus possible sur la gauche en arrivant sur cette portion d'autoroute. Et puis en Haute-Savoie, sinon à cette heure-ci, il faut parler de ce bouchon, vous rappelez ce bouchon, toujours sur la Nationale 205 en direction de l'Italie, c'est pour accéder au tunnel du Mont-Blanc, 3 km de retenue et il faut patienter 1h30 avant de pouvoir franchir le péage français de ce tunnel. Et pour rappel, il y a un cadencement en plus à respecter, il y a un seul véhicule qui peut rentrer dans le tunnel du Mont-Blanc et ce, toutes les 8 secondes. Autre bouchon à vous annoncer en cette matinée, c'est pour rejoindre le sud de la France, un bouchon qui va vous concerner si vous circulez actuellement sur l'A49 en direction de Valence. Alors sur cette autoroute, tout se passe pour le mieux. En revanche, dans le prolongement sur le réseau secondaire, sur la Nationale 7, en approche du péage de Valence Sud, il y a un bouchon de 2 km environ à prévoir avant de pouvoir atteindre le péage de Valence Sud sur l'autoroute A7. Il faudrait plus ou moins 25 minutes pour traverser ce bouchon. Et puis une fois sur l'autoroute A7 en direction de Marseille, dès le secteur de Valence, eh bien le trafic est perturbé sur plusieurs kilomètres. Et puis ailleurs, en Rhône-Alpes, sur les autoroutes que vous empruntez en ce moment, eh bien ça se passe bien. Un trafic qui a tendance à augmenter, toujours notamment en région grenobloise sur la Nationale 85 en direction de Gap, mais pas de perturbation à proprement parler pour le moment.
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1: En Rhône-Alpes, la météo est agréable pour l'instant. Quelle est la tendance pour les prochaines heures? Eh bien, c'est Claire Chanal, prévisionniste à Météo France, qui va nous donner la réponse.
2: Cet après-midi, des averses orageuses se produisent à nouveau en Bourgogne-Franche-Comté et Grand Est. Elles sont localement soutenues. Des averses se produisent aussi du côté de l'Île-de-France dans un ciel variable, mais elles n'iront pas jusqu'à l'orage. Du côté de l'Auvergne et Rhône-Alpes, le ciel est plutôt bien dégagé. Dans le sud-ouest, le ciel est d'abord nuageux, puis les éclaircies prennent le dessus au fil des heures. Les températures maximales s'échelonnent de 24 à 32 degrés, avec 27 degrés à Nancy et Dijon, 28 à Clermont, 29 à Bourges et Annecy, 30 à Paris, Mont-de-Marsan, 31 à Grenoble. Demain, le temps sera en général calme et chaud, sans trop d'accès. Pour celles et ceux qui seront à la plage, l'eau sera entre 22 et 24 degrés sur la côte aquitaine, 25 à 27 degrés en Méditerranée. Côté ciel, le soleil dominera sur les littoraux avec 27 degrés à Biarritz, 29 à Biscarrosse, 35 à Perpignan, Agde, Marseille et Toulon, 32 à Nice. En revanche, le mistral couché sera pénible de Marseille à Antibes. Bonne route avec Météo France pour Autoroute Info.
1: Dans un instant, rendez-vous pour parler souvenirs sur la route des vacances. On fera une halte sur l'été 1984. Le prochain point trafic, ce sera dans moins de 5 minutes. Le temps d'écouter Temper City sur Autoroute Info. Bonne route et bonnes vacances.

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4: Voiture en panne gênante en Haute-Savoie. Une voiture arrêtée sur la voie la plus à droite de l'A41 en direction de Chambéry après le kilomètre 155. C'est après la bifurcation avec l'autoroute A40. Une voiture arrêtée sur la voie réservée aux véhicules lents. Attention, cette voiture en panne se situe en sortie de courbe. Ne soyez pas surpris au dernier moment. Il faut ralentir, anticiper, vous décaler sur la gauche de la chaussée pour laisser un corridor de sécurité obligatoire. Et puis en Haute-Savoie, un bouchon toujours important et une attente importante surtout pour atteindre le tunnel du Mont-Blanc par la Nationale 205. Une heure et demie d'attente pour franchir le péage français de ce tunnel. La route des vacances, c'est aussi celle des souvenirs. Aujourd'hui, on fait un bond dans les années 80 avec Myriam Boyed et Elliot Monod.
5: Retour à l'été 1984.
6: Total look jean, quelques pins accrochés à la veste, un bandana dans les cheveux. En 84, on s'habille comme dans les clips sur MTV.
5: À cette époque, on fait le 36-15 avec le Minitel, on joue des heures sur les premières bornes d'arcade et sur grand écran, E.T. cumule tous les records pendant qu'Indiana Jones poursuit ses aventures dans le temple maudit.
6: Pour partir en vacances, on prend la R5, la 205 ou la BX, direction la Côte d'Azur, l'Atlantique ou les premières escapades vers l'Espagne.
5: Niveau sécurité routière, quelques nouvelles mesures. 110 par temps de pluie sur autoroute et abaissement du seuil d'alcoolémie à 0,8 g par litre de sang.
6: Bon, pendant ce temps-là, on ne parle toujours pas de ceinture obligatoire à l'arrière. Dans l'autoradio en 84, c'est pop et rock avec Bronski Beat, Michael Jackson et David Bowie. Et en France, on écoute aussi Balavoine, Goldman et France Gall.
5: En voiture, la radio reste la compagne de route incontournable, même si les premières cassettes audio permettent d'embarquer sa musique préférée.
6: Sur la bande FM, les radios autrefois pirates sont officiellement libres depuis 1981. Des centaines de stations locales voient le jour et réinventent les codes de la radio.
7: C'est du 5e étage d'un immeuble du 9e arrondissement qu'émet Radio Pop. Salle de montage rudimentaire, studio avec un disc jockey et deux animatrices qui sont bien entendu tous bénévoles.
5: Dans l'auto, les cartes routières sont à portée de main dans la boîte à gants. Et côté confort, la climatisation reste rare, comme la direction assistée qui n'est pas encore généralisée.
6: Fenêtres entrouvertes et air chaud sur la peau, on refait le monde entre deux refrains passés à la radio et on parle de la victoire historique des Bleus de Platini qui s'offre l'Euro en juin 1984.
5: Et oui, cet été-là, c'était comme ça.
4: À suivre à 9h30, votre prochain point trafic. Pour l'instant, la musique, évidemment, pour vous accompagner dans les prochains kilomètres. Il y aura Pink juste après Tracy Chapman.

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1: Sur la route des vacances, il faut parfois faire attention aux véhicules en panne sur le bas-côté de l'autoroute. Et c'est le cas en Haute-Savoie sur l'A41 en direction de Chambéry avec une voiture arrêtée sur la voie la plus à droite, celle réservée aux véhicules lents. Après le kilomètre 155, c'est après la bifurcation avec l'autoroute A40. Du personnel autoroutier vient d'arriver sur place. Un balisage est en train d'être posé sur cette voie la plus à droite pour la sécurité des personnes en panne et de l'agent autoroutier qui est en train de baliser cette voie la plus à droite. Il faut bien ralentir et n'attendez pas le dernier moment pour vous décaler sur la gauche de la chaussée. Il faut laisser un corridor de sécurité et c'est obligatoire d'après le code de la route. En Haute-Savoie, on ne parle pas que de véhicules en panne, mais il y a aussi ce bouchon à vous rappeler sur la route des vacances en Italie, en direction de l'Italie. C'est sur la nationale 205 pour accéder au tunnel du Mont-Blanc. Il y a 3 km de bouchon, un temps d'attente estimé à 1h30 au moins pour pouvoir atteindre l'entrée de ce tunnel transalpin. Beaucoup d'attentes donc à prévoir à cette heure-ci. C'était attendu ce samedi 18 juillet et classé rouge par bison futé au niveau national dans le sens des départs. Il y a aussi d'autres perturbations à prévoir sur votre trajet, notamment si vous circulez sur l'A49 en direction de Valence. Une fois que vous quittez cette autoroute A49 dans le département de la Drôme, vous allez arriver sur la nationale 7 pour accéder au péage de Valence Sud, et là au bout de cette Nationale 7, il y a au moins 2 km de bouchon, environ 25 minutes pour traverser cette retenue. Et une fois que vous serez sur l'autoroute A7 en direction de Marseille, il faudra encore composer avec des perturbations sur l'autoroute du Soleil depuis le secteur de Valence, avec un trafic perturbé sur plusieurs kilomètres. Et puis vous commencez à rouler à faible allure en région grenobloise, au sud de Grenoble précisément, c'est sur la Nationale 85 en direction de Gap avec 2 km de retenue à présent à vous annoncer. Et ce bouchon, vous allez le trouver peu de temps après avoir quitté la 480 au niveau de la sortie numéro 8. Trafic en hausse sinon sur la 43 en direction de Turin. Pas mal de monde également pour traverser Chambéry par la voie rapide urbaine. C'est la Nationale 201, mais pas de perturbation à vous communiquer. Et puis ailleurs, sur les autoroutes alpines, notamment sur la 43 Maurienne, en Savoie, par moment, vous pouvez trouver quelques centaines de mètres de bouchons de part et d'autre d'une zone de travaux entre la sortie 30 Modane et le tunnel du Fréjus. L'actualité générale, on fait le point en bref, c'est le fil info de France Info.
2: Tous les massifs du Var fermés ce samedi.
3: L'accès, la circulation et les travaux y sont interdits en raison d'un risque très élevé d'incendie. Le Var, tout comme 6 autres départements du Sud-Est, est toujours en vigilance orange à la canicule ce matin. Et en forêt de Fontainebleau, 600 pompiers restent mobilisés. Les incendies ont brûlé 2200 hectares, ils sont fixés, mais leur extinction va prendre plusieurs dizaines de jours. Fin des recherches à Mayoc dans le Tarn. Après 33 heures passées sur place, les enquêteurs ont découvert plusieurs ossements humains. Sur les indications de Cédric Jubilard, des analyses sont en cours pour savoir s'il s'agit des restes de sa femme Delphine, disparue il y a plus de 5 ans. Jusqu'à 30 ans de réclusion criminelle prononcée au procès Atanor, 22 personnes étaient poursuivies pour leur implication dans les agissements criminels d'une officine au sein d'une loge maçonnique des Hauts-de-Seine. Les peines les plus lourdes ont été prononcées à l'encontre des deux fondateurs de cette officine et de son principal exécutant. 3 semaines après le double le séisme qui a frappé le Venezuela, le bilan s'alourdit encore et dépasse les 5000 morts, chiffre qui reste toujours provisoire. Des milliers de personnes sont sans abri. Pour financer la reconstruction, le FMI débloque une enveloppe de 346 millions de dollars pour Caracas.
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1: À suivre à 9h40, votre prochain point à trafic, la musique. Pour l'instant, c'est Manon Lisa pour vous accompagner sur la route des vacances. Bonne route à vous.
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15: En Haute-Savoie, sur l'A41 en direction de Chambéry, il y a toujours une voiture en panne arrêtée sur la voie la plus à droite, celle réservée aux véhicules lents après le kilomètre 155. C'est quelques kilomètres après la bifurcation avec l'autoroute A40. Cette voie la plus à droite est maintenant neutralisée. Un secteur autoroutier à traverser avec la plus grande attention et à vitesse réduite. Et puis en Haute-Savoie, toujours ce bouchon important pour rejoindre l'Italie par le tunnel du Mont-Blanc. Bouchon de 3 kilomètres sur la nationale 205 avec un temps d'attente estimé à 1h30. Si vous conduisez un véhicule électrique, sachez que pour l'instant et à notre connaissance, il n'y a pas d'attente particulière à vous annoncer sur une aire de service des autoroutes alpines. Ces bornes de recharge électriques sont évidemment très sollicitées pour les journées de fort trafic comme aujourd'hui. Une journée classée rouge par Bison Futé dans le sens des départs au niveau national. Il ne faut donc pas attendre le dernier moment pour recharger, conserver au moins 20% de marge de sécurité et anticiper même votre recharge avant d'être proche de ce seuil. Toutes les aires de service sont équipées de bornes et puis il est important aussi de faire preuve de civisme en ne laissant pas votre véhicule branché une fois celui-ci rechargé. Le prochain point trafic sur Autoroute Info, ce sera à 9h45. Pour l'instant, la musique pour vous accompagner, c'est avec Laura Branigan. Bonne route et bel été sur Autoroute Info.

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1: Il y a toujours une voiture en panne gênante sur l'A41 en Haute-Savoie en direction de Chambéry. Une voiture qui est arrêtée sur la voie réservée aux véhicules longs. La voie donc la plus à droite, quelques kilomètres après la bifurcation avec l'autoroute A40. Ça se passe après le kilomètre 155. Cette voie la plus à droite est neutralisée maintenant sur une centaine de mètres pour la sécurité des occupants de cette voiture en panne et des agents autoroutiers qui se trouvent sur place. Il faut ralentir et vous décaler sur la gauche pour laisser un corridor de sécurité. Et puis en Haute-Savoie, il y a ce bouchon forcément à vous rappeler, trafic perturbé, on s'était attendu qu'il y aurait un bouchon aujourd'hui pour rejoindre l'Italie par le tunnel du Mont Blanc et c'est déjà le cas, un bouchon qui est en place depuis 5h30 ce matin sur la Nationale 205, 3 km de bouchon désormais, 1h30 d'attente pour pouvoir atteindre le péage français de cet ouvrage, beaucoup de patience donc pour le moment, pour rejoindre l'Italie sinon par le tunnel du Fréjus en Savoie. Tout se passe assez bien. Il y a simplement cette zone de travaux à passer entre la sortie 30 Meudane de l'A43 et le tunnel du Fréjus avec un alternat de circulation. Il y a également un bouchon à prendre en compte en région grenobloise. C'est sur la Nationale 85 en direction de Gap. C'est un bouchon de 2 à 3 km que vous allez trouver peu de temps après avoir quitté l'A480 au niveau de la sortie numéro 8, c'est dans le secteur de Pont-de-Clain que vous allez trouver donc ce trafic perturbé. Et puis, autre bouchon que vous allez rencontrer sur votre trajet, un bouchon qui va vous concerner lorsque vous aurez quitté l'autoroute A49 en direction de Valence, une fois sur le réseau secondaire, sur la Nationale 7, pour accéder au péage de Valence Sud de la 7. Eh bien, il y a 2 km de retenue à prévoir, 2 à 3 km de retenue, même maintenant. Il faudrait une trentaine de minutes désormais pour traverser ce bouchon. Et puis une fois sur la 7 en direction de Marseille, forcément, aujourd'hui, le trafic est très perturbé en direction des plages de la Méditerranée.
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1: Le prochain point trafic, ce sera dans moins de 5 minutes. Un peu de musique pour vous accompagner d'ici là. Et c'est avec Naïka, sans doute un des tubes de cet été 2026.
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19: Il y a toujours une voiture en panne en Haute-Savoie sur la 41 en direction de Chambéry après le kilomètre 155. C'est après la bifurcation avec l'autoroute A40. Le dépanneur vient d'arriver sur place. Pour la sécurité de tous, il faut bien ralentir et vous décaler sur la gauche de la chaussée. Je rappelle que la voie la plus à droite, celle réservée aux véhicules lents, reste neutralisée sur une centaine de mètres. Et puis toujours un trafic perturbé à prévoir en Haute-Savoie pour rejoindre le tunnel du Mont Blanc en direction de l'Italie. Et d'ailleurs, on va vous expliquer pourquoi l'attente peut être longue avant d'accéder à ce tunnel transalpin près de Chamonix. On écoute les explications d'Erika Noro du tunnel du Mont Blanc.
3: En cas de normalité, on doit garder une distance de sécurité de 150 mètres. Il faut avoir deux lumières bleues. En cas d'arrêt, par contre, il faut garder les 100 mètres de distance entre le véhicule qui s'est arrêté devant moi. Cette interdistance est donnée déjà depuis les barrières de péage du tunnel, c'est-à-dire qu'un usager, il ne rentre pas immédiatement dans le tunnel, mais il faut qu'il attende presque une minute. C'est pour ça qu'en fort trafic, il y a des files d'attente.
19: Et il y a des barrières de péage qui s'ouvrent, donc en effet, les unes après les autres, selon un cadencement bien précis. Un véhicule seulement à la fois dans le tunnel, toutes les 8 secondes. Le prochain point trafic, ce sera à 10h01, avant la musique, status quo. Et David Guetta.

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2: Bonne matinée, bonnes vacances, bienvenue, il est 10h.
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2: En Haute-Savoie, la patience s'impose toujours pour rejoindre l'Italie par le tunnel du Mont-Blanc avec un bouchon de 3 km à passer sur la nationale 205 et surtout le temps d'attente estimé à 1h30 avant de pouvoir franchir le péage français de ce tunnel transalpin. Il y a un cadencement à respecter pour pouvoir laisser passer les véhicules à l'intérieur de ce tunnel. Un véhicule toutes les 8 secondes. Autre secteur, autre bouchon en région grenobloise, ça se complique au sud de Grenoble sur la nationale 85 en direction de Gap. Et d'ailleurs, dès la 480 en direction de Sisteron, vous trouvez un trafic très soutenu et ralenti sur 1 à 2 km en approche de la bifurcation avec la nationale 87. Et puis un peu plus loin, dès que vous allez quitter la 480 au niveau de la sortie numéro 8, vous allez arriver donc sur la nationale 85. Et là, en direction de Gap, il y a 5 km de bouchons cumulés à prévoir. Il faudrait 15 à 20 minutes pour traverser le secteur pour arriver jusqu'à la commune de Visil. Ensuite, il y a un autre bouchon qui va peut-être vous concerner si vous circulez actuellement sur l'A49 en direction de Valence. Sur cette autoroute, tout se passe bien. Mais dans le département de la Drôme, sur le réseau secondaire pour atteindre l'autoroute A7 et le péage de Valence Sud, vous allez d'abord traverser un bouchon au bout de la Nationale 7. 2 à 3 km de bouchons ou de circulation en accordéon. Il faudrait une trentaine de minutes pour traverser le secteur d'après les estimations GPS. Et une fois que vous aurez atteint cette autoroute A7 au niveau de Valence Sud et bien en direction de Marseille, le trafic reste très perturbé. Évidemment, ce samedi est classé rouge par bison futé dans le sens des départs au niveau national. Donc des perturbations dans la vallée du Rhône sur cette autoroute A7 dès le secteur de Valence. Notez que pour rejoindre l'Italie par le tunnel du Fréjus, là en revanche tout se passe bien dans l'ensemble. Il y a malgré tout une zone de travaux à rappeler. Il faut faire attention entre la sortie 30 Meudane et le tunnel du Fréjus avec un alternat de circulation, ce qui génère par moment quelques centaines de mètres de retenue. Rien de bien méchant. Et puis notez ce trafic en hausse sur l'autoroute A43 en direction de Turin. Un peu de monde désormais au sud de Lyon, une vingtaine de kilomètres au sud de Lyon, au niveau d'une barrière de péage, celle de Saint-Quentin-Falavier. La plateforme est en train de se charger. Actuellement, on pourrait peut-être très bientôt vous parler d'un bouchon sur cette portion d'autoroute.
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1: Suite pour le rappel de l'info en une minute, Diane, les ossements retrouvés à Mayoc dans le Tarn appartiennent-ils à Delphine, la femme de Cédric Jubilard?
2: Ils ont été emmenés en région parisienne en hélicoptère pour analyse. Les gendarmes ont terminé leur recherche guidée par Cédric Jubilard. Il a avoué le meurtre de sa femme plus de 5 ans après sa disparition. 7e nuit consécutive de bombardements américains sur l'Iran. Des infrastructures militaires ainsi que des dépôts d'armes souterrains ont été touchés. Téhéran annonce 3 morts et 8 blessés dans le sud du pays. Les gardiens de la révolution qui y poursuivent, eux, leur frappe sur plusieurs pays du Golfe. Le Koweït, notamment, dont une deuxième centrale électrique et de dessalement, a été touchée. Donald Trump menace le Canada de nouveaux droits de douane. Le président américain juge inadmissible les fumées des feux de forêt canadiens qui submergent le nord-est des États-Unis et tout particulièrement la ville de New York. Elle doit accueillir demain la finale de la Coupe du Monde de foot. Et c'est à Miami que se joue ce soir la petite finale de la compétition France-Angleterre. Ce sera aussi le dernier match de Didier Deschamps en tant que sélectionneur après 14 ans passés à ce poste. Coup d'envoi à 23h.
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0: À suivre à 10h10, le prochain point trafic. Pour l'instant, la musique, et c'est Jérémy Frérot pour vous accompagner sur la route des vacances. Bonne route à vous.
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12: Il y a toujours un trafic perturbé à prévoir en Haute-Savoie sur la Nationale 205 en direction de l'Italie. Beaucoup d'attentes à prévoir sur la route des vacances pour rejoindre donc le territoire italien. Il y a 3 km de bouchons, une attente estimée toujours à 1h30 pour pouvoir aborder et traverser ce tunnel. Beaucoup de patience. Notez que pour rejoindre l'Italie par le tunnel du Fréjus, là en revanche, tout se passe pour le mieux. Le prochain point trafic sur Autoroute Info, ce sera à 10h15, je ferai le tour de toutes les perturbations que vous pouvez retrouver à cette heure-ci sur votre trajet. Pour l'instant, on fait un bond dans le temps, on retourne à la fin des années 70, 1979 précisément, et c'était Boney M avec leur titre « Ma Bécard ».

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1: Un peu de patience à prévoir désormais sur la route des vacances, sur l'autoroute A43 en Isère en direction de Turin. Un bouchon s'est formé à une vingtaine de kilomètres au sud de Lyon, à une barrière de péage, un kilomètre de retenue pour passer cette barrière de péage de Saint-Quentin. Falavier, notez également ce trafic perturbé au sud de Grenoble sur la nationale, sur l'A480 déjà, en direction de Sisteron. Vous trouvez un trafic plus ou moins ralenti par moment au niveau de la bretelle d'accès à la nationale 87 et puis un peu plus loin au niveau de la sortie numéro 8, eh bien vous pouvez trouver un trafic plus ou moins ralenti puisque sur la nationale 85 dès cette sortie 8, eh bien il y a un bouchon de 5 km à prévoir en cumulé pour atteindre la commune de Visil. Notez également ce trafic perturbé si vous circulez sur l'A49 en direction de Valence ou plutôt une fois que vous aurez quitté cette autoroute A49 sur le réseau secondaire dans la Drôme sur la Nationale 7. Il y a toujours 2 à 3 kilomètres de retenue à prévoir avant d'atteindre le péage de Valence Sud. Il faudrait plus ou moins une trentaine de minutes pour traverser cette retenue et une fois arrivé sur l'autoroute A7 au niveau de Valence Sud en direction de Marseille, le trafic est de nouveau perturbé sur plusieurs kilomètres. Et puis on garde le meilleur pour la fin, si on peut dire, avec ce bouchon important en Haute-Savoie pour rejoindre l'Italie. Beaucoup de patience si vous avez choisi pour passer vos vacances en Italie. Sur la nationale 205, il y a 3 km de bouchon avec un temps d'attente estimé à 1h30 avant de franchir le péage français de ce tunnel. Notez qu'il y a également une voiture en panne gênante sur cette nationale 205 en direction de l'Italie aux alentours du kilomètre 1, donc dans les derniers lacets avant d'arriver justement à ce péage côté français de ce tunnel du Mont-Blanc.
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1: La météo est agréable, du moins en Rhône-Alpes. Pour l'instant, on va s'intéresser à la tendance pour les heures à venir au niveau national. On retrouve le bulletin préparé aujourd'hui par Claire Chanal, prévisionniste à Météo France.
2: Cet après-midi, des averses orageuses se produisent à nouveau en Bourgogne-Franche-Comté et Grand Est. Elles sont localement soutenues. Des averses se produisent aussi du côté de l'Île-de-France dans un ciel variable, mais elles n'iront pas jusqu'à l'orage. Du côté de l'Auvergne et Rhône-Alpes, le ciel est plutôt bien dégagé. Dans le sud-ouest, le ciel est d'abord nuageux, puis les éclaircies prennent le dessus au fil des heures. Les températures maximales s'échelonnent de 24 à 32 degrés, avec 27 degrés à Nancy et Dijon, 28 à Clermont, 29 à Bourges et Annecy, 30 à Paris, Mont-de-Marsan, 31 à Grenoble. Demain, le temps sera en général calme et chaud, sans trop d'excès. Pour celles et ceux qui seront à la plage, l'eau sera entre 22 et 24 degrés sur la côte aquitaine, 25 à 27 degrés en Méditerranée. Côté ciel, le soleil dominera sous les littoraux avec 27 degrés à Biarritz, 29 à Biscarrosse, 35 à Perpignan, Agde, Marseille et Toulon, 32 à Nice. En revanche, le mistral couché sera pénible de Marseille à Antibes. Bonne route avec Météo France pour Autoroute Info.
1: Inspection de la chaussée, contrôle des viaducs, vérification des équipements, découvrez les coulisses de la réouverture de l'autoroute A6 à Fontainebleau. Ce sera un reportage à écouter dans quelques minutes. Pour l'instant, la musique pour vous accompagner, c'est avec Alex Warren. Bonne route sur Autoroute Info et bonnes vacances.

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10: Il y a toujours un bouchon et une attente d'une heure et demie à prévoir pour rejoindre votre lieu de vacances en Italie par le tunnel du Mont Blanc. Une heure et demie d'attente pour passer 3 km de bouchon et puis un trafic perturbé également, notamment au sud de Grenoble sur la nationale 85 en direction de Gap. Bouchon de 5 km en cumulé dès que vous quittez la 480 au niveau de la sortie. Numéro 8, le prochain point complet sur vos conditions de circulation, ce sera à 10h30. Et puis pour la musique, il y aura Marvin Gaye, également Louisa et Bleu Soleil. Pour ouvrir l'autoroute A6 après l'incendie qui a touché la forêt de Fontainebleau, le concessionnaire APRR a dû obtenir l'accord des autorités. Mais avant cela, il fallait s'assurer que toutes les conditions de sécurité soient réunies. Les précisions avec Hélène Calba.
11: Une inspection complète de la portion d'autoroute fermée a dû être menée. Olivia Burgo des autoroutes APRR.
12: Donc la première chose, ça a été une inspection de l'infrastructure. Donc s'assurer que les chaussées sont praticables, que les routes n'ont pas trop chauffé, qu'elles ne sont pas déformées. Il a fallu également inspecter l'ensemble des équipements de sécurité sur le secteur, c'est-à-dire les clôtures qui ont été touchées par le feu, les glissières, également s'assurer qu'il n'y a plus d'arbres qui sont tombés ou qui risquent de tomber sur les glissières.
11: Autre étape indispensable, le contrôle de l'état des viaducs exposés à la chaleur dégagée par l'incendie.
12: Pour vérifier ces viaducs, on a fait appel à une société d'expertise avec laquelle on a l'habitude de travailler, qui est vraiment venue sur place et qui a regardé et s'est assuré que les viaducs ne risquaient rien en cas de reprise du trafic.
11: Avant de pouvoir faire circuler de nouveau les véhicules, APRR a également procédé à une série de vérifications techniques sur les équipements de l'autoroute.
12: Notamment les bornes orange pour s'assurer qu'elles fonctionnent et que vos auditeurs qui tomberaient en panne puissent nous appeler et rentrer en contact avec le PC de sécurité. Également vérifier que nos panneaux lumineux sur le secteur fonctionnent encore.
11: L'ensemble de ces contrôles a permis la réouverture de l'autoroute A6 dans le secteur de Fontainebleau, mais sur place, les traces de l'incendie sont encore bien visibles. La circulation s'effectue sur un nombre de voies réduit et les limitations de vitesse ont été abaissées afin de garantir votre sécurité.
12: Il a fallu maintenir un corridor de sécurité pour les équipes de pompiers qui interviennent sur l'autoroute parce que le feu est fixé mais il n'est pas éteint. Et puis la deuxième raison, c'est qu'on a entrepris des travaux d'urgence pour pouvoir rétablir la circulation. Par contre, ces travaux demanderont à être consolidé.
11: Avec le trafic particulièrement dense en cette période de vacances, des itinéraires alternatifs pourront vous être proposés, notamment via les autoroutes A19 et A5. Soyez attentifs aux panneaux au-dessus de l'autoroute et restez à l'écoute d'Autoroute Info.
10: Il y a un prochain point trafic à suivre à 10h30 sur Autoroute Info. Ce sera après Marvin Gaye et Louisa et Bleu Soleil. Bonne route et bonnes vacances sur Autoroute Info.

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1: Bonjour à tous, ravi de vous retrouver pour vous accompagner sur la route des vacances. En ce samedi 18 juillet, classé rouge dans le sens des départs. Beaucoup de monde en ce moment, déjà en circulation sur les autoroutes de Rhône-Alpes en direction de la montagne, de l'Italie ou de la Méditerranée. Revue de détail des différentes difficultés que vous rencontrez. L'actualité majeure, l'actualité principale de ce milieu de matinée, c'est cette attente toujours importante en direction de l'Italie, on va en parler dans un instant. Pour le moment, eh bien, on va mettre le cap sur la région lyonnaise. Pour vous qui roulez sur l'A43, à la sortie de Lyon, eh bien, il y a une barrière de péage à passer, une grande barrière de péage, celle de Saint-Quentin-Falavier, située au kilomètre 21. Eh bien, ça ralentit un petit peu. Vous êtes très nombreux à vouloir la franchir en ce moment. Il y a 1 à 2 km de bouchons sur l'A43 en direction de Chambéry et de Grenoble, une fois passé la sortie 5 d'Arieux et de Saint-Quentin-Falavier. Ensuite, sur l'A43, eh bien, ça se passe plutôt bien pour vous qui roulez en direction de Chambéry et de Turin. Pas de difficulté, mais attention, le trafic est dense sur cette portion d'autoroute qui permet de rejoindre l'Italie et les Alpes. Beaucoup de monde également au sud de Grenoble, sur la Nationale 85, cette route Napoléon qui est très empruntée en ce samedi de départ en vacances, puisqu'elle permet entre autres de rejoindre la Côte d'Azur. Il y a 4 km de bouchons sur cette Nationale 85. Alors ça va vous concerner dès que vous aurez quitté la 480 par la sortie numéro 8. Vous allez immédiatement tomber dans cette perturbation de 4 km, il faut plus d'une demi-heure d'après les estimations GPS pour rejoindre, pour franchir cette difficulté. Le trafic est perturbé également dans le prolongement de l'A49. Vous qui êtes en direction de Valence, notez qu'au-delà de notre zone de diffusion, lorsque vous allez contourner Valence pour rejoindre l'A7, il faudra prévoir une quinzaine de minutes d'attente avant de pouvoir rejoindre cette autoroute A7 et poursuivre en direction de la Méditerranée. Cap sur la Haute-Savoie pour parler tout d'abord d'un piéton qui a été aperçu en bordure des voies de la Nationale 205. On est peu après Chamonix en direction de Genève, kilomètre 16. Un piéton a été aperçu. Alors on apprend que ce serait plutôt finalement dans l'autre sens, sur la Nationale 205 en direction de l'Italie. Donc on est dans le prolongement de l'A40, kilomètre 16 après la sortie 21 Passy et Saint-Gervais-les-Bains. Et puis tout au bout de cette route Nationale 205, hein, on parle d'une heure et demie d'attente en direction de l'Italie avant de pouvoir franchir le tunnel du Mont-Blanc. L'actualité de ce samedi 18 juillet, l'info en une minute avec nos confrères de France Info.
2: Hommage, le feu a beau être fixé, il n'est toujours pas éteint à Fontainebleau.
3: Et 3 hélicoptères et 600 pompiers sont toujours sur place, très vigilants notamment aux abords de l'A6 en cette journée de départ en vacances. Plus de 2200 hectares ont brûlé en moins d'une semaine à Fontainebleau. Fin du procès à Tanor, cette officine criminelle des Hauts-de-Seine. 17 accusés ont été condamnés à des peines allant de 6 mois de prison avec sursis à 30 ans de réclusion. Les 5 autres accusés ont été acquittés. Des attaques sur le Koweït, la Jordanie et Bahreïn, c'est ce que revendique l'Iran qui menace de déclencher une offensive totale après avoir été bombardé pour la 7e nuit consécutive par les États-Unis. Départ dans environ 3 heures pour la 14e étape du Tour de France. Les coureurs partent de Mulhouse, direction le Markstein, une épreuve de montagne à travers le massif des Vosges. Et puis, outre-Atlantique, les Bleus se préparent à disputer la petite finale de cette Coupe du Monde de foot contre l'Angleterre. Un match qui sera à suivre, bien sûr, sur France Info dès 23h.
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1: Et ce 24 heures sur 24, 7 jours sur 7 et plus que jamais, on vous accompagne, on se mobilise sur Autoroute Info pour vous accompagner sur la route des vacances. Vous restez avec moi, on va évidemment évoquer les difficultés que vous rencontrez en ce moment dans les toutes prochaines minutes. On ne vous laisse pas comme ça, on n'est jamais bien loin. On surveille pour vous ce qu'il se passe sur votre route, que ce soit en direction de la mer, de la montagne ou de l'Italie. On est là pour vous accompagner sur la route des vacances en ce samedi classé rouge dans le sens des départs. Tout de suite, c'est le retour de la playlist de l'été d'Autoroute Info, Tame Impala et Jenny.

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14: Et petit détour par la Haute-Savoie pour vous annoncer la présence de piétons. Deux piétons se trouvent à proximité des voies de la Nationale 205 en direction de Chamonix, kilomètre 16, dans le prolongement de la 40, après la sortie 21 de Passy-Centre, attention. Et puis de l'attente, beaucoup d'attente en direction de l'Italie. Avant le tunnel du Mont-Blanc, on reste dans le secteur de Chamonix. Comptez 1h30 d'attente d'après les dernières estimations. 1h30 d'attente avant de pouvoir entamer votre traversée des Alpes. Et si vous circulez à bord d'une voiture électrique, vous serez peut-être accueilli par du personnel au moment de recharger votre véhicule. On les appelle les bornistes, Vivien Topa.
15: Avant l'émergence des pompes à essence avec paiement par carte bancaire dans les années 90, il était habituel d'être accueilli et servi par des pompistes dans les stations-service. Il existe désormais un nouveau métier équivalent au niveau des bornes de recharge, c'est celui de borniste. Aux périodes de pointe, des agents peuvent être présents sur certaines infrastructures de recharge sur les aires d'autoroute. Ils vous accueillent et assistent pour choisir la borne correspondant à votre véhicule, le bon câble de recharge, le moyen de paiement, le lancement de la session et vous rappelle de libérer la borne vers 80% afin de fluidifier les fils et éviter la saturation.
14: Et la bonne nouvelle, c'est que pour le moment, pour vous qui circulez sur les autoroutes de Rhône-Alpes, il n'y a pas d'attente particulière pour recharger votre véhicule sur les différentes aires de service. Je vous retrouve à 10h45 pour un nouveau point complet sur vos conditions de circulation. Vous restez avec moi, on va se faire plaisir dans les prochaines minutes avec AA pour vous accompagner sur les prochains kilomètres. Vous écoutez Autoroute Info, belle équipe.

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1: L'information trafic marquée toujours par cette attente importante en direction de l'Italie. On va en parler dans un instant, 10h45. Sur la route des vacances, vous êtes très nombreux à emprunter la 43, cette autoroute qui fait Lyon-Chambéry. Et c'est à la sortie de Lyon que vous allez rencontrer quelques difficultés lorsque vous serez au niveau de la sortie numéro 5 d'Erieux et de Saint-Quentin-Fallavier. 3 km de bouchons avant d'atteindre la grande barrière de péage de Saint-Quentin-Fallavier qui marque votre sortie de l'agglomération lyonnaise. Il va vous falloir environ 10 minutes pour passer cette difficulté. Autre point noir du moment, c'est la Nationale 85. Là, on est au sud de Grenoble. Cette Nationale 85, on l'appelle plus souvent la route Napoléon. Et pour vous qui roulez en direction du sud, en direction de la Côte d'Azur, Gap et Briançon, eh bien, il y a 4 km de bouchons. Dès lors que vous aurez quitté la 480 par la sortie numéro 8, vous allez vous engager sur cette Nationale 85. Il faut 3 quarts d'heure. Hein. Ça commence à être très soutenu, très difficile au niveau, au tout début de cette Nationale 85. Et puis l'attente, toujours très importante, en direction du tunnel du Mont-Blanc et de l'Italie. Comptez 1h30 d'attente avant de pouvoir entamer votre traversée des Alpes, avant de pouvoir rejoindre l'Italie.
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1: Eh oui, effectivement, on y, vous y retrouvez l'information de travaux, l'info-service et l'info-trafic. La page Facebook, c'est le bon réflexe avant de prendre la route pour bien préparer votre voyage. Allez, on va se retrouver dans un instant, dans moins de 5 minutes. On reparlera de vos conditions de circulation. Ce sera juste après Miles Smith sur Autoroute.

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2: 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Et à chaque fois, elle renaissait. 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
18: Un accident vient de nous être signalé à la sortie de Lyon sur l'A43 en direction de Chambéry et de Grenoble au kilomètre 19, c'est-à-dire au niveau de la sortie 5 d'Erieux et de Saint-Quentin-Fallavier, là où le trafic était déjà bien chargé. 2 véhicules sur bande d'arrêt d'urgence dans ce secteur. On parle déjà de 3 kilomètres de bouchon à la sortie de Lyon sur l'A43, direction Chambéry-Grenoble. Bouchon de 3 kilomètres avant de passer la grande barrière de péage de Saint-Quentin-Fallavier qui vous permet de quitter l'agglomération lyonnaise et de poursuivre votre route en direction du sud ou de l'Italie. Le prochain point complet sur vos conditions de circulation, c'est à 11h. Vous restez avec nous sur Autoroute Info. On continue de vous accompagner sur la route des vacances en ce samedi 18 juillet. Et l'autre actualité de ce samedi, c'est cette attente importante au niveau du tunnel du Mont-Blanc. Vous êtes nombreux à choisir l'Italie. Et l'attente est donc longue avant d'accéder à ce tunnel près de Chamonix. Les explications d'Erika Noro du tunnel du Mont-Blanc.
19: En cas de normalité, on doit garder une distance de sécurité de 150 mètres. Il faut avoir 2 lumières bleues. En cas d'arrêt, par contre, il faut garder les 100 mètres de distance entre le véhicule qui s'est arrêté devant moi. Cette interdistance est donnée déjà depuis les barrières de péage du tunnel, c'est-à-dire qu'un usager, il ne rentre pas immédiatement dans le tunnel, mais il faut qu'il attende presque 1 minute. C'est pour ça qu'en fort trafic, il y a des files d'attente.
18: Ah oui, les barrières de péage s'ouvrent en effet les unes après les autres. Selon un cadencement bien précis, une voiture seulement entre dans le tunnel toutes les 8 secondes. Allez, le prochain point complet sur vos conditions de circulation, c'est à 11h. Vous restez avec nous tout de suite. Eh bien, on va repartir avec la playlist spéciale vacances d'Autoroute Info Lipsing. Dans un instant, ce sera juste après Michel Tello.
6: C'est bon !

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2: Bonnes vacances à vous, bonne matinée, bienvenue, il est 11h.
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2: C'est rouge dans le sens des départs sur l'ensemble de la France. Ça se confirme ce matin. Bonjour Antoine Aubard.
3: Bonjour Jean-François.
2: Bouchon, ralentissement poids, notamment pour ceux qui rejoignent les Alpes et l'Italie. On est sur l'autoroute A43 après le secteur de Lyon.
3: Oui, c'est à la sortie de l'agglomération lyonnaise que nos auditeurs vont rencontrer 3 km de bouchon avant la barrière de péage de Saint-Quentin-Falavier, cette grande barrière de péage qui marque notre sortie de l'agglomération lyonnaise. Il faut une dizaine de minutes d'après les données GPS pour traverser cette difficulté. On annonce également un accident. Dans ce bouchon, deux véhicules sont accidentés au kilomètre 19 de cette A43 direction Chambéry et Grenoble.
2: On poursuit en direction de l'Italie. Évidemment, il faut passer notamment en Haute-Savoie, le tunnel du Mont-Blanc, une gueule d'attente.
3: Beaucoup d'attentes, effectivement. 1h30 d'attente près de Chamonix au niveau de ce tunnel du Mont-Blanc.
2: On va aller également vers le sud de la France avec vous Antoine, on passe notamment en Isère par Grenoble, comment ça se passe actuellement?
3: Oui, Grenoble qui permet en tout cas plusieurs axes autour de Grenoble permettent de rejoindre le sud de la France. On commence par la Nationale 85 en direction de Gap et de Briançon, 4 km de bouchons sur le début de cette route Napoléon. Nos auditeurs vont rencontrer cette perturbation dès lors qu'ils vont quitter la 480 par la sortie numéro 8. Il faut compter une demi-heure pour passer cette difficulté. Et puis plus au sud de Grenoble, pour ceux qui choisissent la 51 en direction donc de Nice, en direction de Sisteron, il y a également un bouchon tout au bout de cette autoroute au moment de rejoindre le réseau secondaire, 1 km de retenue.
2: Autre direction, celle de Valence, évidemment, cette fois-ci pour rejoindre l'autoroute A7 avec là aussi quelques minutes à patienter.
3: Oui, là on est dans le prolongement de la 49, au-delà de notre zone de diffusion pour nos auditeurs qui vont contourner Valence pour rejoindre l'A7, il faudra patienter une vingtaine de minutes sur ce contournement de Valence.
2: Et puis on va terminer avec un œil sur Chambéry. Au moment de passer Chambéry, ça commence à ralentir là aussi.
3: Oui, de plus en plus de monde dans le prolongement de la 43 pour nos auditeurs qui atteignent la sortie 14, la Motte Servolex de cette voie rapide urbaine de Chambéry, le National 201, direction de Lyon. Il faut compter 2 à 3 km de fort ralentissement.
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2: Et le reste de l'actualité, c'est tout de suite et c'est avec les titres de France Info.
4: L'info avec vous, Marie-Marty Rossian. Et à la une, un jeune homme de 23 ans interpellé hier soir après un début d'incendie au bois de Boulogne à Paris.
5: Il est soupçonné d'avoir mis le feu à des broussailles. Lors de son interpellation, ce dernier a déclaré aux forces de l'ordre qu'il souhaitait mettre le feu à l'ensemble du bois. Les flammes se sont propagées à un tronc d'arbre hier avant d'être rapidement éteintes. En forêt de Fontainebleau, quelques 600 pompiers sont toujours mobilisés. Les deux feux ont été fixés, mais ils n'ont pas encore été éteints. Les opérations de secours pourront durer pendant encore plusieurs dizaines de jours, nous disent les pompiers. Plus de 370 drones lancés la nuit dernière par l'Ukraine vers Moscou. La plupart ont été abattus par les défenses anti-aériennes, indique le maire de la capitale russe. En parallèle, une attaque de drones a fait au moins 7 morts et 25 blessés dans l'ouest de la Russie. Et puis sur les routes du Tour de France de la montagne, aujourd'hui, au programme de cette 14e étape entre Mulhouse et le Markenstein, 4 ascensions prévues et 155 km de route. Hier, c'est le Suisse Mauro Schmidt qui s'est imposé. Le maillot jaune de leader, lui, est toujours sur les épaules du Slovène Tadej Pogacar.
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2: Il est en pleine tournée aux États-Unis. Ça fait un peu loin. C'est Teddy Swims. C'est beaucoup plus près de vous puisque c'est tout de suite sur Autoroute Info. Bonne route.

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6: Allez, direction l'Italie en cette fin de matinée avec vous, Antoine Part. De l'attente avant de pouvoir aller chez nos voisins.
7: Et oui, beaucoup d'attente près de Chamonix, dans le prolongement de la 40. Il faut compter 1h30 d'attente d'après les toutes dernières estimations avant de pouvoir entamer sa traversée des Alpes et rejoindre nos voisins italiens.
6: Pas d'attente particulière en revanche pour passer l'autre tunnel transalpin.
7: Non, celui du Fréjus situé tout au bout de la 43 Maurienne. Ça se passe plutôt bien au niveau de ce tunnel du Fréjus.
6: Vous restez vigilant, évidemment, partout et tout le temps au volant de votre véhicule. Beaucoup de monde sur votre parcours, c'est rouge dans le sens des départs pour ces vacances d'été. On se retrouve dans quelques minutes, le point complet 11h15 sur Autoroute Info. Ce sera juste après un grand classique, Michael Jackson, pour les prochains kilomètres.

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1: Excellente fin de matinée, belles vacances à vous. Il faut patienter, Antoine Oppard. On va aller en direction des Alpes, tout d'abord sur l'autoroute A43 depuis notamment la région lyonnaise.
2: Oui, c'est à la sortie de Lyon que nos auditeurs vont devoir patienter dans un bouchon de 3 km sur l'A43, donc en direction de Chambéry et de Grenoble. C'est au niveau de la sortie 5 d'Erieux et de Saint-Quentin-Falavier qu'il y a 3 km de bouchon avant de traverser la grande barrière de péage de Saint-Quentin-Falavier qui permet de quitter l'agglomération lyonnaise et de poursuivre sa route en direction de l'Italie ou de la montagne. Il faut 10 minutes environ pour passer cette difficulté.
1: Allez, on part en Isère avec vous pour prendre la direction du sud de la France. On passe par Grenoble, au-delà de Grenoble, un important bouchon attend les conducteurs.
2: Oui, les axes de contournement de Grenoble sont denses, se traversent parfois au ralenti, mais c'est effectivement au sud de la ville, sur la Nationale 85 qu'on appelle plus souvent Route Napoléon, et c'est en direction de Gap et de Briançon que l'on trouve 4 km de bouchon. Dès lors que l'on quitte la 480 par la sortie numéro 8, immédiatement il y a un bouchon. Il faut plus d'une demi-heure pour le traverser d'après les estimations GPS. Et puis, pour ceux qui privilégient l'A51, autre alternative pour rejoindre la Côte d'Azur, et bien sur cette A51 en direction de la mer, direction Sisteron, il y a également un bouchon tout au bout de cette autoroute. On est plus au sud, on a passé Grenoble. C'est aux alentours du kilomètre 25 que l'on rencontre un kilomètre de bouchon avant de rejoindre le réseau secondaire, la départementale 1075.
1: Détour par Valence également, au-delà du réseau des autoroutes AREA. Il faut contourner Valence pour rejoindre l'autoroute.
2: Et oui, dans le prolongement de la 49, au-delà de notre zone de diffusion pour nos auditeurs qui vont contourner Valence en direction de Marseille, eh bien il faudra patienter environ 15-20 minutes avant de pouvoir récupérer la 7 et poursuivre en direction de la Grande Bleue.
1: Et un point de situation, enfin, pour rejoindre l'Italie, il y a toujours beaucoup d'attentes, Antoine, pour passer le tunnel du Mont-Blanc.
2: On est près de Chamonix, 1h30 d'attente hein, avant de pouvoir atteindre ce tunnel.
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1: Et la canicule qui a cessé évidemment sur la France, les températures qui restent élevées, c'est l'été. Hein. Pensez à vous hydrater régulièrement, évidemment, sur votre trajet. Le temps d'ailleurs pour la suite de cette journée, on voit tout cela avec les prévisions de Météo France présentées aujourd'hui par Chanel.
3: Cet après-midi, des averses orageuses se produisent à nouveau en Bourgogne-Franche-Comté et Grand Est. Elles sont localement soutenues. Des averses se produisent aussi du côté de l'île de France dans un ciel variable, mais elles n'iront pas jusqu'à l'orage. Du côté de l'Auvergne et Rhône-Alpes, le ciel est plutôt bien dégagé. Dans le sud-ouest, le ciel est d'abord nuageux, puis les éclaircies prennent le dessus au fil des heures. Les températures maximales s'échelonnent de 24 à 32 degrés, avec 27 degrés à Nancy et Dijon, 28 à Clermont, 29 à Bourges et Annecy, 30 à Paris, Mont-de-Marsan, 31 à Grenoble. Demain, le temps sera en général calme et chaud, sans trop d'accès. Pour celles et ceux qui seront à la plage, l'eau sera entre 22 et 24 degrés sur la côte aquitaine, 25 à 27 degrés en Méditerranée. Côté ciel, le soleil dominera sur les littoraux avec 27 degrés à Biarritz, 29 à Biscarrosse, 35 à Perpignan, Agde, Marseille et Toulon, 32 à Nice. En revanche, le mistral couché sera pénible de Marseille à Antibes. Bonne route avec Météo France pour Autoroute Info.
1: Et les enfants qui ont la parole tout l'été sur Autoroute Info. Andrea, 10 ans, nous a demandé à quoi servaient les bornes oranges visibles le long des autoroutes. La réponse, ce sera dans quelques minutes, juste après l'hymne de la Coupe du Monde avec France-Angleterre à suivre ce soir 23h pour la petite finale. C'est Shakira sur Autoroute Info. Bonne route à vous.

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13: Yvon Antonopard pour rappeler hein, l'attente importante pour rejoindre l'Italie via le tunnel du Mont-Blanc en Haute-Savoie.
14: Oui, on est près de Chamonix dans le prolongement de la 40, une heure et demie d'attente avant de pouvoir entamer la traversée des Alpes et rejoindre l'Italie.
13: On va en Savoie avec la situation qui se complique quelque peu en ce moment, ça ralentit au moment de passer l'agglomération chambérienne.
14: Oui, cette fois-ci on est dans le prolongement de la 43 sur la traversée de Chambéry en direction de Lyon, premier ralentissement de 3 à 4 km lorsque l'on a passé la sortie numéro 15 Chambéry-Centre. Et lorsque l'on poursuit ensuite en direction de Lyon sur la 43, il y a un tunnel à passer, le tunnel de l'Épine. Et c'est avant ce tunnel que l'on rencontre 1 à 2 km de trafic ralenti. Pas de grosses perturbations, mais un temps de parcours qui est rallongé en tout et pour tout d'une dizaine de minutes.
13: Et on retrouve à présent notre chronique « Dis pourquoi ?» On répond aux questions posées par les plus jeunes voyageurs qui empruntent actuellement le réseau autoroutier.
15: Pourquoi c'est comme
16: après,
15: ça?
16: Ça veut dire quoi,
17: comment,
16: ça?
17: Pourquoi?
18: Question posée par Andrea, 10 ans.
19: C'est quoi ces poteaux oranges qu'on voit au bord de l'autoroute?
18: Eh oui, comme Andrea, tu as peut-être déjà vu lors d'un trajet en voiture ces poteaux oranges au bord de l'autoroute. Mais à quoi servent-ils exactement? En fait, ce sont des bornes d'appel d'urgence qui permettent aux conducteurs d'être localisés en cas de problème. Ces bornes oranges sont numérotées et placées à intervalles réguliers, en moyenne tous les 2 km. Grâce à elles, en cas de panne ou d'accident, on peut prévenir rapidement les secours et leur indiquer très précisément notre position. Imagine, tu es en voiture avec ta famille sur l'autoroute. Tout se passe bien, tout à coup, un bruit étrange et la voiture tombe en panne. Que faire? Qui appeler et comment expliquer où vous vous trouvez exactement? Car une autoroute peut faire des centaines de kilomètres de long, tout se ressemble et il y a peu de points de repère précis. Heureusement, vous apercevez au loin l'un de ces poteaux oranges. En ayant pris soin d'enfiler un gilet jaune pour que les autres conducteurs vous voient de loin et de vous mettre tous en sécurité derrière les glissières, l'un des parents se dirige alors vers la borne pour appeler de l'aide. Il communique alors directement avec les personnes qui surveillent l'autoroute et qui savent ainsi exactement où envoyer les secours sans perdre de temps. Et quand il y a urgence, chaque minute compte. Mais sais-tu qu'il existe aussi une autre solution encore plus pratique, l'application SOS Autoroute. Elle permet d'envoyer sa position très précisément. Il s'agit en quelque sorte d'une borne d'appel d'urgence intégrée au téléphone. Alors, borne orange ou application, le but est le même, prévenir rapidement les secours pour qu'ils arrivent au bon endroit le plus vite possible, parce que s'arrêter sur une autoroute peut être très dangereux. En résumé, la prochaine fois que tu verras une borne orange, tu sauras que ce n'est pas juste un simple poteau, c'est un peu comme une adresse pour les voitures. Et même si on espère que ça n'arrive jamais, tu sauras quoi faire en cas de besoin. Tu te poses des questions, nous, on y répond.
13: Et voilà, les plus jeunes avec leurs parents qui peuvent faire la pause avec des animations prévues sur l'aire de Porte de la Drôme. C'est sur la 49 en direction de Valence, mais également dans l'autre sens puisque l'aire est accessible via une passerelle. Animation jusqu'à 15h. Elles sont gratuites, alors profitez-en. Évidemment, profitez également de la musique sur Autoroute Info pour nous emmener jusqu'à notre prochain rendez-vous trafic. Ce sera 11h30 pour tout connaître de la situation actuellement sur les autoroutes alpines. Ce sera après Phil Collins, souvenir des années 80 avec ce titre. Ça s'appelle Two Hearts.

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1: Un samedi de vacances, de départ en vacances en tout cas, avec de nombreux bouchons évidemment pour vous à cette heure-ci. Antonin Parent, on va débuter ce point avec l'autoroute A43 qui permet de rejoindre les Alpes ou encore l'Italie.
2: Oui, beaucoup de monde sur cette autoroute. C'est surtout à la sortie de l'agglomération lyonnaise que l'on va rencontrer des difficultés sur l'A43 direction Chambéry, Grenoble. À hauteur de la sortie 5 d'Hérieux et de Saint-Quentin-Fallavier, il y a 2 km de bouchons avant de passer la grande barrière de péage de Saint-Quentin-Fallavier qui marque notre sortie de l'agglomération lyonnaise. Il faudra environ une dizaine de minutes pour traverser ce secteur. Et puis ensuite, ça s'écoule un petit peu mieux, même si le trafic reste très dense et le trafic qui reste même ralenti par endroits, notamment lorsque l'on aura passé la sortie 7 de l'île d'Abeau. Il faudra compter sur en cumulé 2 à 3 km de ralentissement.
1: Depuis la 43, on peut poursuivre également en direction Grenoble et le sud de la France en empruntant cette fois-ci la 48. Ça se passe plutôt bien jusqu'à l'arrivée sur l'agglomération grenobloise.
2: Oui, c'est ensuite en quittant Grenoble que l'on va retrouver dans plusieurs secteurs des difficultés, notamment sur la Nationale 85 que l'on appelle souvent route Napoléon, en direction du sud, direction Gap et Briançon. Il y a 4 km de bouchons cumulés. Il faut 45 minutes d'après les estimations GPS pour passer cette zone. Bouchons que l'on rencontre dès lors que l'on quitte la 480 par la sortie numéro 8. Si nos auditeurs privilégient la 51, c'est une autre alternative pour rejoindre la Côte d'Azur en direction de la Méditerranée. Eh bien, il y a plusieurs zones où le trafic est au ralenti sur cette A51 direction Sisteron. Tout d'abord, après la sortie 13 du lac de Monténard, il y a un tunnel à passer, le tunnel du Cinard, c'est avant celui-ci que l'on rencontre 3 km de fort ralentissement. Et puis ensuite, un peu plus loin, lorsque l'on va arriver tout au bout de cette A51, au moment de rejoindre le réseau secondaire et la départementale 1075, 1 km de bouchon supplémentaire.
1: À Valence, sur la Nationale 7 qui contourne Valence pour le sud, Antoine, légère attente à présent avant de rejoindre l'autoroute A7.
2: Oui, là on est dans le prolongement de la 49, dans le contournement de Valence, sur le contournement de Valence, au-delà de notre zone de diffusion, 10 à 15 minutes d'attente avant de pouvoir rejoindre l'A7 et de poursuivre en direction de la Méditerranée.
1: L'attente qui sera beaucoup plus importante pour ceux qui rejoignent l'Italie ce matin via la Haute-Savoie.
2: Oui, 1h30 d'attente tout simplement dans le secteur de Chamonix avant de pouvoir rejoindre le tunnel du Mont-Blanc.
1: Un peu de monde également dans le sens des retours, notamment pour ceux qui reviennent des stations de Savoie. Il faut passer par Chambéry. Comment ça se passe à présent?
2: Oui, eh bien le trafic reste dense dans la traversée de Chambéry. On est dans le prolongement de la 43 en direction de Lyon dès la sortie numéro 16, la Cassine, 4 km de fort ralentissement que l'on traverse en 5 à 10 minutes d'après les données GPS. Et lorsque l'on aura passé le péage de Chambéry pour poursuivre en direction de Lyon sur la 43, on va retrouver 3 autres kilomètres de trafic ralenti après le premier tunnel qui se trouve juste après Chambéry.
1: L'actualité nationale et internationale, c'est avec les titres de France Info.
3: 11h19 et plus de 500 km de bouchons cumulés en France.
4: Un samedi de départ en vacances chargé sur les routes. Toute la France est placée en rouge par Bison Futé dans le sens des départs qui conseille désormais de traverser l'Île-de-France après 16h et d'éviter certains axes. Les plus empruntés à 7h sont l'autoroute du Soleil, la 7, la 10 et la 9. Après une 7e nuit de frappe entre Washington et Téhéran, le Koweït de nouveau touché par des frappes iraniennes. 2 incendies sont en cours, des pompiers sont blessés. Plutôt, une 2e centrale électrique et de dessalement d'eau a été touchée au lendemain d'une attaque similaire. L'extinction des 2 feux dans la forêt de Fontainebleau en Seine-et-Marne prendra encore plusieurs dizaines de jours, assurent les pompiers. Les incendies qui ont parcouru un total de 2200 hectares, 3 hélicoptères et 600 sapeurs-pompiers restent mobilisés ce week-end. Le dernier match des Bleus au Mondial de football, le dernier match de Didier Deschamps en tant que sélectionneur des Bleus. C'est ce soir à 23h, la petite finale France-Angleterre à suivre sur France Info.
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1: Allez, on se retrouve dans moins de 5 minutes évidemment pour un retour sur vos conditions de circulation. Ce sera juste après Bruno Mars, I Just Might.

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1: Avec un camion en panne, gênant, ça se passe dans le prolongement de l'A43 en direction de Lyon sur la voie rapide urbaine de Chambéry, la Nationale 201. Un poids lourd est arrêté sur la voie de droite, on est au kilomètre 4, après la sortie numéro 16, la Cassine.

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1: Un véhicule en panne signalé sur les voies de la 43 Maurienne. On était en direction de Turin, kilomètre 182, après le péage de Saint-Michel-de-Maurienne. C'est après le premier tunnel, le tunnel des Sorderettes, que l'on nous signale la présence d'un véhicule en panne, kilomètre 181 de la 43 Maurienne en direction de Turin. Après ce tunnel des Sorderettes et le péage de Saint-Michel-de-Maurienne, attention, ouvrez l'œil et levez le pied.
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7: Avec vous, Antoine Oppart, ça se complique sur l'A43, notamment en direction des Alpes.
1: Oui, beaucoup de monde, dès la sortie de l'agglomération lyonnaise, sur cette A43, direction Chambéry et Grenoble. Première difficulté au niveau de la sortie 5, RIE Saint-Quentin-Fallavier, avant de passer le péage de Saint-Quentin-Fallavier, qui marque la sortie de l'agglomération lyonnaise. 10 minutes pour passer 2 km de bouchon. Et puis ensuite, on va immédiatement, quasiment, tomber dans une circulation très dense à partir de la sortie numéro 6, Villefontaine, où l'on va retrouver plusieurs zones où le trafic est ralenti. C'est ce que l'on appelle une circulation en accordéon. Le trafic est très dense en direction de l'Italie et de la montagne en cette fin de matinée sur cette autoroute A43 dès la sortie de Lyon.
7: Mais pour ceux qui circulent à bord d'un véhicule électrique et qui comptent faire la recharge prochainement, eh bien sachez que ça se passe plutôt bien au niveau des aires d'autoroute actuellement. Elles sont toutes équipées d'ailleurs de bornes de recharge. Parfois un peu d'attente, en tout cas ça ne sera pas trop long avant de pouvoir faire votre recharge à vous. Et on vous rappelle cette consigne, c'est de ne pas recharger au-delà des 80%, puisque entre 80 et 100% ça prend beaucoup beaucoup de temps évidemment pour faire la recharge complète de votre véhicule. Last Ketchup sur Autoroute Info pour nous emmener jusqu'à notre prochain rendez-vous trafic. Ce sera à 11h45.

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1: Et vous patientez peut-être dans les bouchons avant de faire la pause déjeuner, midi qui arrive. Et avant cela, Antoine Appart, pas mal de bouchons, notamment pour ceux qui rejoignent l'Italie actuellement.
2: Oui, et beaucoup d'attentes hein, près de Chamonix, au niveau du tunnel du Mont Blanc. Toujours 1h30 d'attente à patienter avant de pouvoir atteindre le péage français de ce tunnel.
1: Et ça se passe plutôt bien au niveau du tunnel du Fréjus en Savoie. En revanche, pour rejoindre la Savoie, encore les Alpes, depuis la région lyonnaise, on emprunte la 43. Et il y a une succession de bouchons.
2: Oui, et ce dès la sortie de Lyon, c'est vraiment la traversée de la région lyonnaise et du début de la 43 qui est difficile en ce moment sur cette A43 en direction de Chambéry et de Grenoble. Il y a des difficultés dès la sortie numéro 5 d'Eyrieux et de Saint-Quentin-Fallavier. Le temps de parcours pour faire le trajet entre Lyon et Chambéry est rallongé. Il faudrait 1h10 au lieu de 50 minutes en temps normal.
1: On va rester à Chambéry également en Savoie où il y a des bouchons désormais dans les deux sens au moment de passer la ville.
2: Oui, sur la voie rapide urbaine de Chambéry, on est dans le prolongement de la 43. C'est surtout en direction de Lyon que l'on rencontre en ce moment 4 km de bouchons dès la sortie 16, la Cassine. Puis ensuite, lorsque l'on poursuit en direction de Lyon sur la 43, il faudra rajouter 3 km de ralentissement supplémentaire dans l'autre sens. Bon, rien de bien problématique, 1 km de fort ralentissement au moment de passer une zone en travaux dès la jonction avec la 43.
1: Direction le sud avec vous Antoine, en empruntant notamment la direction de Grenoble, puis de Gap et de Briançon. Comment ça se passe?
2: Oui, c'est sur les pourtours de Grenoble que l'on rencontre des bouchons sur la Nationale 85. Près d'1 heure de bouchons sur cette route Napoléon en direction de Gap et de Visil dès la bifurcation avec la 485 km de bouchons cumulés. Puis autre autoroute très empruntée en ce moment, c'est la 51 qui permet aussi de rejoindre la Méditerranée, qui est une alternative à la 7. Et bien sur cette A51, le trafic est très dense dès la sortie 13 du lac de Monténard jusqu'à l'accès au col du Faux qui marque la fin de l'autoroute, qui permet ensuite de poursuivre sur le réseau secondaire départemental 1075.
1: À Valence, au-delà de notre réseau, ça se passe plutôt bien désormais pour contourner Valence. En revanche, important bouchon à prévoir sur l'autoroute A7 en direction du sud.
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1: Le plaisir de vous retrouver dans quelques minutes pour un retour évidemment sur vos conditions de circulation. Ce sera juste après Marine sur Autoroute Info.

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3: Éric Orsena, bonjour. Vous nous parlez de l'église de Lanmodée dont l'histoire, étonnamment, débute en Irlande au 6e siècle.
4: Il y a un fils de roi, Modé. On voudrait qu'il soit roi parce que tous ses frères et sœurs sont morts. Il refuse. Comme il est très religieux, il prend la mer et il crée des lieux de culte un peu partout dont on a quelques traces. Modé choisit un endroit sur la côte, face à l'île de Bréa, et c'est là où il décide de bâtir une première église, à Lanmodée. Et puis l'église, évidemment, 5e siècle, est ruinée, etc. Et on la construit vraiment au 18e siècle. 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
15: Avec vous, entre nos parts, on prend la route vers l'Italie. Attente importante, hein, toujours, pour passer le tunnel du Mont-Blanc, en Haute-Savoie.
16: Oui, effectivement, 1h30 d'attente, d'après les estimations, tout au bout de la 40, avant de pouvoir rejoindre l'Italie, près de Chamonix.
15: Et ça se passe bien, plutôt avec cette heure-ci, du côté du Fréjus, cette fois-ci. Tunnel du Fréjus, évidemment, là aussi, pour rejoindre l'Italie, est situé tout au bout de la 43 Maurienne, en Savoie. Vous allez peut-être faire la pause prochainement sur les aires d'autoroute. Comment éviter les vols? Et oui, ça peut parfois arriver. Les conseils de Sébastien Vattier, responsable pédagogique pour Centaure Grand Est. Il est au micro de Raphaël Giudicelli.
17: Le mieux, c'est bien sûr de bien cacher tout ce qui peut être objet de valeur. Ne pas tenter les voleurs. Hein. Souvent, les voleurs, comme ça, sur les aires de repos, surtout que s'il y a du monde, hein, ils vont être assez pressés, donc ils ne vont pas fouiller. Ils ne vont casser la voiture que s'ils ont repéré quelque chose, quoi.
0: Et bien sûr, évitez de vous arrêter sur des aires quasiment désertes. Évitez aussi de laisser vos papiers à l'intérieur de votre voiture. Et si vous avez peur de vous faire voler votre véhicule, sachez qu'il existe un petit tracker que l'on pose dans sa voiture. C'est très discret, ça permet de retrouver le véhicule dans 9 cas sur 10 en moins de 48 heures. Il vous faudra un abonnement, c'est un peu coûteux, mais c'est efficace. Et sinon, l'autre solution, moins onéreuse, c'est la canne de volant.
15: Voilà, et la clim est installée sur toutes les aires de service des autoroutes, hein, la pause fraîcheur qui fera du bien, évidemment, à l'ensemble de ceux qui feront la pause prochainement sur ces différentes aires d'autoroute. On se retrouve à midi pour le point complet sur vos conditions de circulation juste après. Jimmy Cliff et Ed Sheeran sur Autoroute Info. Bonnes vacances.

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1: Et attention à la présence d'un véhicule en panne qui peut être gênant sur l'A43 Maurienne en direction de Turin. Kilomètre 181, c'est après le péage de Saint-Michel de Maurienne et la sortie 29 à l'entrée du tunnel des Sorderettes, le tunnel qui se trouve juste après ce péage de Saint-Michel de Maurienne. Attention peut-être de la

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2: Bel été, bonne route, bon appétit. Il est midi.
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2: Avec vous également, Antoine Hopard, qui surveille pour nous la situation sur les autoroutes alpines. Antoine, on va commencer par les bouchons, toujours en place sur l'A43 en direction des Alpes.
3: Oui, c'est à la sortie de Lyon que l'on rencontre les premiers ralentissements sur cette A43, donc en direction de Chambéry et de Grenoble, dès la sortie 5 d'Hérieux et de Saint-Quentin-Fallavier. Avant de quitter l'agglomération lyonnaise par la barrière de péage de Saint-Quentin-Fallavier, il y a 2 à 3 kilomètres de bouchons, une dizaine de minutes à patienter dans cette difficulté, d'après les estimations GPS. Et ensuite, peu après ce péage de Saint-Quentin-Fallavier, et bien c'est après la sortie 6 de Villefontaine que l'on va retrouver des ralentissements par endroit, avec un temps de parcours allongé au total sur cette portion de la 43 d'une quinzaine de minutes. Ensuite, en direction des Alpes, plus de réelles difficultés, même si le trafic reste très dense hein, sur cette autoroute à 43 en direction de l'Italie et de la montagne.
2: Dans l'autre sens, pour ceux qui reviennent des Alpes, de l'attente toujours à prévoir dans le secteur de Chambéry.
3: Oui, c'est dans le prolongement donc de la 43, dans la traversée de Chambéry, la nationale 201, la voie rapide urbaine de la ville en direction donc de Lyon. 4 km de ralentissement à partir de la sortie 15 Chambéry-Centre. Et pour tous nos auditeurs qui vont ensuite poursuivre leur route en direction de Lyon sur la 43, ils vont passer le péage de Chambéry-Nord. Et bien c'est après ce péage que l'on retrouve 4 autres kilomètres de fort ralentissement. 10 minutes de plus qu'en temps normal pour traverser cette zone.
2: Oui, à Chambéry où c'est ralenti également sur cette voie rapide urbaine, également en direction des Alpes sur 2 km environ. On va avec vous à Grenoble, Antoine, toujours de l'attente à prévoir pour rejoindre le sud de la France depuis l'agglomération grenobloise.
3: Oui, dès que nos auditeurs vont circuler sur l'A480 en direction du sud, ils vont rencontrer sur leur route quelques ralentissements, rien de bien problématique, mais par contre, dès lors qu'ils vont quitter cette A480 par la sortie numéro 8, direction Visil, Gap et Briançon, et bien là, les choses se compliquent très sérieusement sur la Nationale 85, la route Napoléon, puisqu'en direction du sud, et bien il y a plus d'une heure de bouchon à prévoir au tout début de cette route Nationale 85.
2: Oui, allez-y, pardon.
3: Plus au sud, sur la 51, autre alternative pour rejoindre la Méditerranée, la Côte d'Azur, eh bien, il y a du monde également. Alors on ne parle pas vraiment de grosses difficultés, mais d'un trafic très dense sur cette A51 en direction de Sisteron, dès que nos auditeurs auront passé la sortie 13 du lac de Monténard, avec une dizaine de minutes de perturbations à prévoir.
2: Allez, on termine avec l'arrivée vers l'Italie. En tout cas, il va falloir beaucoup patienter avant de pouvoir emprunter le tunnel du Mont-Blanc.
3: 1h30 hein, d'après les dernières estimations dans le secteur de Chamonix avant ce tunnel du Mont-Blanc. Effectivement, ça reste toujours très compliqué pour rejoindre l'Italie ce matin. Ce midi.
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2: On peut même appeler ça la pause méridienne. Le reste de l'actualité, c'est tout de suite et c'est avec les titres de France Info.
3: Tout l'info en une minute, Lou Momège.
4: Dans le sud-est, 7 départements, vigilance orange canicule, jusqu'à 40 degrés sont attendus localement. Et avec la chaleur, le risque accru d'incendie, 8 départements sont en vigilance orange au feu de forêt. Le Var est même classé rouge. L'incendie qui ravage la forêt de Fontainebleau depuis près d'une semaine n'est lui toujours pas éteint. Les analyses se poursuivent après la découverte d'ossements dans le Tarn qui pourrait appartenir à Delphine Ossaguel. Il y a 10 jours, Cédric Jubilard avouait avoir tué sa femme en 2020. Il a ensuite indiqué aux enquêteurs avoir enterré son corps dans un champ à Mayoque, là où ont été retrouvés les ossements. Épreuve de montagne aujourd'hui sur le Tour de France. Ça se passe dans les Vosges avec un départ de Mulhouse vers 13h pour une arrivée prévue après 17h20 au Markstein. Et puis les Bleus vont tenter de décrocher la 3e place de ce mondial de foot. Petite finale ce soir contre l'Angleterre à 23h et ce sera à suivre bien sûr sur France Info.
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2: Et Adèle et Bleu, évidemment, on se retrouve dans moins de 3 minutes pour un retour sur vos conditions de circulation. Ce sera après Julien Libre.

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10: Avec vous, Antoine Oppart, focus sur Grenoble et le sud, la direction du sud de la France. Longue attente à prévoir une fois passé Grenoble.
11: Oui, lorsque l'on aura quitté la 480 par la sortie numéro 8 pour s'engager sur la Nationale 85, la route Napoléon, direction Gap et Briançon, eh bien, on parle d'1h15 pour passer 5 km de bouchons. C'est très compliqué sur cette Nationale 85 en direction de la Côte d'Azur.
10: Effectivement, restez patients. On parlera également de vos conditions météo et des prévisions pour la suite du week-end dans quelques minutes. Retour évidemment sur l'ensemble de vos conditions de circulation. À midi et quart sur Autoroute Info, juste après un grand classique du rock britannique, le groupe Oasis sur Autoroute Info, Wonderwall.

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1: Excellente journée à vous, belles vacances, de l'attente évidemment sur votre trajet entre nos parts. On va rejoindre les Alpes par l'autoroute A43.
2: Et beaucoup de monde sur cette autoroute A43 en direction de Chambéry et de Turin. C'est dès la sortie de l'agglomération lyonnaise que l'on rencontre des difficultés. Première perturbation au moment de passer la grande barrière de péage de Saint-Quentin-Falavier, 1 à 2 km de retenue. Mais c'est ensuite près de Bourgoin-Jallieu, au niveau de la sortie numéro 8, que nos auditeurs vont devoir patienter une quinzaine de minutes, donc 3 km de bouchons supplémentaires. Temps de parcours allongé d'une vingtaine de minutes pour faire le trajet entre Lyon et Chambéry.
1: On va à Grenoble avec une longue attente prévue sur la Nationale 85 direction Gap et Briançon.
2: Oui, c'est l'une des principales difficultés de ce début de matinée, de ce début d'après-midi en Rhône-Alpes sur la Nationale 85, cette route Napoléon en direction de Gap et de Briançon. Il faut compter 1 heure à 1 heure et quart pour franchir 5 km de bouchons qui débutent dès la bifurcation avec la 480.
1: Et on va en Italie également. Beaucoup de monde en direction de nos voisins italiens en cette mi-journée, notamment par la Haute-Savoie.
2: Oui, sans surprise, du monde près de Chamonix au niveau du tunnel du Mont-Blanc avec 1 heure et demie d'attente à patienter. Donc 1 heure et demie à patienter avant de pouvoir entamer sa traversée des Alpes.
1: Voilà, une quinzaine de minutes de patience semble-t-il également à l'entrée du Fréjus en Savoie. Tunnel du Fréjus tout au bout de l'A43 Maurienne. Mais c'est quasiment une attente normale et classique au niveau de ce tunnel transalpin.
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1: Il fait chaud sur la route des vacances, même si la canicule a cessé, pensez à prendre de l'eau avec vous pour vous rafraîchir régulièrement sur votre trajet. Le temps pour la suite de ce week-end, les prévisions de Météo France préparées et présentées par Claire Chanal.
3: Cet après-midi, des averses orageuses se produisent à nouveau en Bourgogne-Franche-Comté et Grand Est. Elles sont localement soutenues. Les averses se produisent aussi du côté de l'île de France dans un ciel variable, mais elles n'iront pas jusqu'à l'orage. Du côté de l'Auvergne et Rhône-Alpes, le ciel est plutôt bien dégagé. Dans le sud-ouest, le ciel est d'abord nuageux, puis les éclaircies prennent le dessus au fil des heures. Les températures maximales s'échelonnent de 24 à 32 degrés, avec 27 degrés à Nancy et Dijon, 28 à Clermont, 29 à Bourges et Annecy, 30 à Paris, Mont-de-Marsan, 31 à Grenoble. Demain, le temps sera en général calme et chaud, sans trop d'excès. Pour celles et ceux qui seront à la plage, l'eau sera entre 22 et 24 degrés sur la côte aquitaine, 25 à 27 degrés en Méditerranée. Côté ciel, le soleil dominera sous les littoraux avec 27 degrés à Biarritz, 29 à Biscarrosse, 35 à Perpignan, Agde, Marseille et Toulon, 32 à Nice. En revanche, le mistral couché sera pénible de Marseille à Antibes. Bonne route avec Météo France pour Autoroute Info.
1: Papa, quand est-ce qu'on arrive? Vous l'avez peut-être entendu ce matin dans votre voiture. Et bien justement, dans les prochaines minutes, on vous donnera quelques idées pour occuper les petits et les grands dans votre véhicule sur cette route des vacances. Reportage à suivre juste après. Auria sur Autoroute Info et sa soirée mondaine.

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1: Et attention, lorsque vous êtes sur la 43 Maurienne en direction de Chambéry et de Lyon, il y a un véhicule qui est arrêté dans la sortie numéro 25 des pieds.

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4: Les Alpes et l'Italie qui se méritent en cette mi-journée. Important bouchon à prévoir sur l'A43. Antoine Oppard en direction des Alpes.
5: Oui, bouchon qui débute dès la région lyonnaise au niveau du péage de Saint-Quentin-Fallavier qui marque la sortie de l'agglomération lyonnaise. À cet endroit, on va retrouver une quinzaine de kilomètres de circulation en accordéon. Et il faudra pour passer l'ensemble des difficultés une petite demi-heure d'après les estimations GPS.
4: Allez, rapidement un œil sur l'accès au tunnel du Mont-Blanc en Haute-Savoie pour rejoindre l'Italie.
5: Près de Chamonix, effectivement, une heure et demie d'attente à patienter avant de pouvoir atteindre le péage français de ce tunnel du Mont-Blanc.
4: Cette route des vacances qui peut parfois s'avérer longue et monotone entre chaque pause sur les différentes aires d'autoroute et Malogerette vous donne quelques idées pour occuper tout le monde dans la voiture.
6: Et on commence directement dans le thème des vacances avec le « J'ai dans ma valise ».
7: J'ai mis dans ma valise.
6: Un jeu de mémoire, chaque joueur à tour de rôle cite un objet à ajouter dans la valise, tout en énumérant ceux qui ont été cités précédemment. Alors par exemple, j'ai dans ma valise de la crème solaire, puis j'ai dans ma valise de la crème solaire et un parasol, etc. etc. Le premier joueur qui s'en mêle les pinceaux et ne cite pas correctement dans le bon ordre les objets ajoutés précédemment est éliminé.
8: Tu es le maillon faible. Au revoir.
6: Si l'école manque un peu trop aux enfants pour réviser sa géographie, vous pouvez aussi faire le jeu des plaques d'immatriculation. Le but est simple, trouver un maximum de pays et de régions. Donc chaque fois que vous repérez une nouvelle plaque, c'est un point en plus. Alors celui-là, ça reste mon préféré, le « devine à qui je pense ». Alors c'est simple, c'est dans le titre. Vous pensez à quelqu'un, les autres dans la voiture se mettent à poser des questions fermées, donc auxquelles on ne peut répondre que par oui ou par non. Et le but du jeu, eh bien, c'est quand même de faire deviner une personnalité difficile à trouver et de regarder les autres galérer. Et puis il y a le jeu préféré des parents, le roi du silence. Celui-ci, on le connaît bien, les consignes sont simples. Le premier qui parle a perdu, donc si c'est la 10e fois en 6 minutes que vous entendez un « on est bientôt arrivé », c'est peut-être votre signe pour lancer une partie.
9: On est presque arrivé ?
10: Non !
9: Est-ce qu'on est presque arrivé ?
10: Oui.
9: C'est vrai ?
10: Non !
6: Donc que vous soyez en famille ou entre amis, il y a de quoi bien s'amuser pendant les vacances, avec des jeux à faire n'importe où et n'importe quand, et surtout de quoi bien occuper le trajet quand on est enfermé dans la voiture pendant de longues heures. Bonne route et bonnes vacances.

Et au point, il y a évidemment le jeu J'écoute le prochain rendez-vous trafic d'autoroute info. Ce sera à 12h30 précisément après Bon Entendeur et la New Wave du groupe Soft Cell sur autoroute info. Bon appétit, bonnes vacances à vous.

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1: Midi et demi, bienvenue à vous si vous nous rejoignez à l'instant. Vous êtes très nombreux à circuler à cette heure-ci en direction de vos lieux de vacances. C'est rouge hein, sur l'ensemble du territoire. Ça se confirme, Antoine Oppard, notamment pour ceux qui veulent rejoindre l'Italie actuellement.
2: Oui, beaucoup de monde près de Chamonix au niveau du tunnel du Mont Blanc. On parle d'une heure et demie d'attente avant de pouvoir traverser les Alpes et rejoindre l'Italie.
1: Direction les Alpes, justement avec vous Antoine. On emprunte pour cela la 43 à partir de la région lyonnaise.
2: Oui, c'est au niveau de cette région lyonnaise que l'on rencontre des difficultés à la sortie de Lyon sur la 43 en direction de Chambéry et de Grenoble. Il va falloir pour rejoindre les Alpes ou le sud de la France passer la barrière de péage de Saint-Quentin-Falavier après la sortie numéro 5. Et bien, c'est au niveau de ce péage que débutent les difficultés en cumulé. Il faudra compter 10 à 15 km de circulation en accordéon et il faudra une demi-heure environ pour passer le secteur.
1: Important bouchon également à prévoir au sud de l'agglomération de Grenoble pour aller justement vers le sud de la France.
2: Oui, c'est l'un des gros points noirs du moment sur la nationale 85, la route Napoléon en direction donc du sud, bouchon de 4 à 5 km dès la bifurcation avec la 480. Et on parle quasiment d'une heure hein, pour franchir l'ensemble des difficultés qui se sont formées au début de cette route Napoléon.
1: Voilà, et puis ailleurs, ça se passe plutôt bien, Antoine, vous confirmez, notamment pour ceux qui veulent rejoindre le sud via l'autoroute A7.
2: Oui, effectivement, beaucoup de monde aussi sur la 49 depuis notamment Grenoble en direction donc de Valence. Autre alternative hein, pour rejoindre le sud, mais c'est vrai que sur le contournement de Valence, eh bien, il va falloir dans le prolongement de la 49 patienter un petit peu, environ 10 à 15 minutes de bouchon à prévoir avant de pouvoir rejoindre l'A7 et poursuivre sa route en direction de la Grande Bleue.
1: La 49 où il y a des animations gratuites hein, sur l'aire de Porte de la Drôme, ça se passe donc sur cette autoroute après la sortie 8 de la Baume d'Austin, une aire d'ailleurs accessible dans les deux sens de circulation, c'est gratuit, profitez-en évidemment. Et le reste de l'actualité, les titres de notre partenaire France Info.
3: Vous, Paul Dansin-Spinelli, l'Iran vise les infrastructures fournissant de l'eau potable au pays du Golfe.
4: Ouais, le Koweït annonce qu'une deuxième centrale de dessalement d'eau a été attaquée par l'Iran en deux jours, provoquant cette fois-ci un incendie. Téhéran menace de déclencher une offensive totale au Moyen-Orient si les bombardements américains continuent. Ça bouchonne un peu partout en France. En ce week-end de départ en vacances, près de 700 km d'embouteillage cumulés à midi. À cette heure-ci, les axes les plus empruntés sont la 7, la 10 et la 9. À Paris, un homme de 23 ans a été interpellé après avoir mis le feu à des broussailles dans le bois de Boulogne. Le suspect placé en garde à vue a déclaré vouloir incendier l'ensemble du bois selon les sources policières. Les flammes ont rapidement été éteintes. Et puis c'est l'épilogue d'une épopée de 14 ans. Didier Deschamps dirigera son dernier match sur le banc de l'équipe de France de foot ce soir. La petite finale du mondial contre l'Angleterre à Miami. Coup d'envoi à 23h.
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1: Merci d'avoir choisi Autoroute Info pour bien patienter dans votre véhicule, dans les bouchons, évidemment, cette mi-journée. On se retrouve dans moins de 5 minutes. Ce sera après Neika. 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
20: Les principaux bouchons de cette mi-journée avec vous, Antonin Parr, notamment pour ceux qui rejoignent l'Italie.
21: Oui, une heure et demie d'attente à prévoir près de Chamonix avant de pouvoir rejoindre le tunnel du Mont-Blanc.
20: Attente également au sud de Grenoble cette fois-ci pour aller en direction du sud de la France.
21: Et il semble que les conditions s'améliorent un tout petit peu sur cette Nationale 85, que l'on appelle souvent route Napoléon, en direction donc de la Méditerranée, en direction de Gap et de Briançon. On parle quand même encore de 5 km de bouchons cumulés. Il faudrait environ plus d'une demi-heure pour passer le secteur.
20: Et pour ceux qui roulent en véhicule électrique et qui veulent faire la recharge prochainement, ça se passe plutôt bien au niveau des bornes de recharge installées sur l'ensemble des aires d'autoroute. Attente de quelques minutes parfois, mais pas d'attente importante à prévoir. Faites preuve de civisme en ne laissant pas votre véhicule branché une fois que vous aurez rechargé, évidemment, votre voiture. Musique sur Autoroute Info avec le groupe australien INXS pour poursuivre sur les prochains kilomètres. On se retrouve, c'est promis, à 12h45 pour un nouveau point sur l'ensemble de vos conditions de circulation. Bonnes vacances à vous.

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1: Et on se retrouve évidemment avec les bouchons, les ralentissements, ce samedi rouge dans le sens des départs. Antonin part toujours beaucoup de monde et des bouchons en direction des Alpes.
2: Oui, sur l'A43 à la sortie de Lyon, donc on est en direction de Chambéry et de Turin. C'est après Lyon que l'on va rencontrer des difficultés dès la sortie numéro 6 de l'A43, sortie 6 de Villefontaine. À partir de là, eh bien, le trafic est difficile, vous l'avez dit Jean-François. On parle d'une quinzaine de kilomètres de trafic perturbé. Il faudrait, d'après les estimations GPS, plus d'une demi-heure pour traverser ces différentes difficultés.
1: Des bouchons qui ne s'arrêtent pas là pour ceux qui veulent rejoindre l'Italie et qui poursuivent ensuite dans le département de la Haute-Savoie.
2: Oui, ça reste toujours très compliqué près de Chamonix, au niveau du tunnel du Mont-Blanc. 1h30 d'attente à prévoir avant de pouvoir entamer sa traversée des Alpes.
1: Attente également toujours en place et à prévoir également pour ceux qui rejoignent le sud de la France et qui passent par Grenoble.
2: Oui, au sud de la ville, sur la Nationale 85 en direction de la Grande Bleue, direction Gap et Briançon, sont 5 km de bouchons cumulés, temps de parcours allongé d'une demi-heure d'après les estimations GPS. Nos auditeurs vont tomber dans cette difficulté dès lors qu'ils auront quitté la 480 par la sortie numéro 8.
1: Voilà, et partout ailleurs, ça se passe plutôt bien. Il y a du monde, évidemment, sur votre trajet, mais pas d'autres bouchons ni d'autres ralentissements à prévoir à cette heure-ci.
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1: Notre prochain rendez-vous d'ici 5 minutes sur Autoroute Info pour revenir, évidemment, sur l'essentiel de vos conditions de circulation. Ce sera juste après le dernier Christophe Maé sur Autoroute Info, la Lune.
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2: Attention, lorsque vous êtes sur la 43 en direction de Lyon, il y a un véhicule qui est en panne dans la sortie numéro 20, dans la sortie 6, pardon, de Villefontaine. Donc attention, quand vous êtes sur cette A43 en direction de Lyon, vous quittez l'autoroute par la sortie 6 de Villefontaine, une voiture arrêtée dans cette sortie.

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2: On part au sud de Grenoble avec vous, entre nos parts. Un obstacle sur l'A51.
3: Oui, à A51, direction Sisteron, obstacle signalé dans le prolongement de la 480 au tout début de l'A51, kilomètre 0, c'est au niveau de la sortie numéro 10 de Vars, où l'on nous signale un morceau de bois sur les voies.
2: Toujours du monde et des bouchons également au sud de cette agglomération grenobloise.
3: Oui, sur la Nationale 85, la route Napoléon, direction Gap et Briançon, direction le sud, une demi-heure de bouchon dès la bifurcation avec la 480.
2: Et on fait un point également sur la situation à l'entrée du tunnel du Mont-Blanc, cette fois-ci pour rejoindre l'Italie, Antoine.
3: Pas d'évolution, 1h30 à prévoir avant de pouvoir atteindre le péage français de ce tunnel.
2: Vous patientez actuellement, vous l'avez compris, à l'entrée de ce tunnel du Mont-Blanc près de Chamonix. C'est pour des raisons de sécurité importantes qu'il y a ce bouchon actuellement. Les explications d'Erika Noro du tunnel du Mont-Blanc.
4: En cas de normalité, on doit garder une distance de sécurité de 150 mètres. Il faut avoir deux lumières bleues. En cas d'arrêt, par contre, il faut garder les 100 mètres de distance entre le véhicule qui s'est arrêté devant moi. Cette interdistance est donnée déjà depuis les barrières de péage du tunnel, c'est-à-dire qu'un usager il ne rentre pas immédiatement dans le tunnel, mais il faut qu'il attende presque une minute. C'est pour ça qu'en fort trafic, il y a des files d'attente.
2: Voilà, les barrières de péage s'ouvrent en effet les unes après les autres selon un cadencement bien précis. Une voiture seulement entre dans ce tunnel du Mont-Blanc toutes les 8 secondes. Précisément, prochain rendez-vous trafic à 13h précisément également. Ce sera après Gérald de Palmas et Desuy sur Autoroute Info. Bonne route à vous.

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2: Une après-midi de vacances, bienvenue à vous, il est 13h.
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2: Et pour vous accompagner, Antoine Oppard qui surveille pour nous l'ensemble des autoroutes alpines. Antoine, toujours du monde à prévoir, notamment pour ceux qui veulent rejoindre les Alpes depuis la région lyonnaise. On est sur l'autoroute A43.
3: Voyez, en direction de Chambéry et de Turin, un trafic qui reste perturbé, même si ça va mieux à partir de la sortie numéro 7 de l'île d'Abo. On compte toujours 6 à 7 km de fort ralentissement avec un temps de passage de 20 minutes. 20 minutes

0: deux véhicules accidentés au niveau de ce péage.
1: Allez, on prend la direction d'Italie à présent pour emprunter le tunnel du Mont-Blanc. Toujours beaucoup d'attentes.
0: Mais oui, malheureusement, en direction donc de l'Italie près de Chamonix, 1h30 à patienter avant de pouvoir entamer sa traversée des Alpes.
1: Et le reste de l'actualité.
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1: Et voilà, j'avais oublié le toutou, je le disais donc, le reste de l'actualité, c'est tout de suite, c'est avec les titres de France Info.
3: 10h45 et elle a eu plus de 550 km de bouchons cumulés en France.
4: Oui, l'ensemble de l'Hexagone est classé rouge dans le sens des départs. Côté retour, c'est plus calme. Seul le quart nord-ouest et le pourtour méditerranéen sont classés orange. Le Koweït accuse l'Iran de viser des sites civils et des infrastructures essentielles. Une compagnie pétrolière a notamment été ciblée aujourd'hui, faisant plusieurs blessés. Des attaques de représailles de la part de l'Iran qui a été bombardé pour la 7e nuit d'affilée par les États-Unis. Les propriétaires de logements vacants à Paris devront désormais payer deux fois plus de taxes. Une mesure validée aujourd'hui par la municipalité et qui entrera en vigueur en 2027. Plus que quelques dizaines de minutes avant le départ de la 14e étape du Tour de France, les coureurs vont traverser le massif des Vosges. Ils partent de Mulhouse, direction le sommet du Markstein. France-Angleterre, ce soir à 23h, c'est le dernier match des Bleus en Coupe du Monde. Une petite finale qui signe aussi la fin de la carrière de Didier Deschamps comme entraîneur des Bleus. Et puis, en rugby, le 15 de France vient de battre les Japonais pour son troisième match au championnat des Nations. Victoire tranquille, 42-15.
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1: Le dernier, Lewis Capaldi, pour nous emmener jusqu'à notre prochain rendez-vous trafic. Ce sera dans un peu moins de 5 minutes.

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1: Et attention, lorsque vous roulez sur l'A41 en direction de Chambéry et d'Annecy au kilomètre 159, une voiture est arrêtée sur la bande d'arrêt d'urgence de l'autoroute. Veillez à bien vous décaler sur la gauche et à bien respecter le corridor de sécurité à l'approche.

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6: Important bouchon toujours à prévoir au sud de Grenoble, Antoine Part.
7: Oui, c'est sur la Nationale 85, la route Napoléon en direction de Gap de Briançon, finalement en direction de la Côte d'Azur. Et il y a toujours 4 à 5 kilomètres de bouchon après la bifurcation avec la 480. Le temps de parcours est rallongé d'une demi-heure.
6: Attente également importante, encore et toujours pour rejoindre cette fois-ci l'Italie.
7: Oui, une heure et demie d'attente, ça n'a pas bougé en direction de l'Italie au niveau du tunnel du Mont-Blanc près de Chamonix.
6: Un grand classique du rock sur Autoroute Info pour nous emmener jusqu'à notre prochain rendez-vous trafic aux alentours de 13h15, le groupe Police et ce titre, Message in a Bottle. Bonne route à vous.

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1: Bon après-midi, bonnes vacances à vous. Il faut patienter encore entre nos parts dans plusieurs zones de bouchons, notamment sur l'autoroute A43 en direction des Alpes.
2: Oui, à la sortie de Lyon sur cette A43 en direction de Chambéry et de Grenoble, c'est à partir de la sortie numéro 7, de l'île d'Abou que l'on va rencontrer quelques ralentissements. Ça va mieux, hein. On parle toutefois toujours de 3 à 4 km de fort ralentissement après cette sortie 7, l'île d'Abou, avec un temps de parcours de 15 minutes pour franchir cette perturbation.
1: Oui, c'est rouge foncé hein, pour rejoindre l'Italie via la Haute-Savoie et le tunnel du Mont-Blanc.
2: Oui, c'est effectivement très chargé au niveau de Chamonix. Avant le tunnel du Mont-Blanc, on parle d'une heure et demie d'attente.
1: Et puis on va au sud de Grenoble avec également un important bouchon toujours en place pour rejoindre là aussi le sud de la France.
2: Mais la tendance est quand même à l'amélioration sur cette nationale 85 qui direction Gap et Visil. On parle toujours de 4 km de bouchon, mais les temps de parcours sont en baisse. On parlait de plus d'une heure de temps de passage tout à l'heure. On parle désormais de 20 minutes d'après les estimations GPS. Bouchon qui débute peu après la bifurcation avec la 480.
1: Vous restez prudent, hein. Vous êtes nombreux à circuler, trafic dense hein, d'une manière générale, notamment également pour rejoindre l'autoroute A7 et le sud de la France en empruntant le contournement de Valence, même s'il n'y a pas de bouchons particuliers dans ce secteur.
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1: Les températures qui dépassent souvent allègrement les 30 degrés, pensez à vous hydrater régulièrement, évidemment, dans l'habitacle de votre véhicule. Vous prenez de l'eau avec vous, c'est important. Le temps pour la suite de cette journée, de ce week-end, les prévisions de Météo France présentées par Claire Chanal.
3: Cet après-midi, des averses orageuses se produisent à nouveau en Bourgogne-Franche-Comté et Grand Est. Elles sont localement soutenues. Des averses se produisent aussi du côté de l'île de France dans un ciel variable, mais elles n'iront pas jusqu'à l'orage. Du côté de l'Auvergne-Rhône-Alpes, le ciel est plutôt bien dégagé. Dans le sud-ouest, le ciel est d'abord nuageux, puis les éclaircies prennent le dessus au fil des heures. Les températures maximales s'échelonnent de 24 à 32 degrés, avec 27 degrés à Nancy et Dijon, 28 à Clermont, 29 à Bourges et Annecy, 30 à Paris, Mont-de-Marsan, 31 à Grenoble. Demain, le temps sera en général calme et chaud, sans trop d'excès. Pour celles et ceux qui seront à la plage, l'eau sera entre 22 et 24 degrés sur la côte aquitaine, 25 à 27 degrés en Méditerranée. Côté ciel, le soleil dominera sous les littoraux, avec 27 degrés à Biarritz, 29 à Biscarrosse, 35 à Perpignan, Agde, Marseille et Toulon, 32 à Nice. En revanche, le mistral couché sera pénible de Marseille à Antibes. Bonne route avec Météo France pour Autoroute Info.
1: Et suivez dans quelques minutes notre quiz des vacances, l'occasion de se défier entre parents et enfants sur des questions de culture générale. Vous pouvez constituer les équipes. Le quiz à retrouver juste après Vanessa Paradis, les épines du cœur.

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1: Principal bouchon à cette heure-ci, pas des moindres, Antonin part pour rejoindre l'Italie en empruntant le tunnel du Mont-Blanc.
2: Et oui, toujours beaucoup d'attente, 1h30 d'attente avant de pouvoir traverser les Alpes et rejoindre l'Italie via ce tunnel du Mont-Blanc, on est près de Chamonix.
1: Beaucoup de monde également en direction du sud, via Grenoble et l'Isère.
2: Oui, la Nationale 85 très empruntée, cette route Napoléon qui se trouve au sud de Grenoble, en direction donc de Gap et de Briançon. Il faut compter 5 km de bouchons cumulés, une demi-heure pour franchir ces perturbations qui débutent après la bifurcation avec la 480.
1: La route des vacances est une bonne occasion pour tester notre culture générale. Que diriez-vous d'un quiz avec un match parents-enfants? C'est tout de suite avec Franck Pélissier.
3: Le principe est simple. 4 questions de culture générale. Je pose les questions. Vous avez quelques secondes de réflexion pour trouver. Et je donne la réponse dans la foulée. Tout le monde joue dans l'habitacle, parents comme enfants. Et que le meilleur gagne. Et on commence avec une question sport qui va plaire aux amateurs de foot. Attention, les parents ont sans doute l'avantage sur celle-ci. En quelle année la France a-t-elle remporté sa toute première Coupe du Monde de foot? Et c'était évidemment en 1998 au Stade de France avec une finale d'anthologie remportée 3-0 contre le Brésil. 3 buts, dont un doublé de Zidane qui fera chavirer les cœurs de millions de Français. Passe à présent à la question histoire géo. Petits ou grands, tout le monde est sur un pied d'égalité. Vous êtes prêts? Quel est le pays le plus peuplé au monde? Et petite question subsidiaire, combien compte-t-il d'habitants? C'est l'Inde et c'est plus de 1,5 milliard d'habitants qui est aujourd'hui le pays le plus peuplé du monde. Longtemps resté numéro 1, la Chine se classe désormais deuxième. La prochaine question porte sur la musique et, désolé pour les parents, mais là, il y a de fortes chances pour que les plus jeunes vous laminent sur ce thème. J'y vais. Citez-moi l'artiste qui a été le plus streamé en France en 2025. Eh bien, selon les données de la plateforme la plus utilisée, le numéro 1 des streams en France en 2025 a été... Jules. Et sur Autoroute Info, le titre le plus diffusé en 2025 a été Charlotte Cardin avec... Dernière question, et là, les parents n'ont pas le droit à l'erreur, c'est une question politique. Qui a été le dernier président de la République en France avant Emmanuel Macron? La bonne réponse était François Hollande, président de mai 2012 à mai 2017, après avoir écarté Nicolas Sarkozy au deuxième tour.
4: Moi, président de la République, j'essaierai d'avoir de la hauteur de vue.
3: François Hollande, aussi réputé pour son fameux
5: « You can't be... Do what we want to do.
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1: Et une dernière question, à quelle heure le prochain rendez-vous trafic sur Autoroute Info? Vous avez la réponse évidemment, ce sera à 13h30. Benson Boone et Baltimore en attendant sur Autoroute Info avec ce titre, Tarzan Boy.

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1: Excellent début d'après-midi, belles vacances à vous en effet. Vous allez devoir patienter encore dans quelques zones de bouchons. Avec vous, entre nos parts, on prend la direction des Alpes. On est sur l'autoroute A43.
2: Oui, la situation continue de s'améliorer, mais ça reste perturbé sur cette A43 en direction de Chambéry et de Turin. À partir de la sortie numéro 8 de Bourgoin-Jallieu, il faut compter 3 à 4 km de bouchons, 10 à 15 minutes pour traverser cette difficulté.
1: Est-ce que ça s'améliore, Antoine, au sud de Grenoble, cette fois-ci sur la route Napoléon, la route nationale 85?
2: Eh bien, il y a toujours du monde hein, sur cette route Napoléon, sur cette nationale 85 en direction de Gap et de Visil. Après la bifurcation avec l'A480, il y a toujours 3 à 4 km de bouchons. Et la réponse est non, ça ne s'améliore pas. Toujours une demi-heure de temps de parcours pour franchir cette difficulté.
1: Ce sera un non si je vous demande si ça va mieux également à l'entrée du tunnel du Mont-Blanc, Haute-Savoie.
2: Bien vu Jean-François, effectivement, 1h30 d'attente toujours hein, avant de pouvoir rejoindre l'Italie au niveau de ce tunnel du Mont-Blanc.
1: Voilà, partout ailleurs, trafic dense hein, la plupart du temps sur votre trajet, mais pas d'autres bouchons, pas d'autres ralentissements à vous signaler à cette heure-ci. L'occasion de vous rappeler que vous pouvez faire la pause sur l'aire de Porte de la Drôme, sur l'A49 en direction de Valence, une aire où il y a des animations aujourd'hui et ce jusqu'à 15h cet après-midi, animation entièrement gratuite. Le reste de l'actualité, c'est tout de suite et c'est avec les titres de France Info.
3: Plus haut et ce pic à plus de 700 km de bouchons à midi.
4: Une journée de départ en vacances chargée sur les routes avec de forts ralentissements, notamment sur l'autoroute A7, mais aussi sur la 10 ou encore la 9. Tout le territoire est placé en rouge dans le sens des départs par Bison Futé qui préconise de prendre la route en fin de journée et d'éviter les gros axes routiers. Un site pétrolier touché par des frappes iraniennes au Koweït, une centrale électrique et de dessalement d'eau ont également été touchés après de nouvelles frappes américaines. Américaine en Iran, le Koweït accuse Téhéran de cibler des sites civils et des infrastructures essentielles. Une surtaxe votée par la ville de Paris pour inciter les propriétaires de 20 000 logements vacants à les remettre sur le marché. Près de 140 000 logements sont vacants dans la capitale selon l'INSEE, soit 10% environ de la totalité des logements parisiens. En rugby, le 15 de France corrige les Japonais à Tokyo, 42 à 15 au championnat des nations. Et les Bleus ont pris la tête du classement de l'hémisphère nord.
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1: Elle enchaîne les tubes, c'est l'une des découvertes et elle est dans la playlist d'Autoroute Info. Angèle, pour les prochains kilomètres, on se retrouve dans moins de 5 minutes.

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1: Et sans surprise, on retourne en direction de l'Italie avec vous, Antonin Parr, principal bouchon. C'est évidemment avant l'entrée du tunnel du Mont-Blanc.
2: Oui, 1h15 d'attente, ça s'améliore un tout petit peu. On était à 1h30 tout à l'heure, mais l'attente qui reste toujours importante près de Chamonix avant de rejoindre le tunnel du Mont-Blanc.
1: Bouchon qui reste conséquent également cette fois-ci en Isère, au sud de Grenoble.
2: Oui, sur la Nationale 85, direction Gap et Briançon, que 2 à 3 km de bouchon, mais il faut toujours une demi-heure pour passer cette difficulté qui débute après la bifurcation avec la 400. 80.
1: Et vous circulez actuellement en voiture électrique, eh bien pas d'attente majeure à prévoir. Vous redoutez peut-être de trouver des stations de recharge saturées en cette journée de fort trafic. On écoute les conseils de Bruno Bouvard des autoroutes APR. Il est interrogé par Franck Pellissier.
3: Anticipez en ayant recours aux sites internet, applications et autres planificateurs d'itinéraires qui peuvent vous informer avant d'arriver sur l'aire du niveau d'occupation de la station de recharge. Gardez toujours un petit 20% d'autonomie si d'aventure la station sur laquelle vous aviez jeté votre dévolu était occupée pour aller sur la station suivante.
4: L'un des problèmes aussi, c'est la façon dont les conducteurs se rechargent.
3: Oui, il faut savoir que le temps pour charger de 20 à 80% une batterie est à peu près le même que pour passer de 80% à 100%. Donc, pour permettre de se recharger tous en attendant un minimum de temps, libérez la station dès lors que vous avez atteint un niveau de charge de 80%.
1: Et sachez que le temps moyen pour une recharge à 80% est d'environ 30 minutes. Ce sera le temps nécessaire, évidemment, pour rejoindre le prochain rendez-vous trafic aux alentours de 13h45. Ce sera beaucoup moins long, justement. Louise Attaque et Beyoncé pour vous accompagner sur les prochains kilomètres sur Autoroute Info.

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1: Bel après-midi, belles vacances à vous, avec encore quelques bouchons et pas des moindres entre nos parts à prévoir, notamment pour ceux qui veulent rejoindre l'Italie.
2: Oui, en direction du tunnel du Mont-Blanc près de Chamonix, il faut toujours compter 1h15 d'attente avant de pouvoir entamer la traversée des Alpes.
1: Il y a du monde et encore ce ralentissement sur l'A43 cette fois-ci. Nous sommes en direction des Alpes.
2: Oui, en direction de Grenoble, de Chambéry au niveau de la sortie numéro 8 de Bourgoin-Jallieu. Toujours 2 à 3 km de bouchon, il faut une dizaine de minutes pour passer cette perturbation.
1: Et puis on va terminer avec un œil évidemment sur l'Isère, le sud de l'agglomération grenobloise pour rejoindre le sud de la France.
2: Oui, la Nationale 85, la route Napoléon, toujours très empruntée en direction de Gap et de Briançon. 3 à 4 km de bouchon après la bifurcation avec la 480, temps de parcours allongé de 20 minutes.
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1: Et à retrouver l'info trafic dans quelques minutes sur Autoroute Info. Ce sera prêt, Alex Warren.

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9: Avec vous, Antonin Parr, on prend la direction de la Haute-Savoie, véhicule en difficulté.
10: Oui, sur la 41, on est en direction de Genève, au niveau du kilomètre 157, c'est-à-dire après la bifurcation avec la 40, il y aurait une voiture arrêtée en bordure des voies de circulation sur la bande d'arrêt d'urgence précisément.
9: L'occasion de rester en Haute-Savoie et d'évoquer à nouveau cet important bouchon toujours en place avant le tunnel du Mont-Blanc.
10: Oui, on est en direction de l'Italie, près de Chamonix, donc une attente toujours importante, 1h15 d'attente d'après les dernières estimations avant de pouvoir traverser les Alpes.
9: L'été, les porte-vélos sont évidemment de retour sur le toit des véhicules. Ceux-ci doivent bien sûr être solidement accrochés à la voiture, mais aussi respecter le code de la route. On voit tout cela avec Hélène Calba.
11: On s'intéresse au transport de vos vélos. Quelques règles s'imposent avant d'installer un porte-vélo à l'arrière de son véhicule. Celui-ci et les bicyclettes qu'il transporte ne doivent en aucun cas masquer les feux arrière, les feux stop et les plaques d'immatriculation. Si votre plaque est en partie masquée, vous devrez impérativement vous en procurer une agréée à accrocher sur les vélos transportés. Les dispositifs artisanaux type plaque en carton sont interdits.
9: Et si vous êtes moins certain de bien avoir installé vos vélos, vous arrêtez sur l'une des aires d'autoroute, vous vérifiez évidemment tout cela avant de reprendre la route des vacances. 14h, prochain rendez-vous trafic avec les Lumineurs et Eagle Eye Cherry pour poursuivre. On se retrouve donc dans quelques minutes pour des nouvelles de vos conditions de circulation. Bel après-midi.

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1: Bonnes vacances, bel été, soyez les bienvenus, il est 14h.
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1: Et on continue de faire la route des vacances à vos côtés en ce samedi 18 juillet, classé rouge dans le sens des départs en direction de la mer, de la montagne ou de l'Italie. Toujours beaucoup de monde et de l'attente à prévoir d'ailleurs. Si vous êtes en direction de l'Italie, on va en parler dans un instant. Pour le moment, attention à ce véhicule en panne. On est en Haute-Savoie sur l'A40 en direction de Paris et de Lyon. Véhicule en panne dans la

0: on doit garder une distance de sécurité de 150 mètres. Il faut avoir deux lumières bleues. En cas d'arrêt, par contre, il faut garder les 100 mètres de distance entre le véhicule qui s'est arrêté devant moi. Cette interdistance est donnée déjà depuis les barrières de péage du tunnel, c'est-à-dire qu'un usager, il ne rentre pas immédiatement dans le tunnel, mais il faut qu'il attend presque une minute. C'est pour ça qu'en fort trafic, il y a des files d'attente.
1: Et les barrières de péage s'ouvrent en effet les unes après les autres, selon un cadencement bien précis. Une voiture seulement entre dans le tunnel toutes les 8 secondes. Autre difficulté, ça vous concerne lorsque vous êtes en direction de la montagne de l'Italie, sur l'A43, en direction de Chambéry et de Turin. À partir de la sortie numéro 8, Bourgoin-Jallieu, aux alentours donc du kilomètre 37, vous allez retrouver 2 à 3 km de fort ralentissement, 5 à 10 minutes pour passer cette difficulté. Et puis, autre axe très emprunté aujourd'hui, en ce samedi de départ en vacances, c'est la Nationale 85, que l'on appelle souvent route Napoléon, au sud de Grenoble. Nationale 85, direction Gap et Briançon, où il y a toujours 2 km de bouchons. Les choses s'améliorent petit à petit, mais après la bifurcation avec la 480, toujours 20 minutes de bouchons à prévoir à cet endroit. L'actualité en bref et en une minute, on retrouve nos confrères de France Info.
2: Avec vous, Paul Noncin-Spinelli, 13h48, l'Iran accusé de viser des infrastructures civiles au Koweït.
3: Et notamment une centrale électrique et une usine de dessalement d'eau. Un site pétrolier a aussi été touché, faisant plusieurs blessés et des dégâts matériels. Un essaim de 370 drones ukrainiens envoyés vers Moscou cette nuit, la plupart abattus selon la Russie. 8 personnes ont néanmoins été tuées dans des frappes sur 2 centres logistiques proches de la capitale russe. Une plaque commémorative dédiée à un couple et à leur fille qui avaient sauvé un enfant lors de la rafle du Veldiv a été dégradée dans le 12e arrondissement de Paris cette nuit. Les 16 et 17 juillet 1942, 13 000 personnes juives avaient été arrêtées par la police sur ordre des nazis en région parisienne. Et puis tous les massifs forestiers du Var sont fermés aujourd'hui en raison d'un risque très élevé de feux de forêt. La circulation et les travaux y sont interdits. Le département est aussi placé en vigilance orange canicule comme l'Hérault, le Gard, les Bouches-du-Rhône, les Alpes-Maritimes et la Corse.
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1: Elle a repris l'un des plus grands tubes d'MC Solar, Caroline. Elle, c'est Zao, ça s'appelle Comme Caroline. C'est une franche réussite. Elle est d'ailleurs accompagnée par Claude, MC Solar. C'est tout de suite sur Autoroute Info, le retour de la playlist des vacances.

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8: Une des principales difficultés du moment, c'est pour vous qui roulez en direction de l'Italie, cette attente au niveau du tunnel du Mont-Blanc près de Chamonix, 1h15 d'attente d'après les toutes dernières estimations. Et puis d'ailleurs, en Haute-Savoie, on rappelle qu'il y a un véhicule en panne sur la 40 en direction de Paris et de Lyon, dans la bretelle de sortie numéro 13 de Saint-Julien en Genevois. Attention, le prochain point complet sur vos conditions de circulation, ce sera dans moins de 5 minutes, juste après Nathalie Imbruglia sur Autoroute Info.

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1: Et on va parler des bouchons qui vous concernent en ce moment sur la route des vacances. Avant cela, attention, une zone assez dangereuse, ça se passe près de Genève, sur la 40, direction de Paris et de Lyon, dans la sortie 13 Saint-Julien-en-Genevois. Il y a une voiture qui est en panne, elle dépasse un petit peu sur la partie droite de l'autoroute. Au moment donc de quitter la 40 en direction de Paris et de Lyon par cette sortie numéro 13, cette voiture peut vous surprendre, peut vous gêner, et cela peut provoquer également des écarts de conduite des autres automobilistes qui partagent la route avec vous. Donc attention à l'approche de ce kilomètre 66 de la 40 direction Paris et Lyon au niveau de la sortie 13 de Saint-Julien en Genevois. On va rester en Haute-Savoie puisque la principale difficulté de ce début d'après-midi, c'est cette attente qui reste importante en ce samedi, classée rouge par Bison Futé dans le sens des départs en vacances. Attente importante au niveau du tunnel du Mont-Blanc près de Chamonix. Il faudrait 1h15 pour atteindre le péage français de ce tunnel. Autre bouchon cette fois-ci, ça vous concerne peu après Lyon finalement sur la 43 en direction de Chambéry et de Turin à partir de la sortie numéro 8 de Bourgoin-Jallieu, 2 à 3 km de retenue, 10 minutes pour traverser cette perturbation d'après les estimations GPS. Et puis une autre difficulté qui vous concerne cette fois-ci au sud de Grenoble sur la Nationale 85 en direction du sud, direction Gap et Briançon. Cette Nationale 85, on la connaît souvent sous le nom de route Napoléon, hein. Elle se situe donc au sud de Grenoble et vous allez l'emprunter dès lors que vous allez quitter la 480 par la sortie numéro 8, et c'est à ce moment-là que vous allez rencontrer ces 3 à 4 km de bouchons, une demi-heure quand même, pour franchir cette difficulté d'après les estimations GPS.
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1: Allez, vous faites des pauses régulièrement, il continue de faire chaud, hein, même si on n'est plus en alerte canicule, on respire un petit peu mieux, mais par endroit, le thermomètre affiche quand même 30, voire dépasse 30 degrés, donc dans ce contexte, il faut faire des pauses plus régulièrement. Évidemment, quand vous faites la pause, vous ne laissez personne dans la voiture, même garée à l'ombre, la chaleur à l'intérieur de l'habitacle peut être très importante et très rapidement. Allez, on va s'intéresser à la couleur du ciel pour la suite de ce samedi et la suite de ce week-end. Claire Chanal de Météo France.
2: Cet après-midi, des averses orageuses se produisent à nouveau en Bourgogne-Franche-Comté et Grand Est. Elles sont localement soutenues. Des averses se produisent aussi du côté de l'île de France dans un ciel variable, mais elles n'iront pas jusqu'à l'orage. Du côté de l'Auvergne-Rhône-Alpes, le ciel est plutôt bien dégagé. Dans le sud-ouest, le ciel est d'abord nuageux, puis les éclaircies prennent le dessus au fil des heures. Les températures maximales s'échelonnent de 24 à 32 degrés, avec 27 degrés à Nancy et Dijon, 28 à Clermont, 29 à Bourges et Annecy, 30 à Paris, Mont-de-Marsan, 31 à Grenoble. Demain, le temps sera en général calme et chaud, sans trop d'excès. Pour celles et ceux qui seront à la plage, l'eau sera entre 22 et 24 degrés sur la côte aquitaine, 25 à 27 degrés en Méditerranée. Côté ciel, le soleil dominera sous les littoraux avec 27 degrés à Biarritz, 29 à Biscarrosse, 35 à Perpignan, Agde, Marseille et Toulon, 32 à Nice. En revanche, le mistral couché sera pénible de Marseille à Antibes. Bonne route avec Météo France pour Autoroute Info.
1: Et attention à ce véhicule qui est en panne sur la 40 en direction de Chamonix au kilomètre 93. Il y aurait une voiture arrêtée sur la bande d'arrêt d'urgence après la sortie numéro 10 de Bellegarde. Ils avaient repris il y a quelques temps un des tubes de Simon & Garfunkel. Eh bien, ils reviennent, Sound of Legend. Cette fois-ci, ils reviennent avec un titre qui s'appelle San Francisco, qui était sorti en 1967. C'était Scott McKenzie qui, à l'époque, l'interprétait. Et donc, ce Sound of Legend qui reprend ce tube des années 60. C'est tout de suite sur Autoroute Info, le retour de la playlist des vacances.

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4: Une attente qui reste toujours assez importante hein, pour vous qui roulez en direction de l'Italie, près de Chamonix. Il faut toujours compter 1h15 d'attente avant de pouvoir atteindre le péage français de ce tunnel du Mont Blanc. Avec les épisodes de canicule survenus cet été, les incendies se sont multipliés aux abords des autoroutes. Quelques gestes peuvent permettre d'éviter le pire. Le reportage de Félix Toupin.
5: En cette période de forte chaleur, le risque d'incendie est particulièrement élevé et 9 départs de feu sur 10 sont d'origine humaine. Comment éviter tout départ de feu? Nicolas Desbeaux des autoroutes APRR.
6: Évidemment, ne jamais jeter de mégots par la fenêtre. Ça, je dirais, c'est un conseil assez universel en ces périodes de forte sécheresse.
5: Si vous déclenchez un incendie en jetant votre mégot par la fenêtre de votre véhicule, vous êtes passible d'une amende qui peut atteindre plusieurs milliers d'euros accompagnée d'une peine d'emprisonnement. Outre les mégots, les canettes en métal et les bouteilles en verre peuvent également être à l'origine d'un incendie. Encore plus que d'habitude, il est impératif de ne pas laisser ces déchets dans la nature. Quelles sont les autres précautions à prendre sur la route des vacances pour éviter tout départ de feu, Nicolas Desbeaux?
6: Par exemple, par rapport à son véhicule, pour préparer son voyage, s'assurer qu'il est en bon état. On sait que la chaleur augmente les risques aussi pour la mécanique. On peut avoir des phénomènes de surchauffe du véhicule qui peuvent aussi conduire à des problématiques de type incendie. Et puis après, notamment les aires de repos et de service, c'est se limiter à bien stationner sur les zones délimitées et éviter tout comportement à risque sur les dépendances vertes, parce que par définition, les sols sont très secs et tout comportement imprudent peut conduire à un départ de feu.
5: Donc, ne pas se garer sur de l'herbe, il faut toujours bien rester sur les places de parking des aires de service.
6: Oui, c'est ça, c'est ce qu'il faut privilégier, effectivement. Et puis, par ces temps de forte chaleur, bien sûr, prendre toutes les précautions d'usage par rapport à la santé des occupants du véhicule.
5: Évidemment, pensez à prendre de l'eau avec vous dans la voiture pour faire face à toute éventualité.
6: Plus largement à la préparation du voyage, parce que le risque incendie, c'est aussi le risque d'être arrêté sur l'autoroute en cas de feu à proximité des voies de circulation.
5: Si vous êtes concerné par un incendie en bordure d'autoroute et que vous l'avez entendu sur Autoroute Info ou lu sur un panneau d'information, inutile de contacter les pompiers, ils sont déjà prévenus par le PC autoroutier.

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1: 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Et oui, on continue de faire à la route à vos côtés en ce samedi 18 juillet, classé rouge en direction des vacances, direction de la mer, de la montagne. Vous êtes nombreux également en direction de l'Italie. On va en parler dans un instant. Pour le moment, attention à cette voiture qui est arrêtée sur la bande d'arrêt d'urgence de la 49. On est en direction de Grenoble, au kilomètre 34, c'est-à-dire après la sortie 8, la Baume d'Austin, au niveau quasiment de la sortie numéro 9 de Saint-Marcellin. Il y a un automobiliste qui est en train de faire un malaise en bordure des voies de l'autoroute. Les secours sont en route, les pompiers notamment sont en route pour aller porter secours à cet automobiliste qui est victime d'un malaise. En attendant, vous vous décalez bien à gauche, vous respectez bien le corridor de sécurité lorsque vous approchez de ce kilomètre 34 de la 49 en direction de Grenoble, au niveau de la sortie numéro 9 Saint-Marcellin. De l'attente à prévoir en direction de l'Italie, près de Chamonix, 1h15 d'attente avant d'atteindre le péage français du tunnel du Mont-Blanc. Quelques difficultés, beaucoup de monde également en direction de Grenoble, de Chambéry et de Turin. Sur la 43, on est en direction donc de la montagne. Il y a 2 km de fort ralentissement au niveau de la sortie numéro 8. Bourgoin-Jallieu, temps de parcours allongé de 5 minutes. Ça va mieux dans ce secteur, mais le trafic reste dense sur cette A43 entre Lyon et Chambéry. Autre point noir en Rhône-Alpes en ce moment, ce début d'après-midi, ça se passe au sud de Grenoble, sur la nationale 85, direction Gap et Briançon. 3 à 4 km de bouchon dès lors que vous quittez la 480 par la sortie numéro 8 sur cette route Napoléon. Il faut compter sur un temps de parcours d'une demi-heure pour franchir cette difficulté. Allez, on va s'intéresser à l'actualité. En bref, on retrouve nos confrères de France Info.
2: Une plaque rendant hommage à des justes dégradés à Paris.
3: Plaque commémorative qui rendait hommage à un couple et à leur fille qui ont sauvé un enfant lors de la rafle du Veldiv dégradé, dénonce le maire de Paris, Emmanuel Grégoire. Plaque vandalisée hier, 84 ans, jour pour jour, après la plus grande rafle organisée en France et à la veille d'un week-end de commémoration. En Russie, une attaque ukrainienne contre un centre logistique a fait 7 morts, plus de 370 drones ont été lancés dans la nuit en direction de la région de Moscou. Le maire de la capitale russe a dit que la plupart ont été abattus. L'extinction des deux feux dans la forêt de Fontainebleau en Seine-et-Marne prendra encore plusieurs dizaines de jours, assurent les pompiers. Les incendies qui ont parcouru un total de 2200 hectares, 3 hélicoptères et 600 sapeurs-pompiers restent mobilisés. Clap de fin pour Didier Deschamps. Ce soir, le sélectionneur de l'équipe de France tirera sa révérence après le dernier match des Bleus du Mondial, la petite finale face à l'Angleterre pour une 3e place au podium. Ce sera le 186e match sur le banc de Didier Deschamps. Un match à suivre à 23h ce soir sur France Info.
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1: Et effectivement, et ce 24h sur 24, et plus que jamais, on est là à vos côtés tout au long de l'été pour vous accompagner sur la route des vacances. Elle a signé un tube véritable phénomène de cet été, à tel point qu'il est désormais appris dans certaines écoles. C'est Manon Lisa et son petit pêcheur, tout de suite sur Autoroute Info.

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5: Allez, ça reste compliqué en ce moment sur la route des vacances, en direction de l'Italie, notamment au passage du tunnel du Mont-Blanc, près de Chamonix. Comptez 1h15 d'attente avant d'entamer votre traversée des Alpes, avant de pouvoir franchir la frontière franco-italienne. Et puis, du monde également au sud de Grenoble, sur la Nationale 85, sur la route Napoléon, en direction du sud, direction Gap et Briançon. Petite reprise du trafic, il y a à nouveau beaucoup de monde sur cette Nationale 85, 3 à 4 km de bouchons. Il faudrait, d'après les estimations GPS, près de 3/4 d'heure pour franchir l'ensemble des difficultés présentes sur cette Nationale 85 direction Gap et Briançon. Vous restez avec moi, je vous retrouve dans un instant sur Autoroute Info. On reparlera de vos conditions de circulation aux alentours de 14h45. Ce sera juste après Joe Dassin sur Autoroute Info.
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1: Et attention à ce véhicule en panne sur la 41 en direction de Genève. Un véhicule est en panne dans la sortie 18 de Cruseilles et d'Allons-y-la-Caille.

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1: Et on continue notre route ensemble sur la route des vacances. On va parler des difficultés que vous rencontrez en Italie, en tout cas en direction de l'Italie et au sud de Grenoble dans un instant. Pour le moment, attention à cette intervention qui se poursuit en bordure des voies de l'A49 direction Grenoble, kilomètre 34. Après la sortie, à hauteur même de la sortie 9 Saint-Marcelin, il y a un automobiliste en train de faire un malaise en bordure des voies. Il y a beaucoup de monde sur place, notamment les services de gendarmerie et les pompiers qui sont sur les lieux. En Haute-Savoie, un véhicule en panne qui peut être gênant sur la 41 direction Genève lorsque vous quittez l'autoroute par la sortie 18 de Cruseilles. Il y a donc un véhicule arrêté dans cette bretelle de sortie. On va rester en Haute-Savoie. Pour vous qui, près de Chamonix, souhaitez rejoindre l'Italie et le tunnel du Mont-Blanc, comptez toujours 1 heure et quart d'attente avant de pouvoir entamer votre traversée des Alpes. Du monde également sur la 43 en direction de Chambéry et de Turin. À partir de la sortie 8, Bourgoin-Jallieu, 2 km de bouchon, 5 minutes pour le traverser environ. Et puis au sud de Grenoble, ça reste toujours très compliqué sur la Nationale 85, la route Napoléon, 5 km de bouchons cumulés après la bifurcation avec la 480. Pour vous qui roulez donc en direction du sud, direction Gap et Briançon, temps de parcours allongé d'une quarantaine de minutes. Et puis le trafic qui se densifie également du côté de l'A6 en direction de Paris. Il y a du monde au-delà de Lyon. C'est pour cela que si vous souhaitez rejoindre Dijon depuis Lyon, il est préférable d'éviter l'A6. Pour cela, vous suivez Genève puis Bourg-en-Bresse et les autoroutes A42, A40 puis A39 pour rejoindre Dijon par cette A39, ça vous évitera les éventuelles difficultés qui se forment en ce moment sur la 6. Paulin Caillard et Géraldine Mia répondent tout de suite aux questions que vous pouvez vous poser à propos des travaux réalisés sur l'autoroute.
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2: Est-ce vrai qu'un inventaire de la faune et de la flore est réalisé avant d'entreprendre des chantiers de création et ou d'aménagement sur le réseau autoroutier ?
3: C'est vrai, lors des travaux comme un aménagement d'un échangeur, la création d'un viaduc ou encore la construction de bassins d'assainissement, les sociétés d'autoroute ont l'obligation, pendant la phase d'étude, de répertorier toute la faune ainsi que toute la flore présente sur la zone concernée. Si c'est possible, on évite alors un secteur sensible et on réalise un ouvrage un peu plus loin. Sinon, on va réduire l'impact en diminuant, par exemple, la surface de travaux. Enfin, si on ne peut ni éviter ni réduire, on doit compenser en reconstituant d'autres zones pour accueillir cette faune et ou cette flore dans un nouvel espace vital. Généralement, on compense même toujours un peu plus que la surface dégradée. Le vrai faux d'Autoroute Info, ce sont vos questions, nos réponses à retrouver sur autoroute-info.fr.
1: Ce n'était pas la finale qu'on attendait, mais il reste tout de même un match de Coupe du Monde pour nos Bleus de Didier Deschamps qui disputera ce soir contre l'Angleterre son dernier match à la tête de l'équipe de France. La petite finale, ce sera à 23h. La France tentera d'accrocher la troisième place de ce mondial. Et nous, sur Autoroute Info, eh bien, on se plonge tout de suite dans l'ambiance avec l'hymne de cette Coupe du Monde signé Shakira et Burna Boy.

0: Il y a toujours beaucoup d'attentes à prévoir en direction de l'Italie, dans le secteur de Chamonix, au niveau du tunnel du Mont-Blanc. 1 heure et quart d'attente, d'après les toutes dernières estimations. Et tout de suite, on va prendre la direction de Vienne, en Isère, à une trentaine de minutes de Lyon, une ville qui abrite un patrimoine exceptionnel. Reportage d'Emeric Violet.
1: Située à une trentaine de kilomètres de Lyon, au confluent de la Gère et du Rhône, Vienne est une ville à laquelle ses habitants sont très attachés.
2: Il y a beaucoup de balades historiques à faire ici, beaucoup de monuments.
3: Vienne, ce qui me plaît, c'est le cadre de vie, ses monuments, il fait bon vivre, la ville s'embellit de jour en jour.
4: J'adore cette ville parce qu'il y a tout un côté historique qui est très présent. Il y a toujours des choses à faire à Vienne, que ce soit se balader en centre-ville, faire des visites. Il y en a pour tous les goûts et pour tous les âges.
1: Effectivement, Vienne compte une quarantaine de monuments historiques. Plusieurs remontent à l'Antiquité, témoins d'un passé romain toujours bien présent, 2000 ans plus tard, avec notamment le temple d'Auguste de Livy. Inès Eschenbrenner, guide conférencière à Vienne.
5: C'est l'un des deux seuls temples en France, avec celui de Nîmes, bien sûr, la Maison Carrée, qui a 2000 ans d'histoire. Il a été sauvé de la destruction par Prosper Mérimée au 19e siècle et on a encore la chance de le voir à sa place d'origine dans l'ancien forum romain.
1: Le patrimoine viennois, c'est aussi la cathédrale Saint-Maurice, la plus grande de la vallée du Rhône.
5: Un monument incroyable, 90 mètres de long, elle a connu notamment le Concile de Vienne, c'est là où les Templiers vont ordonner l'arrestation de tous les Templiers, donc c'est quand même un lieu historique extrêmement important qui a plus de 400 ans d'histoire et de travaux magnifiques à voir.
1: Mais Vienne, ce n'est pas seulement des monument historique, la ville s'est également développée grâce à l'industrie textile et au travail de la laine au 19e siècle, sans oublier son territoire marqué par la viticulture. Vanessa Puravé, directrice générale de l'Office du tourisme de Vienne.
6: On est sur un territoire avec des cépages de renommée internationale, avec côtes rôties, Condrieu. On a tout un paysage magnifique, une lecture de paysage avec les coteaux et une implantation des vignes qui est très spécifique à ces deux cépages-là.
1: Si vous aviez l'intention de visiter Vienne dans les prochains jours, sachez que dès la nuit tombée, c'est l'hôtel de ville qui est illuminé dans le cadre du festival Région des Lumières, l'occasion de retracer l'histoire de Vienne, de l'Antiquité jusqu'à son célèbre festival de jazz.
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0: Et attention à cet accident qui vient de nous être signalé dans le secteur de Bourgoin-Jallieu. Ça vous concerne sur la 43, direction Turin et Chambéry, kilomètre 40. C'est après la sortie 8 de Bourgoin-Jallieu que vous êtes concerné. Deux voitures accidentées signalées sur la bande d'arrêt d'urgence.

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2: Avec un obstacle assez volumineux hein, signalé sur les voies de la 410 en direction d'Annecy, kilomètre 157 après la sortie numéro 19 de la Roche-sur-Foron, il y aurait un panneau de signalisation sur la voie de droite de l'autoroute à 410 direction Annecy, kilomètre 157. Décalez-vous bien à gauche après la sortie 19, la Roche-sur-Foron.

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1: Et on continue notre route ensemble. Soyez les bienvenus, il est 15h.
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1: Avec un trafic qui reprend de l'ampleur, de la vigueur, en tout cas du côté de la Nationale 85 au sud de Grenoble. Toujours beaucoup de monde également en direction de l'Italie, de l'attente au tunnel du Mont-Blanc. On va en parler dans un instant, mais pour le moment, on va prendre la direction de la 43 en direction donc de Turin et de Chambéry. Kilomètre 40, deux véhicules sont accidentés après Bourgoin-Jallieu. La sortie numéro 8, accident qui s'est produit sur bande d'arrêt d'urgence. A priori, pas de gêne directe au trafic, mais le trafic était déjà perturbé dans le secteur. Ça risque de se compliquer un petit peu. En tout cas, il y a toujours 2 km de bouchons à cet endroit, au niveau de la sortie 8 de Bourgoin-Jallieu sur la 43 en direction donc de Chambéry et de Turin. Il faudrait une dizaine de minutes pour passer cette perturbation. Direction la Haute-Savoie, pour vous dire qu'un obstacle se trouverait sur les voies de la 410 en direction d'Annecy, kilomètre 157. Il y aurait un panneau de signalisation sur la voie de droite après la sortie 19, La Roche sur Fouron. Toujours en Haute-Savoie sur la 41 direction Genève, une fois passé Annecy, il y a également un véhicule à l'arrêt dans la sortie 18 de Cruseilles. Et puisqu'on est en Haute-Savoie, rappelons qu'il y a de l'attente en direction de l'Italie, près de Chamonix, au passage du tunnel du Mont-Blanc. Comptez une

0: d'eau potable prolongée à Mayotte. Depuis 2023, l'archipel vit au rythme de ce type de mesures pour faire face au manque d'eau. Les Mahorais auront désormais 30 heures de distribution d'eau potable suivies de 42 heures de coupure. Le Koweït accuse l'Iran de viser des sites civils et des infrastructures essentielles. Une compagnie pétrolière a notamment été ciblée aujourd'hui, faisant plusieurs blessés. L'Iran qui a également visé la Jordanie et le Bahreïn. En Russie, une attaque de drone ukrainien a fait au moins 8 morts, dont 2 centres logistiques de la région de Moscou. Depuis plusieurs semaines, Kiev mène des attaques d'ampleur pour fragiliser les infrastructures stratégiques russes. Sur la route du Tour de France, les coureurs dans la descente du Grand Ballon, point culminant du massif des Vosges. Une étape de montagne à vivre en direct sur France Info tout au long de l'après-midi. Et puis malgré la déception de ne pas être en finale, les Bleus vont devoir trouver la motivation face aux Anglais ce soir. Une petite finale qui sera aussi le dernier match de Didier Deschamps comme coach de l'équipe de France. Coup d'envoi 23h.
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2: Allez, je vous retrouve dans un instant sur Autoroute Info. On reparlera de vos conditions de circulation. Ce sera juste après Bruno Mars.

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5: Un accident s'est produit sur l'A43, direction Chambéry et Turin, kilomètre 40. Deux voitures sont accidentées sur la bande d'arrêt d'urgence après la sortie numéro 8 de Bourgoin-Jallieu. D'ailleurs, dans le secteur, au niveau de cette sortie numéro 8, vous comptez toujours 2 km de bouchons, quasiment 10 minutes pour franchir cette perturbation. Puis un peu plus loin, sur cette A43, en direction de la montagne, en direction donc de Chambéry et de Turin, il y a peu avant Chambéry, deux tunnels à passer après la sortie 11 Saint-Genis-sur-Guiers. Et avant le premier de ces tunnels, le tunnel de Dulin, il y a 2 km de trafic ralenti. Allez, on va se retrouver à 15h15. On reparlera des autres difficultés. On rappelle qu'il y a toujours 1h15 d'attente avant le tunnel du Mont Blanc. Pour le moment, c'est la playlist spéciale vacances d'Autoroute Info. On va se faire plaisir dans les prochaines minutes. Les Rembrandts arrivent dans un instant. Ce sera juste après Miley Cyrus sur Autoroute Info. Bel été, bonnes vacances. 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
1: L'information trafic, c'est cet accident et ce trafic important sur la 43. Vous êtes en direction de Chambéry et de Turin. Un accident s'est produit au kilomètre 40 après la sortie numéro 8 de Bourgoin-Jallieu. Et c'est d'ailleurs à hauteur de cette sortie numéro 8 de Bourgoin-Jallieu que le trafic est perturbé sur 2 kilomètres. Il faut quasiment 10 minutes. Il faut même plus de 10 minutes pour traverser cette zone. D'après les estimations GPS, le trafic est un petit peu plus dense également, un peu plus loin sur cette A43. On est toujours en direction de Chambéry et de Turin. Après la sortie 11 Saint-Genis-sur-Guiye, il y a deux tunnels à traverser avant d'arriver sur Chambéry et avant le premier d'entre eux, le tunnel de Dulin, comptait 5 minutes de ralentissement. Des obstacles, en tout cas un obstacle toujours signalé sur la 410, on est en Haute-Savoie en direction d'Annecy, kilomètre 157 après Genève, après la sortie 19, la Roche-sur-Foron. Un panneau de signalisation, obstacle potentiellement très volumineux, se trouverait sur les voies de l'autoroute, sur la voie de droite précisément, kilomètre 157 de la 410 direction Annecy, après cette sortie numéro 19, la Roche-sur-Foron. Attention, en Haute-Savoie où l'attente reste importante en direction de l'Italie avant le tunnel du Mont-Blanc. Comptez 1h15 d'attente avant l'accès au tunnel du Mont-Blanc. Beaucoup de monde hein, ce samedi 18 juillet classé rouge par bison futé avant le péage français de ce tunnel. Autre trafic, autre axe très emprunté en ce moment, c'est la Nationale 85 que l'on appelle souvent route Napoléon au sud de Grenoble. Et bien elle aussi elle est très empruntée en direction de Gap de Briançon. Il y a en cumulé 5 km de bouchons et un temps de parcours allongé d'une demi-heure environ. Les difficultés vont débuter dès lors que vous aurez quitté la 480 par la sortie numéro 8.
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1: Ah, on respire un petit peu mieux, ça fait du bien ce week-end. Les températures sont en baisse, même si hein, par endroits, le mercure affiche plus de 30 degrés. Faites des pauses régulièrement et lorsque vous faites la pause, évidemment, vous ne laissez personne dans l'habitacle, même si vous êtes garé à l'ombre. Pensez également à vos animaux, c'est tout le monde dehors, hein. Les chiens, les chats, tenus en laisse ou dans leur panier de transport. Le temps pour la suite de ce week-end, on fait le point avec Claire Chanal de Météo France.
2: Cet après-midi, des averses orageuses se produisent à nouveau en Bourgogne-Franche-Comté et Grand Est. Elles sont localement soutenues. Des averses se produisent aussi du côté de l'Île-de-France dans un ciel variable, mais elles n'iront pas jusqu'à l'orage. Du côté de l'Auvergne-Rhône-Alpes, le ciel est plutôt bien dégagé. Dans le sud-ouest, le ciel est d'abord nuageux, puis les éclaircies prennent le dessus au fil des heures. Les températures maximales s'échelonnent de 24 à 32 degrés, avec 27 degrés à Nancy et Dijon, 28 à Clermont, 29 à Bourges et Annecy, 30 à Paris, Mont-de-Marsan, 31 à Grenoble. Demain, le temps sera en général calme et chaud, sans trop d'accès. Pour celles et ceux qui seront à la plage, l'eau sera entre 22 et 24 degrés sur la côte aquitaine, 25 à 27 degrés en Méditerranée. Côté ciel, le soleil dominera sous les littoraux, avec 27 degrés à Biarritz, 29 à Biscarrosse, 35 à Perpignan, Agde, Marseille et Toulon, 32 à Nice. En revanche, le Mistral couché sera pénible de Marseille à Antibes. Bonne route avec Météo France pour Autoroute Info.
1: Et dans quelques minutes, on retrouvera un responsable du tunnel du Mont-Blanc qui nous expliquera pourquoi ce tunnel est très régulièrement saturé en période estivale. C'est le cas d'ailleurs actuellement. Hein. On appelle 1h15 d'attente avant de pouvoir rejoindre l'Italie. Le prochain point complet sur vos conditions de circulation, ce sera à 15h30. On viendra vers vous avant, bien entendu, pour vous donner des nouvelles de vos conditions de circulation. Pour le moment, pour poursuivre la route des vacances, on va se faire plaisir hein, sur les prochains kilomètres avec ce titre qui cartonne en ce moment sur les réseaux sociaux. Voici Tame Impala et Jenny, un tube déjà Dracula sur Autoroute Info.

0: Un accident s'est produit sur la 43, direction Chambéry et Turin, au kilomètre 40. Après la sortie numéro 8 de Bourgoin-Jallieune, deux voitures sont accidentées sur la bande d'arrêt d'urgence et il y a 2 km de bouchon à partir de cette sortie 8 de Bourgoin-Jallieune. 15 minutes environ pour passer le secteur. Et vous le constatez, il y a beaucoup d'attentes en ce moment au niveau du tunnel du Mont-Blanc, près de Chamonix, en direction donc de l'Italie. Trafic qui est régulièrement perturbé à l'entrée de ce tunnel tout l'été. Entretien avec Vincent Glézal du tunnel du Mont-Blanc. Il répond aux questions de Franck Pélissier.
1: On a un afflux extrêmement important de vacanciers qui empruntent le tunnel pour aller en Italie ou traverser l'Italie pour rejoindre leur destination. Nous sommes sur une fréquentation qui est 2 à 3 fois supérieure à une période normale, qui génère une forte présence aux portes du tunnel. Et sur des veilles de week-end, on pourrait atteindre des temps d'attente de l'ordre de 3 heures.
2: Ce n'est pas uniquement dû au fort trafic, hein, c'est aussi dû aux mesures de sécurité que vous devez respecter pour la traversée de cet ouvrage.
1: En effet, l'une de nos règles de sécurité est de garantir une interdistance entre deux véhicules de 150 mètres. Et pour pouvoir garantir cette interdistance, nos barrières de péage sont cadencées. Ce qui signifie qu'une barrière ne s'ouvre que 8 secondes après que la précédente se soit fermée. Et cela crée forcément un délai qui crée ces bouchons à l'entrée du tunnel.
2: Ça veut dire que même si toutes les cabines de péage sont ouvertes, et c'est d'ailleurs le cas en été, ce n'est pas pour ça qu'il y a plus de véhicules qui rentreront dans l'ouvrage.
1: Exactement. La capacité finalement du tunnel est limitée par cette condition d'interdistance. Et ce cadencement, quoi qu'il arrive, limite le débit d'entrée dans le tunnel.
2: Un véhicule toutes les 8 secondes au maximum qui entre dans l'ouvrage, ça veut dire que vous pouvez écouler combien de véhicules par heure au maximum?
1: Alors, on peut arriver jusqu'à 300 véhicules heure. Évidemment, en fonction du nombre de poids lourds qui se présentent au tunnel, cela peut varier fortement.
2: Il y a des moyens quand même de s'informer pour éviter les périodes les plus difficiles au tunnel. Quels sont ces moyens?
1: Nos usagers, d'une part en amont de leur voyage, peuvent consulter notre site internet ou notre application TMB Mobilité, sur lesquelles nous indiquons, sur les bases des statistiques des années précédentes, les périodes chargées, et ce, par le biais de codes couleurs. Si c'est vert, cela signifie que le trafic est fluide. Jaune, un trafic soutenu, avec un temps d'attente supérieur à 30 minutes. Rouge, temps d'attente supérieur à 1 heure. Et noir, temps d'attente supérieur à 2 heures. Évidemment, ce que je conseille à vos auditeurs, c'est d'écouter Autoroute Info. Ils peuvent aussi, en direct, consulter notre site web où nous donnons des informations sur le temps d'attente réel à chaque instant, avec également la possibilité d'accéder à des webcams qui permettent d'observer la situation réelle.
2: Merci Vincent Glézal, c'était très clair. Et bon été.
1: Avec plaisir. Bon été à vous également.

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1: Samedi classé rouge dans le sens des départs en direction de la mer, de la montagne ou de l'Italie. Effectivement, vous êtes toujours nombreux sur les autoroutes de Rhône-Alpes à circuler. En ce moment, des bouchons sur la 43 de l'Attente au tunnel du Mont-Blanc. On va en parler. Mais avant cela, on va signaler cet accident qui reste d'actualité sur la 43 en direction de Chambéry et de Turin au kilomètre 40. Deux voitures sont accidentées après la sortie 8 Bourgoin-Jallieu sur la bande d'arrêt d'urgence. Et c'est au niveau de cette sortie 8 Bourgoin-Jallieu que vous rencontrez en ce moment 3 km de bouchon, 15 à 20 minutes pour traverser cette perturbation. Un peu plus loin, sur la 43 en direction de Chambéry et de Turin, juste avant Chambéry, il y a deux tunnels à traverser. Après la sortie 11 Saint-Genis-sur-Guiers, c'est avant le premier d'entre eux, le tunnel de Dulin, que le trafic est ralenti. Sur 3 à 4 km, 5 minutes pour passer le secteur. Obstacle volumineux en Haute-Savoie, toujours signalé sur la 410. On est en direction d'Annecy, kilomètre 157. Après la sortie 19, la Roche-sur-Foron, il s'agirait d'un panneau de signalisation qui se trouverait sur les voies de l'autoroute, sur la voie de droite en l'occurrence. Puisqu'on est en Haute-Savoie, je précise qu'il y a toujours de l'attente au passage du tunnel du Mont-Blanc en direction de l'Italie. L'attente qui est estimée désormais à 45 minutes, attente en baisse, 45 minutes donc à patienter avant de pouvoir entamer votre traversée des Alpes. Bouchon également, toujours d'actualité au sud de Grenoble, sur la Nationale 85 en direction de Gap et de Briançon. En direction du sud sur cette route Napoléon après la bifurcation avec la 480, 4 km de bouchon, temps de parcours rallongé d'une trentaine de minutes. Le trafic se charge en ce milieu d'après-midi sur l'A6 en direction de Paris. C'est pour cela que pour rejoindre Dijon depuis la région lyonnaise, il est déconseillé de l'emprunter. Pour ce faire, il suffit de suivre Genève et Bourg-en-Bresse par les autoroutes A42, A40 et A39 pour rejoindre Dijon par cette autoroute A39. Le reste de l'actualité de ce samedi, on retrouve nos confrères de France Info.
2: 21, Paul Longsens, Spinelli, plus de 300 pompiers toujours mobilisés dans la forêt de Fontainebleau.
3: Et pour éteindre les incendies qui ont déjà brûlé 2200 hectares de terrain depuis une semaine, même si le feu ne progresse plus, il reste un travail de longue haleine à effectuer selon les secours pour éviter des reprises. Téhéran menace de passer à une offensive totale si les États-Unis continuent leur bombardement sur le sol iranien. Des sites de surveillance et des dépôts souterrains d'armes ont été touchés cette nuit en représailles. L'Iran a de nouveau visé le Koweït, Bahreïn et la Jordanie. Aux États-Unis, ce sera la première rencontre entre président américain et libanais depuis 17 ans. Joseph Aoun est en route pour Washington où il doit s'entretenir avec Donald Trump. Mardi, les deux dirigeants doivent notamment évoquer le retrait israélien du sud du Liban. Et puis, ça ne sera pas le plus beau chapitre de l'ère Deschamps, mais ça sera le dernier. Le sélectionneur français entraînera une dernière fois les Bleus ce soir pour la petite finale du Mondial. Ça sera face à l'Angleterre. Début de la rencontre à 23h.
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1: Et je vous retrouve dans un instant, on reparlera de vos conditions de circulation. Ce sera juste après l'un des tubes qui va marquer sans doute cet été. C'est Mauvais Joe tout de suite sur Autoroute Info.

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1: Accident toujours d'actualité sur l'A43 direction Chambéry et Turin au kilomètre 40. Après Bourgoin-Jallieu, la sortie numéro 8, deux voitures sont accidentées sur la bande d'arrêt d'urgence et il y a avant cet accident 2 km de bouchon. Il faudrait une quinzaine de minutes d'après les estimations GPS pour passer ce secteur. Bouchon qui débute au niveau de la sortie numéro 8 de Bourgoin-Jallieu. Et puis je rappelle que l'attente reste importante en direction de l'Italie au niveau du tunnel du Mont-Blanc. Il faut compter 45 minutes désormais, ça s'améliore. Même si l'attente reste importante avant le tunnel du Mont-Blanc en direction des vacances. Toujours du monde. Allez, le prochain point complet sur vos conditions de circulation, c'est à 15h45. Pour le moment, c'est Gwen Stéphanie sur Autoroute Info.

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1: Toujours des perturbations à prévoir entre Lyon et Chambéry sur la 43, direction Chambéry et Turin. Des difficultés dès la sortie numéro 8, Bourgoin-Jallieu, comptez 2 à 3 km de fort ralentissement. Une dizaine de minutes à patienter dans cette difficulté qui débute donc au niveau de cette sortie 8, Bourgoin-Jallieu. Et puis après, lorsque vous allez arriver sur Chambéry, il y a deux tunnels à passer après la sortie 11 Saint-Genis-sur-Guiers. Le tunnel de Dulin, puis le tunnel de l'Épine. Et bien, au niveau de ces tunnels, ça ralentit un petit peu du côté de ce bassin chambérien. Il y a toujours un obstacle assez volumineux signalé au kilomètre 160 de la 410 en direction d'Annecy. C'est après la bifurcation avec la 40. Il s'agit d'un panneau de signalisation qui serait tombé sur les voies. Attention, un agent de l'autoroute se rend sur place pour aller le ramasser. On est en Haute-Savoie, on y reste avec toujours de l'attente. Trois quarts d'heure d'attente en direction de l'Italie avant de rejoindre le tunnel du Mont-Blanc. Beaucoup de monde en ce samedi classé rouge dans le sens des départs qui souhaitent rejoindre l'Italie. Et puis le trafic fortement perturbé également au sud de Grenoble, sur la route Napoléon, la Nationale 85. Il faut prévoir sur cet axe, peu après la bifurcation avec la 480, une quarantaine de minutes de bouchons, avec 5 à 6 km de bouchons cumulés sur cette route Nationale 85 au début de cet axe, qui permet notamment de rejoindre la Côte d'Azur avec un côté un peu touristique, hein, une route un petit peu atypique. Et donc du monde, hein, qui souhaite emprunter cette route Napoléon qui se trouve au sud de Grenoble et que vous allez emprunter lorsque vous allez quitter la 480 par la sortie numéro 8. Peut-être que vous vous apprêtez, après un long trajet, à faire une pause. Eh bien, l'ambiance pour faire la pause sur l'autoroute a changé, notamment depuis que toutes les aires de repos ont été réaménagées. Nadine Végiel, des autoroutes APRR, est interrogée par Élise Valade.
2: Sur les aires de repos actuellement, on a modernisé toute la partie sanitaire. Une fontaine d'eau potable est à disposition de tous les clients. Il y a du Wi-Fi gratuit également, des espaces pique-nique ombragés en cas de chaleur, et puis des aires de jeu pour les enfants et des espaces arborés, éloignés des voies de circulation pour faire une pause agréable.
3: Pour l'été, il y a le déploiement, on va dire, des aires gourmandes, des aires de repos gourmandes.
2: Alors pour les conducteurs qui ne voudraient pas s'arrêter sur les aires de service mais qui ont quand même envie d'un petit café ou d'une gourmandise, ils pourront s'arrêter sur les aires de repos qui progressivement sont en train d'être équipées de distributeurs, soit de boissons chaudes, de boissons froides ou de gourmandises.
1: Et sur chaque aire, vous retrouvez aussi une borne d'appel d'urgence orange pour contacter les services de l'autoroute en cas de problème.
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1: Et rendez-vous dans un instant sur Autoroute Info pour parler souvenirs sur la route des vacances. On retrouvera l'information trafic, ce sera dans moins de 5 minutes. On vous donnera des nouvelles, évidemment, on n'est jamais bien loin. On reste à l'affût de la moindre nouvelle actualité. Ce sera juste après Temper City sur Autoroute Info.

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1: Un pare-choc se trouve sur les voies de la 41 direction Chambéry et Lyon, kilomètre 113, après la sortie numéro 15 de Rumilly. Pare-choc sur les voies de l'autoroute, un obstacle signalé. Attention à l'approche de ce secteur. L'information trafic de retour dans 3 minutes sur Autoroute Info.

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10: Toujours de l'attente à prévoir au passage du tunnel du Mont-Blanc. 45 minutes d'attente, 3 quarts d'heure en direction de l'Italie, près de Chamonix, avant d'atteindre le péage français de ce tunnel. Et le prochain point complet sur vos conditions de circulation, ce sera à 16h. La route des vacances est aussi celle des souvenirs. Aujourd'hui, on fait un bond dans les années 90 avec Myriam Bouayed et Elliot Monod.
11: Retour à l'été 1998.
12: Doc Martens ou basket blanche. Dans les années 90, c'est jean baggy pour les skateurs, chemise à carreaux pour les rockers et jean taille basse et buffalo pour les fans des Spice Girls. If you wanna be
11: my lover. Internet commence à s'inviter dans le quotidien. Bon, le débit est lent et occupe la ligne du téléphone fixe qui permet à l'époque d'appeler les copains pour organiser des parties de PlayStation, à jouer à Tomb Raider, Gran Turismo ou Tekken 3. Round 2. C'est aussi l'année de Windows 98 et de films mythiques comme Titanic ou Godzilla, pendant qu'en France, un certain François Pignon est invité à dîner.
13: J'en tiens, comment est-il? Un champion du monde.
12: Pour partir à la mer, on s'installe dans la 406 Break, l'espace ou la Clio 2, et on roule pour la première fois sur une A39 toute neuve entre Dijon et Bourg-en-Bresse.
11: Côté sécurité routière, la réglementation se durcit. Ceinture obligatoire à l'arrière, permis à point déjà instauré, et limite d'alcoolémie fixée à 0,5 g par litre de sang.
12: Dans l'autoradio en 98, c'est Eurodance ou rock alternatif. 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
12: À l'arrière, dans les baladeurs CD, les jeunes écoutent Snoop Dogg et Mano, tandis qu'une autre mélodie résonne partout, celle d'un pays en fête après le sacre des Bleus en Coupe du Monde, 3-0 face au Brésil.
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1: Bel été, belle vacances à tous, il est 16h.
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1: Et ravie de faire la route en votre compagnie pour ces vacances d'été, un week-end chargé pour vous qui rejoignez le tunnel du Mont-Blanc dans le département de la Haute-Savoie. Si vous voulez prendre ce tunnel et rejoindre l'Italie, il faut compter 45 minutes d'attente d'après les informations transmises par le PC du tunnel du Mont-Blanc. Vous êtes nombreux à prendre aussi la route direction le sud de Grenoble sur la route nationale 85 en direction de Gap et de Briançon. Il faut s'attendre à 2 à 3 km de bouchons après l'arrivée par la 480, 30 minutes supplémentaires pour passer ce secteur d'après les données GPS qui nous sont transmises. Attention, si vous poursuivez sur la route départementale 1091, l'accès jusqu'aux stations de la Savoie est bien chargé. Les routes sont chargées sur la route départementale 1091. On va du côté de la 43 en direction de Chambéry. Un trafic chargé entre la sortie 8 Bourgoin-Jallieu et numéro 9 pour la Tour du Pin. Il faut s'attendre à une dizaine de minutes perdues dans ce trafic, dans ces qui se trouve à partir de cette sortie numéro 8. Pour vous qui êtes sur la 41 Nord en direction de Chambéry, des obstacles sont signalés après le secteur d'Annecy, c'est-à-dire après la sortie 15 pour Rumilly, pour trouver un pare-choc sur les voies au kilomètre 113. Toujours en Haute-Savoie, mais cette fois-ci sur la 410 en direction d'Annecy, il y a un panneau après la bifurcation avec la 40. Pour vous qui vous êtes engagé sur la 410 direction Annecy. Sur la 40 en direction de Chamonix, un véhicule signalé en panne sur la bande d'arrêt d'urgence kilomètre 86, c'est-à-dire après la sortie numéro 11 pour Frangy. Partout d'ailleurs, pas d'autres difficultés, mais au-delà de notre réseau, si vous avez prévu de rouler en direction de Paris, je rappelle que le trafic est bien chargé sur l'A6 depuis Lyon pour rejoindre Dijon. Il est conseillé donc d'éviter l'A6 et de suivre Genève et Bourg-en-Bresse par la 42, la 40 et la 39. Tout de suite, on fait un détour par la rédaction de France Info.
2: La pression et l'émotion à Miami.
3: Oui, quelques heures avant le dernier match de Didier Deschamps comme entraîneur des Bleus, une petite finale à 23h face à l'Angleterre pour la France pour tenter de nous faire grimper à la 3e position du podium. Sur la route du Tour de France, une 14e étape qui se fait sous la pluie pour une partie du peloton, les premiers coureurs devraient arriver.

0: prochaines minutes pour un nouveau point sur vos conditions de circulation. Mais avant cela, on poursuit la route avec Jérémy Frérot sur Autoroute Info. Bonne route à vous.
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2: Nouvelle information concernant la 41 Sud en direction de Chambéry. Un obstacle est signalé au kilomètre 41, c'est-à-dire juste avant d'emprunter la 43 en direction de Chambéry. Des morceaux de plastique se trouvent sur juste avant l'accès à cette bretelle. Autre obstacle signalé cette fois-ci, c'est sur la 410 direction Annecy. Des équipes de sécurité sont en train de ramasser un panneau sur les voies au kilomètre 160, donc peu après l'arrivée par la 40. J'y reviendrai dans les prochaines minutes. En attendant, un petit peu de musique pour vous détendre sur la route des vacances avec Rihanna et Calvin Harris.

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1: Sur la 48 en direction de Lyon, un véhicule arrêté dans une bretelle d'entrée, la bretelle entrée numéro 10. Pour vous qui arrivez de

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1: Des obstacles encore présents sur votre trajet. D'abord, si vous êtes sur la 41 Sud en direction de Chambéry, juste avant de pouvoir emprunter la 43, soit en direction de Chambéry, soit en direction d'Albertville, vous avez des morceaux de plastique sur les voies au kilomètre 41. Restez prudent dans ce secteur. Prudence également sur la 41 Nord en direction de Chambéry, après le secteur d'Annecy. Pour vous qui vous trouvez après la sortie 15, Rumilly, un pare-choc serait signalé sur les voies. On reste d'ailleurs dans le département de la Haute-Savoie. Si vous êtes sur la 40 en direction de Chamonix, une voiture est arrêtée sur la voie la plus à droite au kilomètre 86, donc après la sortie 11 pour Frangy. Pour vous, on continue le trajet toujours en direction de Chamonix et du tunnel du Mont-Blanc. Si vous êtes après le secteur de Chamonix sur la route nationale 205, il faut vous attendre à 30 minutes d'attente avant de pouvoir emprunter le tunnel du Mont-Blanc et rejoindre l'Italie. Il y a 1,5 km de bouchons dans la rampe d'accès à ce tunnel. On part maintenant avec vous au sud de Grenoble sur la route nationale 85 en direction de Gap et de Briançon. 2 à 3 km de bouchons après la bifurcation avec la 480. Il faut compter une quinzaine de minutes supplémentaires pour passer ce secteur d'après les données GPS qui nous sont transmises. Pour vous qui allez direction la Savoie, direction Chambéry et peut-être l'Italie ou peut-être la Savoie, il y a un bouchon avant le tunnel de Dulin situé après la sortie 11 pour Saint-Genis-sur-Guiers. Donc peu avant le secteur de Chambéry, vous êtes confronté à 1,5 km de bouchons et 5 minutes supplémentaires pour passer ce secteur.
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1: On s'intéresse tout de suite à la météo pour le reste de la journée avec Météo France. Des prévisions présentées par Claire Chanal, prévisionniste à Météo France.
2: Cet après-midi, des averses orageuses se produisent à nouveau en Bourgogne-Franche-Comté et Grand Est. Elles sont localement soutenues. Des averses se produisent aussi du côté de l'Île-de-France dans un ciel variable, mais elles n'iront pas jusqu'à l'orage. Du côté de l'Auvergne-Rhône-Alpes, le ciel est plutôt bien dégagé. Dans le sud-ouest, le ciel est d'abord nuageux, puis les éclaircies prennent le dessus au fil des heures. Les températures maximales s'échelonnent de 24 à 32 degrés, avec 27 degrés à Nancy et Dijon, 28 à Clermont, 29 à Bourges et Annecy, 30 à Paris, Mont-de-Marsan, 31 à Grenoble. Demain, le temps sera en général calme et chaud, sans trop d'excès. Pour celles et ceux qui seront à la plage, l'eau sera entre 22 et 24 degrés sur la côte aquitaine, 25 à 27 degrés en Méditerranée. Côté ciel, le soleil dominera sur les littoraux avec 27 degrés à Biarritz, 29 à Biscarrosse, 35 à Perpignan, Agde, Marseille et Toulon, 32 à Nice. En revanche, le mistral couché sera pénible de Marseille à Antibes. Bonne route avec Météo France pour Autoroute Info.
1: Inspection de la chaussée, contrôle des viaducs, vérification des équipements, découvrez les coulisses de la réouverture de la 6 à Fontainebleau. Ce sera dans quelques minutes sur Autoroute Info, mais avant cela, on continue la route en musique avec un duo, Jack et Carla. On écoute un extrait de leur nouvel album commun, Oxygène, tout de suite sur Autoroute Info. Bonne route à vous.

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4: La principale difficulté à cette heure-ci se trouve du côté de la Haute-Savoie, dans le secteur de Chamonix. Si vous voulez rejoindre l'Italie par le tunnel du Mont-Blanc, il faut patienter une trentaine de minutes avant de pouvoir emprunter ce tunnel. Pour ouvrir l'autoroute A6 après l'incendie qui a touché la forêt de Fontainebleau, le concessionnaire APRR a dû obtenir l'accord des autorités. Mais avant cela, il fallait s'assurer que toutes les conditions de sécurité soient réunies. Les précisions d'Hélène Calba.
5: Une inspection complète de la portion d'autoroute fermée a dû être menée. Olivia Burgot des autoroutes APRR.
6: Donc la première chose, ça a été une inspection de l'infrastructure. Donc s'assurer que les chaussées sont praticables, que les routes n'ont pas trop chauffé, qu'elles ne sont pas déformées. Il a fallu également inspecter l'ensemble des équipements de sécurité sur le secteur, c'est-à-dire les clôtures qui ont été touchées par le feu, les glissières. Également s'assurer qu'il n'y a plus d'arbres qui sont tombés ou qui risquent que de tomber sur les glissières.
5: Autre étape indispensable, le contrôle de l'état des viaducs exposés à la chaleur dégagée par l'incendie.
6: Pour vérifier ces viaducs, on a fait appel à une société d'expertise avec laquelle on a l'habitude de travailler, qui est vraiment venue sur place et qui a regardé et s'est assuré que les viaducs ne risquaient rien en cas de reprise du trafic.
5: Avant de pouvoir faire circuler de nouveau les véhicules, APRR a également procédé à une série de vérifications techniques sur les équipements de l'autoroute.
6: Notamment les bornes orange pour s'assurer qu'elle fonctionne et que vos auditeurs qui tomberaient en panne puissent nous appeler et rentrer en contact avec le PC de sécurité. Également vérifier que nos panneaux lumineux sur le secteur fonctionnent encore.
5: L'ensemble de ces contrôles a permis la réouverture de l'autoroute A6 dans le secteur de Fontainebleau, mais sur place, les traces de l'incendie sont encore bien visibles. La circulation s'effectue sur un nombre de voies réduit et les limitations de vitesse ont été abaissées afin de garantir votre sécurité.
6: Il a fallu maintenir un corridor de sécurité pour les équipes de pompiers qui interviennent sur l'autoroute parce que le feu est fixé mais il n'est pas éteint. Et puis la deuxième raison, c'est qu'on a entrepris des travaux d'urgence pour pouvoir rétablir la circulation. Par contre, ces travaux demanderont à être consolidés.
5: Avec le trafic particulièrement dense en cette période de vacances, des itinéraires alternatifs pourront vous être proposés, notamment via les autoroutes A19 et A5. Soyez attentifs aux panneaux au-dessus de l'autoroute et restez à l'écoute d'Autoroute Info.

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2: Sur la 48 en direction de Grenoble, un véhicule arrêté sur la voie la plus à droite au kilomètre 47, c'est-à-dire après la bifurcation avec la 48.

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1: Bel été et bonnes vacances à vous qui nous écoutez sur Autoroute Info. Là, pas d'évolution, vous êtes toujours nombreux à prendre la route du tunnel du Mont-Blanc en Haute-Savoie avec une attente toujours estimée à une trentaine de minutes pour vous qui vous trouvez dans le secteur de Chamonix. 1,5 km environ de bouchons dans la rampe d'accès à ce tunnel. On reste du côté de la Haute-Savoie sur la 40 direction Chamonix. Un véhicule toujours arrêté sur la voie la plus à droite au kilomètre 86. Donc après la sortie 11 pour Frangy, les gendarmes et les équipes de sécurité sont sur les lieux. On part maintenant dans le département de la Savoie. Vous êtes aussi nombreux à prendre la direction de Chambéry et de la Savoie. Et ça se ressent sur le trafic sur la 43 direction Chambéry après la sortie 11 Saint-Genis-sur-Guiers. Un trafic en accordéon, série de ralentissements et de bouchons sur 4 km avant le tunnel de Dulin. Premier tunnel avant l'accès au secteur de Chambéry. Il faut compter 5 à 10 minutes supplémentaires pour traverser ce secteur d'après les données GPS qui nous sont transmises. Autre bouchon à vous faire rappeler, c'est au sud de Grenoble sur la route nationale 85 en direction de Gap et de Briançon. 3 km de bouchon après la bifurcation avec la 480. 15 minutes pour passer cette difficulté d'après les données GPS qui nous sont transmises. Attention, si vous allez en direction des stations de Loisan, vous pouvez vous être confronté à des bouchons sur la route départementale 1091. On reste avec vous en Isère sur la 48 en direction de Grenoble. Un véhicule en panne sur la voie la plus à droite au kilomètre 47, c'est-à-dire après la bifurcation avec la 43. Au-delà de notre réseau, pour vous qui partez direction Paris, direction le nord de la France, je vous rappelle qu'il y a des bouchons sur l'A6. Si vous souhaitez rejoindre par exemple le secteur de Dijon, il est recommandé de contourner ces difficultés en suivant depuis Lyon, Genève et Bourg-en-Bresse par la 42, la 40 et la 39. Tout de suite, on s'intéresse à l'actualité en France et dans le monde avec les titres de France Info.
2: La guerre s'intensifie au Moyen-Orient.
3: Après une septième nuit de bombardements américains en Iran, des infrastructures civiles dans le Golfe ont été prises pour cible. Notamment au Koweït, une centrale électrique et un site pétrolier ont été frappés. Les pays du Golfe qualifient de crimes de guerre les attaques iraniennes sur les infrastructures civiles. En Russie, une attaque ukrainienne contre un centre logistique a fait au moins 7 morts. Plus de 370 drones ont été lancés dans la nuit en direction de la région de Moscou. Le maire de la capitale russe dit que la plupart de ces drones ont été abattus. Le Conseil de Paris a voté le doublement de la taxe sur les logements vacants en 2027 afin de désengorger le marché locatif dans la capitale. La mairie espère récupérer 20 000 logements. Et puis, clap de fin pour Didier Deschamps. Ce soir, le sélectionneur de l'équipe de France tirera sa révérence après le dernier match des Bleus, la petite finale face à l'Angleterre. Une troisième place à aller chercher. Ce sera le 186e match sur le banc de Didier Deschamps. Un match à suivre sur France Info. C'est à partir de 23h.
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1: Je vous retrouve dans quelques minutes pour un nouveau point sur vos conditions de circulation. Mais avant cela, on part dans le sud de la France avec une artiste originaire de Nice révélée sur les réseaux sociaux, notamment TikTok. On écoute Aurélia tout de suite sur Autoroute Info.

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7: En Haute-Savoie, un véhicule toujours en panne sur la voie la plus à droite de la 40 en direction de Chamonix. Une voiture sur la voie la plus à droite au kilomètre 86. Donc après la sortie, on se pourfrangit. Les équipes de sécurité et les gendarmes sont sur place. On reste dans le département de la Haute-Savoie pour rappeler qu'à l'approche du tunnel du Mont-Blanc dans le secteur de Chamonix, vous retrouvez 1,5 km de bouchons et une attente estimée à 30 minutes d'après les dernières informations transmises par le PC du tunnel du Mont-Blanc. On poursuit la route avec Pony Run sur autoroute.

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1: De l'attente toujours au tunnel du Mont-Blanc pour vous qui rejoignez l'Italie depuis la Haute-Savoie. Il faut vous attendre 1,5 km de bouchon dans le secteur de Chamonix et une attente estimée à 30 minutes d'après les informations transmises par le PC du tunnel du Mont-Blanc. On reste d'ailleurs dans le département de la Haute-Savoie sur la 40 en direction de Chamonix, un véhicule en panne sur la voie la plus à droite au kilomètre 86. Donc après la sortie, on se franchit. Les équipes de sécurité et les gendarmes sont sur les lieux. Pour vous qui êtes au sud de Grenoble, sur la route nationale 85 en direction de Gap et de Briançon, 3-4 km de bouchons cumulés après la bifurcation avec la 480 et une vingtaine de minutes supplémentaires pour passer ce secteur d'après les données GPS qui nous sont transmises. On part maintenant en direction Chambéry sur la 43. Un trafic ralenti à l'approche du tunnel de Dulin, le premier tunnel avant le secteur de Chambéry qui se trouve après la sortie 11 pour Saint-Genis-sur-Guiers. Un trafic ralenti sur 2 à 3 km dans ce secteur. Puisque je vous parlais d'un véhicule en panne, c'est l'occasion de vous parler d'une application qui peut vous être utile en cas de panne ou d'accident, l'application SOS Autoroute. Nadine Végiel, des autoroutes APRR, est interrogée par Élise Valade.
2: C'est une application gratuite qui permet aux conducteurs d'être immédiatement géolocalisés et d'être mis en relation avec les services de secours. Alors, quand on l'a sur son smartphone, on sort de la voiture, évidemment, on met son gilet haute visibilité et on fait sortir toutes les personnes qui sont dans l'habitacle. On ne reste pas, même si la météo n'est pas favorable, dans le véhicule pour se mettre en sécurité de l'autre côté de la barrière.
3: SOS Autoroute, est-ce une application qui fonctionne partout sur le territoire français ?
2: On peut utiliser l'application SOS Autoroute sur toutes les autoroutes françaises et s'il y a une zone de non-couverture, ce qu'on appelle une zone blanche, vous êtes mis en relation directement avec le 112. Donc en cas de besoin, vous aurez toujours les équipes de secours en ligne.
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1: Dans quelques minutes, nous partirons en Haute-Marne pour découvrir l'art de la vannerie. Ce sera après la musique. La musique, c'est avec une chanteuse franco-haïtienne. C'est l'un des phénomènes de cet été. On écoute Neka tout de suite sur Autoroute Info.

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17: 30 minutes à patienter avant de pouvoir rejoindre l'Italie depuis le département de la Haute-Savoie dans le secteur de Chamonix. Il y a toujours 1 km de bouchon dans la rampe d'accès au tunnel du Mont-Blanc. Et l'attente est, vous l'avez compris, de 30 minutes d'après les informations transmises par le PC du tunnel du Mont-Blanc. En roulant sur l'A31 en Haute-Marne, un panneau attire l'œil, Fell Bio, maison de la vannerie. Derrière ce nom, un savoir-faire unique et des artisans passionnés. Myriam Boyette est allée à la rencontre d'un maître vanier.
18: L'osier vient de la famille des saules. En France, il y a à peu près 300 variétés de saules, mais il y en a à peine 10%, c'est-à-dire à peine 30 variétés utilisables en vannerie, qui sont traçables.
19: Pierre Éveillard est vanier professionnel et guide à la maison de la vannerie. Une exposition sur 3 étages retraçant l'histoire de l'osiériculture et plus de 200 pièces réalisées en osier, dont l'objet à l'origine du mot vannerie.
18: Notre emblème, c'est le vent, qui était un panier qui servait à séparer le blé de ses impuretés, à vanner le blé. Et c'est un objet qui était tressé très très étanche.
19: Historiquement, la vannerie était majoritairement consacrée à l'agriculture, la récolte ou encore le transport.
18: On a tout ce qui était la vannerie pour la vendange, la hotte de vendangeur. On travaillait avec un osier qui était très tassé et le jus pouvait même ne pas passer à travers tellement il était tassé. Il y a des égrappoirs, ça servait pour mettre sur le tonneau quand on versait la vendange et on égrappait, c'est-à-dire qu'on passait avec les mains et ne tombait que les grains de raisin. Il y a tout ce qui était lié à l'enfance aussi. L'ancêtre de la turbulette, on mettait l'enfant à l'intérieur et avec ça, il apprenait à se tenir un peu debout.
19: Alors du coup, c'est du solide?
18: Ah oui, c'est de toute façon la vannerie, on va dire, de tradition française qui est encore enseignée donc à l'école, hein, puisque Fell Bio a la chance d'avoir la seule école nationale qui existe. On apprend ces techniques qui sont des techniques de qualité. C'est la démarche qu'a la vannerie française par rapport à ce qu'on peut voir comme autre vannerie avec un souci moindre au niveau de la qualité.
19: Il faut savoir que la vannerie était un savoir-faire transmis de génération en génération depuis des milliers d'années. Aujourd'hui, la grande majorité des vanniers ont disparu. Pierre Éveillard.
18: C'est parce qu'ils étaient des fois très spécialisés dans certains produits et puis ce produit a, pour X raisons, a disparu, surtout parce qu'il y a eu le plastique qui est arrivé. Ici, les vanniers, à chaque fois, ont su évoluer, se questionner et c'est ce qu'on fait toujours aujourd'hui. On travaille de plus en plus plus avec des designers, des architectes. On travaille de plus en plus avec d'autres métiers d'art, du bois, du métal, de la céramique, du verre, pour créer d'autres œuvres. Et ça, c'est ce qui va permettre la pérennité du métier.
19: Le village de Feuilles-Billot est accessible via la sortie 6 ou 7 de l'autoroute A31.

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1: Bonne fatigue, bonne vacances, il est 17h.
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1: Et un trafic comme on l'attendait, chargé du côté du tunnel du Mont-Blanc en Haute-Savoie. Si vous voulez rejoindre l'Italie depuis la Haute-Savoie, il faut s'attendre à 30 minutes d'attente avant de passer le tunnel du Mont-Blanc, tunnel qui se trouve dans le secteur de Chamonix. Si vous êtes sur l'A40 en direction de Lyon et de Paris, je rappelle toujours ces obstacles sur les voies, kilomètre 4, c'est à peu dire après la sortie 20h pour passer, il y aurait des morceaux de carton sur les voies. De la Haute-Savoie, on passe maintenant à l'Isère. Si vous êtes au sud de Grenoble sur la route nationale 85 en direction de Gap et de Briançon, 4 km de bouchons cumulés après l'arrivée par la 480 et une quinzaine de minutes supplémentaires pour traverser ce secteur d'après les données GPS qui nous sont transmises. Je vous parlais de bouchons sur la 43 en direction de Chambéry, même si le trafic est dense après la sortie 11 pour Saint-Genis-sur-Guiers, il n'y a plus de bouchons ou de ralentissements contrairement à tout à l'heure. Par contre, au-delà de notre réseau, si vous avez choisi de prendre la 6 en direction de Paris, il peut y avoir un trafic très chargé sur certaines portes. C'est pourquoi il est toujours recommandé à certains moments de contourner ces difficultés en passant par la 40, la 42, la 40 et la 39. Après l'information trafic, on s'intéresse à l'actualité générale avec les titres de France Info.
2: 45, Sébastien Cabrita dos Santos. 7 départements toujours en alerte canicule jusqu'à la fin du week-end.
3: La vigilance orange maintenue dans les Alpes-Maritimes, dans les Bouches-du-Rhône, dans l'Hérault, le Var et la Corse. Il va encore faire très chaud, jusqu'à 40 degrés en journée, jusqu'à 26 degrés la nuit. 300 pompiers toujours mobilisés cet après-midi pour lutter contre les flammes dans la forêt de Fontainebleau. C'est un travail méticuleux de très longue haleine qui s'annonce, déclarent les secours sur place. Le Koweït dénonce de nouvelles frappes sur des installations vitales. Une centrale électrique a de nouveau été touchée. La Jordanie et Bahreïn disent également avoir subi des attaques représailles iraniennes à une 7e nuit consécutive de bombardements américains qui ont fait, selon Téhéran, au moins 3 morts et 8 blessés dans le sud du pays. Et puis l'Américain Sam Kendricks remporte le concours de saut à la perche au meeting de Londres. La voie laissée libre cet après-midi après l'abandon du recordman du monde Armand Duplantis, visiblement touché au niveau de la cuisse.
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1: Pour les prochains kilomètres, on fait la route avec Alex Warren sur Autoroute Info. Bonne route à vous.

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3: Soyez particulièrement vigilants sur la 40 en direction de Lyon et de Paris. Un piéton est en train de ramasser des morceaux de carton sur la voie du milieu au kilomètre 4, c'est-à-dire après la sortie 21 pour Passy. Donc je rappelle, sur la 40 direction Lyon et Paris, une personne qui ramasse des morceaux de carton sur la voie du milieu après la sortie 21. On poursuit la route tout de suite avec Emmanuel Moir sur Autoroute Info. Bonne route à vous.

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1: Toujours de l'attente à signaler au tunnel du Mont-Blanc pour vous qui rejoignez l'Italie depuis le département de la Haute-Savoie. Il y a 1 km de bouchon dans le secteur de Chamonix et 30 minutes à patienter avant de pouvoir emprunter ce tunnel d'après les informations transmises par le PC du tunnel du Mont-Blanc. L'autre difficulté à vous signaler se trouve du côté de Grenoble sur la route nationale 85 direction Gap et Briançon. 2 km de bouchon après l'arrivée par la 480 et une quinzaine de minutes supplémentaires pour passer ce secteur d'après les données GPS qui nous sont transmises. Sur les autres autoroutes alpines, pas d'autres difficultés à vous signaler pour le moment. Ça se passe bien, le trafic est fluide et les conditions de circulation sont bonnes.
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1: Quel est le parfait pique-nique pour être en forme lors d'un départ en vacances? Nous avons interrogé une experte qui nous donnera ses conseils dans un instant. Ce sera après la musique. La musique, c'est avec Adèle Castillon sur Autoroute Info.

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4: Pour vous qui partez en Italie, il y a toujours de l'attente au tunnel du Mont-Blanc en Haute-Savoie. Une attente estimée à 30 minutes après les informations transmises par le PC du tunnel du Mont-Blanc avec un kilomètre de bouchon dans la rampe d'accès à ce tunnel qui se trouve après Chamonix. Comment bien s'alimenter pour un long périple en voiture? Quoi manger et quand? On se penche sur le vaste sujet de la nutrition au volant avec Basile Voisin.
5: Vous avez pris un repas copieux juste avant le long trajet des vacances et maintenant vous somnolez au volant. Vous avez bu un grand verre de soda et après le pic de sucre, vous sentez la fatigue arriver. Comment éviter toutes ces erreurs? Bien s'alimenter avant de prendre la route, ça a l'air de rien, mais c'est important. La digestion demande de l'énergie au corps et la conduite requiert de la vigilance. Sarah Grange est nutritionniste, elle vous explique tout.
6: Ce qui est intéressant, c'est de manger plutôt des repas légers, notamment en matière grasse. Donc ce sera plutôt des glucides complexes, des féculents, des protéines plutôt légères, des œufs, du poisson, de la volaille, des légumes faciles à digérer. Et éviter plutôt tout ce qui est friture, comme la charcuterie, les fast-foods, qui sont beaucoup plus longs à digérer et qui peuvent provoquer de la somnolence au volant. Une bonne alimentation fait partie intégrante de la sécurité routière.
5: L'idéal, c'est de manger 1h30 à 2h avant le trajet.
6: Si on a besoin juste avant de prendre la route, on peut faire un petit encas juste avant, léger, avec pourquoi pas des oléagineux, c'est-à-dire des amandes, des noix, un fruit ou une compote ou un produit laitier.
5: Et à quoi ressemble le parfait pique-nique sur une aire d'autoroute ?
6: Ça peut être, pourquoi pas, un sandwich, ça peut être aussi une salade de pâtes, pourquoi pas, une salade de riz, une salade de lentilles que l'on aura préparée en amont, que l'on peut acheter aussi sur le lieu de pause.
5: Attention à la caféine qui donne un boost temporaire, mais qui peut aussi amener un contre-coup de fatigue. Pareil pour le sucre, donc les boissons énergisantes, ce n'est pas l'idéal. Surtout, dès les premiers signes de fatigue sur la route, il faut s'arrêter.
6: Aucun aliment ni aucune boisson ne peut remplacer le sommeil. C'est le seul moyen efficace pour retrouver sa vigilance.
5: Bien manger, oui, mais aussi bien s'hydrater. Surtout l'été, avec ces chaleurs étouffantes dans la voiture, le conducteur, les passagers, les enfants, les animaux, ça vaut pour tout le monde.

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1: Sur la 43 en direction de Lyon, un véhicule accidenté sur la bande d'arrêt d'urgence au kilomètre 40, c'est-à-dire après la sortie 8 pour Bourgoin-Jallieu.

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1: De bonnes vacances à vous qui nous écoutez sur Autoroute Info. Un bouchon encore d'actualité en Haute-Savoie. Si vous voulez rejoindre l'Italie depuis le département de la Haute-Savoie, il faut s'attendre à 15 minutes d'attente avant de pouvoir emprunter le tunnel du Mont-Blanc, tunnel qui se trouve dans le secteur de Chamonix. Mais la bonne nouvelle, c'est que l'attente s'est pratiquée. Le bouchon s'est presque entièrement résorbé dans la rampe d'accès à ce tunnel. On part maintenant sur la 43 en direction de Lyon. Un véhicule accidenté sur la bande d'arrêt d'urgence est signalé au kilomètre 40, c'est-à-dire après la sortie numéro 8 pour Bourgoin-Jallieu. Toujours dans le département de l'Isère, je vous parlais de bouchons sur la route nationale 85 en direction de Gap et de Briançon. Il n'y a plus de bouchons sur cette portion entre Pontclé et Visil. Par contre, si vous prenez la route départementale 1091 en direction des stations de Loisan, vous avez un trafic qui est bien chargé dans ce secteur. Ensuite, on s'intéresse à l'actualité en France et dans le monde avec les titres de France Info.
2: Spinelli, le ministre de la Justice, sommet de faire cesser les dérives au sein de la prison de Condé-sur-Sarthe.
3: Oui, c'est ce que demande un juge du tribunal administratif de Caen qui ordonne à Gérald Darmanin de faire cesser les brimades et les violences de certains agents pénitentiaires contre des détenus. Des humiliations relevées par la contrôleure générale des lieux de privation de liberté au mois de mai. Une attaque de drones ukrainiens a tué au moins 8 personnes dans la banlieue de Moscou ce matin. Deux centres logistiques ont été touchés. Ces frappes ont aussi fait une soixantaine de blessés. À Paris, au moins 20 000 logements sont inoccupés et pour contraindre les propriétaires à les remettre sur le marché, une nouvelle taxe a été adoptée ce matin. Elle double le montant à payer actuellement qui est calculé en fonction de l'emplacement et de la valeur du bien. Et puis en rugby, le 15 de France a fait le boulot contre le Japon ce matin pour refermer la phase aller du championnat des nations. Victoire 42-15. Les matchs retour de la compétition auront lieu en novembre.
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1: Pour les prochains kilomètres, on fait la route avec un duo qui a été primé aux Victoires de la musique. Dizzys qui a été élu artiste masculin de l'année et Théodora qui a été élu révélation féminine de l'année. On les écoute tout de suite sur Autoroute Info.

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4: Prudence sur la 43 en direction de Lyon. Un accident s'est produit au kilomètre 40, c'est-à-dire après la bifurcation avec la 48. Il y aurait un véhicule impliqué sur la bande d'arrêt d'urgence. Je reviendrai dans les prochaines minutes, mais avant cela, on poursuit la route. Dans les prochaines minutes, on écoutera Louane et tout de suite Bruce Springsteen sur Autoroute Info.

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1: Sur la 48 en direction de Grenoble, un véhicule arrêté sur la voie la plus à droite, kilomètre 48, c'est-à-dire après la bifurcation avec la 43.

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1: Sur la route nationale 250, Savoie, un bouchon toujours à rappeler dans le secteur de Chamonix. Pour vous qui rejoignez l'Italie, 500 mètres de bouchon dans la rampe d'accès au tunnel du Mont-Blanc. Une attente estimée à 15 minutes d'après les informations transmises par le PC du tunnel du Mont-Blanc. Dans la rampe d'accès au tunnel du Mont-Blanc, d'ailleurs, soyez prudents dans les deux sens car un chien se baladerait toujours à proximité des voies. On part maintenant en Isère sur la 43 en direction de Lyon. Un accident s'est produit au kilomètre 40, c'est-à-dire après la bifurcation avec la 48, il y aurait au moins un véhicule impliqué sur la bande d'arrêt d'urgence. Et toujours en Isère, mais cette fois-ci sur la 48 direction Grenoble, une voiture est arrêtée sur la voie la plus à droite au kilomètre 48, donc après la bifurcation avec la 43. Et pas d'autres bouchons ou difficultés à vous signaler. Pour le moment, ça s'est bien amélioré depuis tout à l'heure. Et on parle maintenant d'un thème qui fait l'actualité avec l'A6 qui a été coupée récemment à cause des feux de forêt. Les feux de forêt qui sont fréquents par ces fortes chaleurs. Le risque d'incendie est fortement, donc bien sûr, accru avec ces chaleurs. Quelques gestes simples permettent d'éviter ces incendies. Puis bientôt pas.
2: Ne jetez jamais de mégots par la fenêtre. Mal éteint, il peut enflammer la végétation en bordure des voies ou sur les aires de repos. Vérifiez l'arrimage de votre chargement. Un objet traînant au sol peut produire des étincelles et embraser l'accotement. Surveillez également votre moteur en cas de fumée, de surchauffe ou d'odeur suspecte. Rangez-vous sur la bande d'arrêt d'urgence, si possible au niveau d'un refuge. Vous coupez le contact, ensuite faites sortir les passagers derrière les glissières et appelez les secours à l'aide d'une borne d'appel d'urgence ou de l'application SOS Autoroute.
1: Si vous voyez un départ de feu, je rappelle que l'application mobile SOS Autoroute est gratuite. Elle vous permet de contacter les secours depuis votre smartphone tout en étant géolocalisé.
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1: Dans quelques instants, les enfants ont la parole sur Autoroute Info. Andrea, 10 ans, nous a demandé pourquoi on ne pouvait pas faire demi-tour sur autoroute. La réponse est dans quelques instants. Ce sera après La Musique. La Musique, c'est avec un groupe qui a participé à l'émission Danse avec les Stars. Ils ont participé tous les deux avec Danse avec les Stars. On écoute John Jelly sur Autoroute Info.

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1: Sur la voie rapide urbaine de Chambéry en direction d'Aix-les-Bains, véhicule est en panne dans une zone de balisage entre la bifurcation avec la 43 et la sortie 11 pour Vauglans. Restez particulièrement vigilants dans ce secteur car ce véhicule est gênant.
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16: Sur la voie rapide urbaine de Chambéry en direction d'Aix-les-Bains, un véhicule en panne dans une zone de balisage entre la bifurcation avec la 43 et la sortie numéro 11 pour Vauglan. Restez particulièrement vigilant dans ce secteur. À présent, notre rubrique « Dis pourquoi ?» On répond aux questions posées par les plus jeunes voyageurs qui empruntent l'autoroute.
17: Pourquoi c'est comme ça?
18: À quoi ça sert?
17: Ça veut dire quoi,
18: maman,
17: ça?
18: Pourquoi?
19: Question posée par Andrea, 10 ans.
20: Pourquoi on ne peut pas faire demi-tour quand papa s'est trompé sur l'autoroute?
19: Comme Andrea, tu t'es peut-être déjà demandé pourquoi on ne pouvait pas faire tout simplement demi-tour quand on s'est trompé de direction. Eh bien, sur une autoroute, les voitures roulent très vite, souvent à plus de 100 km/h, sur plusieurs voies et dans le même sens, ce qui rend la circulation plus sûre. Si une voiture faisait demi-tour, elle se retrouverait alors à rouler en sens inverse des autres véhicules. On appelle ça un contresens. C'est l'une des situations les plus dangereuses sur l'autoroute. Imagine la scène. Tu es en voiture avec ta famille. Tout à coup, quelqu'un regarde les panneaux et s'écrie « Oh non, on a raté la sortie, il faut vite faire demi-tour !» Très mauvaise idée. Vous circuleriez dans le mauvais sens et croiseriez les autres conducteurs qui ne s'attendent absolument pas à voir arriver une voiture en face d'eux. Surpris, ils n'auraient alors que très peu de temps pour comprendre ce qui se passe et freiner ou changer de direction pour éviter l'accident. Les accidents qui se produisent dans ces cas-là sont souvent des chocs frontaux, c'est-à-dire des collisions de face particulièrement graves. Selon les responsables des autoroutes, lorsqu'un accident est causé par un contresens, il est mortel dans environ un cas sur deux. Chaque année, plus d'un millier de situations de contresens se sont détectées sur les autoroutes françaises. Heureusement, la plupart sont repérées rapidement avant qu'un accident ne se produise. Voilà, tu comprends à présent pourquoi il est strictement interdit de faire demi-tour ou de reculer sur l'autoroute. Perdre quelques minutes est beaucoup moins grave que de mettre sa vie et celle des autres en danger. Et sur l'autoroute, la règle est simple, on avance toujours tous dans le même sens pour que tout le monde arrive à bon port. En résumé, la prochaine fois que quelqu'un dira « Zut, on a manqué la sortie. La bonne solution sera de continuer tout simplement jusqu'à la sortie suivante, puis de reprendre la route dans le bon sens. Tu te poses des questions, nous, on y répond.

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2: 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Belle été à tous, bon week-end, il est 18h.
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2: Il reste encore un bouchon, même s'il reste léger du côté du tunnel du Mont-Blanc. Une attente estimée à 15 minutes d'après les informations transmises par le PC du tunnel du Mont-Blanc. Pas d'autres ralentissements ou bouchons à cette heure-ci, ça se passe très bien, c'est redevenu calme. Mais par contre, des véhicules en difficulté peuvent se trouver sur votre chemin. C'est le cas sur la 48 en direction de Grenoble, une voiture arrêtée sur la voie la plus à droite au kilomètre 48, c'est-à-dire après la bifurcation avec la 43 et au niveau de l'aire de Ponterie. À Chambéry, dans la traversée de Chambéry sur la voie rapide urbaine en direction d'Aix-les-Bains, un véhicule est en difficulté au niveau entre la bretelle sortie de bifurcation vers la 43 et la sortie 11 pour Vauglan, une voiture qui se trouve dans une zone de balisage, une zone de chantier et qui gêne la circulation. Partout d'ailleurs, pas d'autres difficultés à vous signaler pour le moment. Et tout de suite, on fait un détour par la rédaction de France Info, pour écouter l'actualité en France et dans le monde.
3: Bastien Cabrita dos Santos et cet impressionnant numéro de Tadej Pogacar.
4: Dès que ça monte vraiment, il n'y a plus match. Le Slovène conforte son maillot jaune encore tout seul à l'arrivée de la 14e étape du Tour de France au Markstein après une grosse bagarre dans le col du Hague. Le Français Paul Sexas termine 3e. 300 pompiers toujours mobilisés cet après-midi pour combattre les flammes. Cet après-midi, dans la forêt de Fontainebleau, l'incendie est fixé. Mais la Fédération nationale des sapeurs-pompiers promet encore un travail de très longue haleine. Au moins 8 morts et une cinquantaine de blessés en Russie dans une vaste attaque de drones. Ce sont deux dépôts de pétrole qui ont été touchés, dont un dans la région de Moscou. 370 appareils ont été lancés, la plupart abattus selon les autorités locales. Et puis encore de gros bouchons pour ce nouveau week-end de départ en vacances sur les routes. 290 km de ralentissement en cumulé ce soir. Le pic à plus de 700 km observé à la mi-journée.
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2: On poursuit la route tout de suite avec Gims sur Autoroute Info. Bonne route à vous.

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2: Dans la traversée de Chambéry sur la voie rapide urbaine en direction d'Aix-les-Bains, une voiture est toujours en panne dans une zone de chantier entre la bifurcation avec la 43 et la sortie 11 pour Vauglans. J'y reviens dans les prochaines minutes. En attendant, on poursuit la route avec une musique que vous allez reconnaître si vous avez vu la comédie musicale Grease. C'est Summer Night de John Travolta et Olivia Newton sur Autoroute Info.

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1: On retourne du côté de Chambéry sur la voie rapide urbaine dans la traversée de Chambéry en direction d'Aix-les-Bains. Un véhicule en panne dans une zone de chantier qui se trouve entre la bifurcation avec la 43 et la sortie 11 pour Vauglans. La voiture se trouve dans une zone de chantier, mais attention, gêne la circulation. Autre véhicule en difficulté, c'est sur la 48 en direction de Grenoble. Une voiture arrêtée sur la voie la plus à droite au kilomètre 48, donc après l'arrivée par la 43 et dans le secteur de l'aire de Pontré. Partout ailleurs, pas d'autres difficultés à vous signaler. Le trafic est fluide et les conditions de circulation sont bonnes.
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1: Reste avec nous, dans un instant on va parler de l'été et on va plonger au cœur du quotidien de ceux qui interviennent chaque jour pour votre sécurité. Ce sera après la musique. C'est avec Christophe Maé. On écoute un premier extrait de son dernier album Fête foraine sur Autoroute Info. On écoute La Lune. Bonne route à vous.

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5: Sur la voie rapide urbaine de Chambéry en direction d'Aix-les-Bains, véhicule en panne dans une zone de chantier qui se trouve entre la bifurcation avec la 43 et la sortie 11 pour Vauglan. Prudence dans ce secteur. L'été est une période particulière sur les axes autoroutiers entre trafic qui augmente et intervention pleine chaleur. Comment s'effectue le travail des agents qui agissent pour votre sécurité? Reportage d'Iliès Jamlaoui.
6: Chaque jour, ils sont plus d'une centaine à intervenir sur les voies pour assurer votre sécurité. Ce sont les patrouilleurs et agents de viabilité. Et durant une journée, je me suis rendu à Beaune pour suivre leur quotidien et comprendre comment ils s'adaptent aux contraintes de l'été. Et nous commencions cette immersion avec Christophe Martin pour une opération de patrouille.
7: Nous partons donc pour un circuit de patrouille sur l'autoroute A6, A36 et A31 également.
8: Alors, l'été, c'est une période où il y a beaucoup plus de monde, évidemment, que d'habitude sur les autoroutes. Toi, quand tu interviens, est-ce que tu sens des choses différentes? Est-ce qu'il y a des interventions qui sont spécifiques à cette période-là, que toi, tu constates avec ton expérience?
7: En matière d'intervention, on va surtout intervenir sur des véhicules qui tombent en panne à cause des pneumatiques. Pneumatiques qui a chauffé, qui se met à éclater, notamment les pneumatiques poids lourds, les coffres de toit des voitures qui peuvent être mal fermé, du coup le coffre s'ouvre et tout le contenu du coffre se retrouve sur les voies de l'autoroute. Sinon, on intervient de la même manière en fait. Hein. C'est juste qu'effectivement l'été, la surface des voies, quand vous avez 40 degrés et température ambiante, il faut savoir que la surface des voies c'est au moins 60 degrés. Il faut pas hésiter à s'hydrater le plus souvent possible.
6: Allez, après avoir passé une bonne partie de la matinée en patrouille, direction maintenant les abords de l'A6. Et pour parler de l'été, sur place, j'ai rencontré Bernard, agent de viabilité depuis presque 30 ans.
9: Chaque saison a ses particularités. L'été, effectivement, la chaleur, le tracé qui augmente, beaucoup de véhicules, beaucoup de vacanciers qui n'ont pas l'habitude de l'autoroute. Il faut qu'on gère tout ça. Donc oui, l'été, c'est très particulier, oui.
8: Et justement, on parle de l'été. Alors, on a parlé de la chaleur qui peut être une difficulté. Est-ce que vous, là, vous remarquez, par exemple, qu'il y a des interventions que vous avez que l'été?
9: Oui, bien sûr. On voit très bien que les gens qui n'ont pas l'habitude de l'autoroute, le moindre problème, ils peuvent s'arrêter sur la BAU. On voit qu'ils sont très très vite dépassés par les événements. Donc là, c'est à nous, avec nos patrouilleurs et avec nos agents de viabilité, de pallier à ça. C'est sûr que tout l'été, on est plus vigilant qu'une autre période. Chaque saison a ses particularités.
6: Et l'été, comme le reste de l'année, ces femmes et ces hommes interviennent 24 heures sur 24 et 7 jours sur 7 pour assurer votre sécurité.

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1: Bel été, bonnes vacances à vous qui nous écoutez sur la route, peut-être des vacances ou du week-end. Ça se passe plutôt bien à cette heure-ci, le trafic est fluide et les conditions de circulation sont bonnes sur l'ensemble des autoroutes de la région Rhône-Alpes. Attention, prudence par contre, vous pouvez croiser des véhicules en difficulté sur votre trajet. C'est le cas sur la 48 en direction de Grenoble, une voiture en panne sur la voie la plus à droite au kilomètre 48. Donc après la bifurcation avec la 43 et dans le secteur de l'aire de Ponteret, les équipes de sécurité sont sur place et ont neutralisé la voie la plus à droite sur plusieurs centaines de mètres. Tout de suite, on s'intéresse à l'actualité en français dans le monde avec les titres de France Info.
2: Près de 300 km de bouchons sur les routes de France en fin d'après-midi.
3: Une journée classée rouge dans le sens des départs en vacances. Le pic a été atteint vers midi avec 708 km d'embouteillage. La circulation reste ralentie ce soir. La quatrième victoire d'étape de Tadej Pogacar sur le Tour de France. Victoire au Markstein dans les Vosges. Le Slovène conforte son maillot jaune. Le Français Paul Sexas s'empare du maillot blanc de meilleur jeune. Le quotidien des habitants de Mayotte, toujours suspendu au réserve d'eau, les coupures s'intensifient. Les Mahorais auront désormais 6 heures d'eau en moins tous les 3 jours. L'objectif étant de préserver les ressources jusqu'à la prochaine saison des pluies en octobre-novembre. La justice ordonne aux gardes des Sceaux de ramener l'ordre à la prison de Condé-sur-Sarthe dans les meilleurs délais. Un juge des référés pointe du doigt l'attitude de certains agents sur des détenus, des comportements contraires à la déontologie. Et puis en Allemagne, le chef des députés conservateurs a démissionné. Il était attaqué par son propre camp sur sa vie personnelle après des révélations de presse jeudi. Accusé d'avoir eu avec son mari un enfant né d'une gestation pour autrui, une GPA, aux États-Unis, pratique interdite en Allemagne.
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1: Un titre qui a fait l'actualité récemment puisque c'est l'hymne de la Coupe du Monde de football 2026. On écoute tout de suite Shakira et Burna Boy sur Autoroute Info. Bonne route à vous.

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15: Du côté de l'A48 en direction de Grenoble, un véhicule signalé sur la voie la plus à droite au kilomètre 48, c'est-à-dire après la bifurcation avec l'A43 et dans le secteur de l'aire de Ponteret. La voie la plus à droite a donc été neutralisée dans ce secteur. Sur la route nationale 205 en direction de l'Italie, un véhicule est accidenté sur la bande d'arrêt d'urgence après le secteur de Chamonix dans la rampe d'accès au tunnel du Mont-Blanc. J'y reviendrai dans les prochaines minutes, mais avant cela, on poursuit la route avec Michael Jackson. Préparez votre meilleur moonwalk. On écoute le King de la pop tout de suite sur Autoroute Info, Black or White.

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1: Prudence sur la 48 en direction de Grenoble. Un véhicule est toujours signalé arrêté sur la voie la plus à droite au kilomètre 48, c'est-à-dire après la bifurcation avec la 43 et dans le secteur de l'aire de Pontré. Les équipes de sécurité sont sur place. Partout ailleurs, pas d'autres difficultés à vous signaler. Le trafic est fluide et les conditions de circulation sont bonnes. Colin Caillard et Géraldine Milla répondent maintenant aux questions que vous pouvez vous poser à propos des travaux réalisés sur autoroute.
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2: Est-ce vrai qu'un inventaire de la faune et de la flore est réalisé avant d'entreprendre des chantiers de création et ou d'aménagement sur le réseau autoroutier ?
3: C'est vrai, lors des travaux comme un aménagement d'un échangeur, la création d'un viaduc ou encore la construction de bassins d'assainissement, les sociétés d'autoroute ont l'obligation, pendant la phase d'étude, de répertorier toute la faune ainsi que toute la flore présente sur la zone concernée. Si c'est possible, on évite alors un secteur sensible et on réalise un ouvrage un peu plus loin. Sinon, on va réduire l'impact en diminuant, par exemple, la surface de travaux. Enfin, si on ne peut ni éviter ni réduire, on doit compenser en reconstituant d'autres zones pour accueillir cette faune et ou cette flore dans un nouvel espace vital. Généralement, on compense même toujours un peu plus que la surface dégradée. Le vrai faux d'Autoroute Info, ce sont vos questions, nos réponses à retrouver sur autoroute-info.fr.
1: Dans quelques instants, on va troquer le volant contre un guidon en route à bicyclette le long des voies vertes de la Saône-et-Loire. Ce sera dans les prochaines minutes. En attendant, on poursuit la route avec Julien Lib, découvert à la Star Academy qu'il était finaliste face à Pierre Garnier. On écoute un nouvel extrait de son premier album Naufragé sur Autoroute Info.

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15: Un incident majeur à vous signaler sur l'ensemble des autoroutes de la région Rhône-Alpes. Le trafic est fluide et les conditions de circulation sont bonnes. On retrouve à présent Alexia Deligny qui s'apprête à découvrir les paysages de la Saône-et-Loire.
16: C'est à vélo qu'on peut faire le tour de la Saône-et-Loire grâce à la cycloroute 71, 680 km répartis en 12 étapes. Mais aujourd'hui, je vous emmène faire une balade plus tranquille. Laetitia Girardon, chargée de mission tourisme à vélo et en famille, m'a proposé la boucle de Bourgogne du Sud. Top départ à Charnay-lès-Mâcon.
17: On prend nos vélos? On y va?
16: Oui, allez, c'est parti. Donc là, on vient de commencer la boucle. On va pouvoir voir quel type de paysage.
18: Alors c'est très varié, là on va avoir un paysage de vignobles, on est dans le Mâconnais, mais ensuite ça alterne avec les paysages de bocage, prairies, forêts, on retrouve le vignoble de la côte chalonnaise, et puis ensuite on a un parcours très bucolique, champêtre, le long de la Saône. Et on a la vue sur la forteresse de Berzé-le-Châtel, au pied du château, il y a le tunnel du Bois-Clair, c'est l'un des tunnels les plus grands de France. Donc pour le traverser, conseille de prendre une petite laine, hein, parce qu'il fait 11 degrés à l'intérieur. Donc là, on a la vue, par exemple, sur la roche de Solutré.
17: On peut s'arrêter, si vous voulez. Est-ce que vous pouvez un petit peu nous décrire ce qu'on voit?
18: Pile devant nous, la roche de Solutré, le mont Pouilly sur la gauche, et puis sur la droite, la roche de Vergisson.
17: Et donc, on peut reprendre le vélo et continuer?
18: Oui.
17: Allez. Et évidemment, tout au long du parcours, on peut retrouver aussi des endroits comme de l'acrobranche qui propose plusieurs activités.
18: Oui, tout à fait. On a d'ailleurs de l'acrobranche le long de cette boucle à Givry.
17: On peut avoir aussi des activités un peu rafraîchissantes.
18: Oui, par exemple, à Tournu, il y a la possibilité de faire du canoë sur la Saône. Vous posez vos vélos, vous faites la descente en canoë et puis vous remontez par la Voie Bleue en vélo jusqu'à Tournu.
17: Là, on arrive à la vélo-gare, on va poser nos vélos.
18: Oui, voilà, la balade est terminée.
16: Pour pédaler sereinement, pensez à télécharger les applications Voie Verte 71 et Route 71, deux outils pour trouver la balade qui vous correspond et partir l'esprit léger.

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1: Sur la 44 Sud en direction de Chambéry, un obstacle est signalé sur les voies au kilomètre 4, c'est-à-dire après la bifurcation avec la Rocade Sud. Peu après la bifurcation avec la Rocade Sud, il y aurait un objet sur la voie de gauche.

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1: Bon été à tous, bonne soirée, il est 19h.
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1: Un obstacle à rappeler sur la 41 Sud en direction de Chambéry. Un objet sur la voie de gauche signalé juste peu après la bifurcation avec la Rocade Sud. C'est au kilomètre 4. Restez prudents dans ce secteur. Partout ailleurs, pas d'autres difficultés à vous signaler. Le trafic est fluide et les conditions de circulation sont bonnes. Vous êtes peut-être sur la route pour le week-end ou pour les vacances. Quelques petites astuces qui peuvent vous être utiles sur votre trajet, notamment pour éviter les vols sur les aires d'autoroute. Les conseils de Sébastien Vattier, responsable pédagogique pour Centaure Grand Est, au micro de Raphaël Didicelli.
2: Le mieux, c'est bien sûr de bien cacher tout ce qui peut être objet de valeur, ne pas tenter les voleurs. Hein. Souvent, les voleurs, comme ça, sur les aires de repos, surtout que s'il y a du monde, hein, ils vont être assez pressés, donc ils vont pas fouiller. Ils ne vont casser la voiture que s'ils ont repéré quelque chose. Quoi.
3: Et bien sûr, évitez de vous arrêter sur des aires quasiment désertes. Évitez aussi de laisser vos papiers à l'intérieur de votre voiture. Et si vous avez peur de vous faire voler votre véhicule, sachez qu'il existe un petit tracker que l'on pose dans sa voiture. C'est très discret, ça permet de retrouver le véhicule dans 9 cas sur 10 en moins de 48 heures. Il vous faudra un abonnement. C'est un peu coûteux, mais c'est efficace. Et sinon, l'autre solution, moins onéreuse, c'est la canne de volant.
1: On repart tout de suite avec la suite du programme. Pas de difficultés majeures à vous signaler sur l'ensemble du réseau des autoroutes alpines. Le trafic est fluide et les conditions de circulation sont bonnes. Tout de suite, on s'intéresse à l'actualité en français dans le monde.
4: En Seine-et-Marne, plus de 300 pompiers restent mobilisés ce soir.
5: Pour éteindre l'incendie qui frappe la forêt de Fontainebleau depuis une semaine maintenant, selon un de leurs porte-parole, les opérations sont rendues particulièrement difficiles par l'étendue de ce sinistre. Le pompier décrit aussi un travail en cours méticuleux de très longue haleine. Le Var et les Bouches-du-Rhône seront placés, eux, demain en alerte rouge pour un risque très élevé de feux de forêt. Un juge des référés ordonne au ministre de la Justice de faire cesser dans les meilleurs délais des comportements contraires à la déontologie selon lui, commis par des agents sur les détenus du centre pénitentiaire de Condé-sur-Sarthe. 11 détenus de cette prison ultra-sécurisée de l'Orne avaient saisi le juge des référés pour que cessent leurs conditions de détention qu'ils considèrent comme indignes. En Russie, une attaque ukrainienne de drones contre deux centres logistiques du géant russe du e-commerce a fait au moins 8 morts. L'incendie d'un dépôt de pétrole dans la région de Moscou a entraîné l'évacuation d'une maternité, selon les autorités locales. Et puis ce sera la dernière de Didier Deschamps sur le banc des Bleus. L'équipe de France dispute ce soir la petite finale du mondial de football à Miami face à l'Angleterre. Coup d'envoi à 23h heure de Paris. À suivre en direct et en intégral sur France Info.
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1: Il a fait son grand retour cette année avec un nouvel album sorti en février dernier. Nouvel album intitulé The Romantic. Et on écoute tout de suite Bruno Mars sur Autoroute Info. Bonne route à vous.

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1: Sur la 48 en direction de Grenoble, un véhicule arrêté sur la voie la plus à droite au kilomètre 55, c'est-à-dire après la bifurcation avec la 43.

0: 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N'attendez pas le dernier moment pour recharger. 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
4: Sur la 41 Sud, en direction de Chambéry, un obstacle est signalé sur la voie de gauche au kilomètre 4, c'est-à-dire peu après la bifurcation avec la Rocade Sud. Restez prudents dans ce secteur. Sur la 48, en direction de Grenoble, une voiture toujours arrêtée sur la voie la plus à droite, au kilomètre 55, donc après la bifurcation avec la 43. J'y reviens dans les prochaines minutes. Je reviendrai sur vos conditions de circulation à partir de 19h15. En attendant, on écoute Kyo et Nuit Incolore.

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1: Du côté de Grenoble, sur la 41 sud de direction Chambéry, un obstacle est signalé au kilomètre 4 sur la voie de gauche, après donc juste après la bifurcation avec la Roquette Sud. Si vous êtes sur la 48 en direction de Grenoble, une voiture est arrêtée sur la voie la plus à droite au kilomètre 55, donc après l'arrivée par la 43. Partout ailleurs, pas d'autres difficultés à vous signaler. Le trafic est fluide et les conditions de circulation sont bonnes.
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1: Inspection de la chaussée, contrôle des viaducs, vérification des équipements. Découvrez les coulisses de la réouverture de l'A6 à Fontainebleau dans quelques minutes sur Autoroute Info. Ce sera après la musique. La musique, c'est avec Jérémy Frérot sur Autoroute Info.
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5: Sur la 48 en direction de Grenoble, une voiture est toujours arrêtée sur la voie la plus à droite, kilomètre 55, c'est-à-dire après l'arrivée par la 43 et après l'aire de Ponteré. Pour ouvrir l'autoroute A6 après l'incendie qui a touché la forêt de Fontainebleau, le concessionnaire APRR a dû obtenir l'accord des autorités. Mais avant cela, il fallait s'assurer que toutes les conditions de sécurité soient réunies. Les précisions d'Hélène Calba.
6: Une inspection complète de la portion d'autoroute fermée a dû être menée. Olivia Burgot des autoroutes APRR.
7: Donc la première chose, ça a été une inspection de l'infrastructure. Donc s'assurer que les chaussées sont praticables, que les routes n'ont pas trop chauffé, qu'elles ne sont pas déformées. Il a fallu également inspecter l'ensemble des équipements de sécurité sur le secteur, c'est-à-dire les clôtures qui ont été touchées par le feu, les glissières. Également s'assurer qu'il n'y a plus d'arbres qui sont tombés ou qui risquent de tomber sur les glissières.
6: Autre étape indispensable, le contrôle de l'état des viaducs exposés à la chaleur dégagée par l'incendie.
7: Pour vérifier ces viaducs, on a fait appel à une société d'expertise avec laquelle on a l'habitude de travailler, qui est vraiment venue sur place et qui a regardé et s'est assuré que les viaducs ne risquaient rien en cas de reprise du trafic.
6: Avant de pouvoir faire circuler de nouveau les véhicules, APRR a également procédé à une série de vérifications techniques sur les équipements de l'autoroute.
7: Notamment les bornes Orange pour s'assurer qu'elle fonctionne et que vos auditeurs qui tomberaient en panne puissent nous appeler et rentrer en contact avec le PC de sécurité. Également vérifier que nos panneaux lumineux sur le secteur fonctionnent encore.
6: L'ensemble de ces contrôles a permis la réouverture de l'autoroute A6 dans le secteur de Fontainebleau, mais sur place, les traces de l'incendie sont encore bien visibles. La circulation s'effectue sur un nombre de voies réduit et les limitations de vitesse ont été abaissées afin de garantir votre sécurité.
7: Il a fallu maintenir un corridor de sécurité pour les équipes de pompiers qui interviennent sur l'autoroute parce que le feu est fixé mais il n'est pas éteint. Et puis la deuxième raison, c'est qu'on a entrepris des travaux d'urgence pour pouvoir rétablir la circulation. Par contre, ces travaux demanderont à être consolidés.
6: Avec le trafic particulièrement dense en cette période de vacances, des itinéraires alternatifs pourront vous être proposés, notamment via les autoroutes A19 et A5. Soyez attentifs aux panneaux au-dessus de l'autoroute et restez à l'écoute d'Autoroute Info. Faux.

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1: Un bel été, de bonnes vacances à vous qui nous écoutez sur Autoroute Info à cette heure-ci. C'est très calme, le trafic est fluide sur l'ensemble des autoroutes de la région Rhône-Alpes. Il n'y a pas de difficultés majeures à vous signaler et les conditions de circulation sont bonnes. Je rappelle par contre que vous pouvez croiser sur votre trajet des véhicules en difficulté. C'est le cas par exemple sur la 48 en direction de Grenoble. Une voiture est arrêtée sur la voie la plus à droite au kilomètre 55, c'est-à-dire après la bifurcation avec la 43 et l'aire de Pont-de-Ré. Les équipes de sécurité et un dépanneur sont sur place. Conséquence, la voie la plus à droite a été neutralisée sur plusieurs centaines de mètres. Tout de suite, on s'intéresse à l'actualité en France et dans le monde avec les titres de France Info.
2: Rita Dos Santos, le guide suprême iranien, menace d'infliger des leçons inoubliables aux États-Unis.
3: Un nouveau message écrit diffusé ce soir à la télévision d'État. Les dernières frappes américaines prouvent, selon Mojtaba Khamenei, que la signature de Donald Trump est sans valeur. De leur côté, les pays du Golfe qualifient les récentes représailles de Téhéran, au Koweït ou à Bahreïn de crimes de guerre. Les Bouches-du-Rhône, le Var en alerte rouge, feu de forêt pour toute la journée de demain. Météo France appelle à la plus grande vigilance alors que la forêt de Fontainebleau brûle encore près de Paris. Le travail sera long, préviennent encore les pompiers mobilisés sur place. Et puis le grand spectacle, comme promis aujourd'hui, dans la montée du col du Hague, 14e étape du Tour de France en Alsace, remportée par le patron Tadej Pogacar. Le français Paul Sexas signe une très belle 3e place.
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1: Il fait son grand retour après 3 ans d'absence, c'est Pierre Demar. On écoute un premier extrait de son nouvel album qui devait sortir fin septembre 2026. Il est sorti un petit peu plus tôt qu'il devrait sortir fin septembre 2026. On l'écoute tout de suite sur Autoroute Info.
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4: Sur la 48 en direction de Grenoble, un véhicule toujours arrêté sur la voie la plus à droite au kilomètre 55, c'est-à-dire après la bifurcation avec la 43 et l'aire de Ponteret. Les équipes de sécurité et un dépanneur sont sur place. Une partie de la voie la plus à droite, la voie réservée aux véhiculants, a été neutralisée. J'y reviens dans les prochaines minutes, mais avant cela, on poursuit la route avec les Maroon 5 sur Autoroute Info.

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1: Pas d'incident majeur à vous signaler du côté des autoroutes alpines. Tout se passe bien, le trafic est fluide et les conditions de circulation sont bonnes. Vous allez partir en vacances, mais avez-vous vérifié votre véhicule? Quelques conseils pratiques avec Hélène Calba.
2: Sur la route, partir en sécurité, c'est savoir vérifier son véhicule très régulièrement. S'il n'est pas en bon état, vous prenez des risques, alors que quelques points de contrôle faciles vous auraient permis de les éviter. Faites une fois par semaine un tour de votre voiture pour détecter par exemple un feu sale ou brisé, un pneu dégonflé, un rétroviseur cassé, une fuite sous le véhicule, de carburant, d'eau ou d'huile. Pensez aussi à vérifier les niveaux du liquide de refroidissement, du lave-glace, de l'huile, de la batterie et du liquide de frein tous les 15 jours. Enfin, une fois par mois, contrôlez la pression des pneus.
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1: Dans les prochaines minutes, nous irons dans les Deux-Sèvres pour découvrir le château d'Oiron, un édifice géré par le Centre des Monuments Nationaux. Ce sera après la musique. La musique, c'est avec Sound of Legend, le DJ français qui remixe le tube de Scott McKenzie sorti en 1967.

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16: Tout se passe bien du côté des autoroutes alpines. Le trafic est fluide et les conditions de circulation sont bonnes. Il n'y a pas de difficultés majeures à vous annoncer pour le moment. Arrêtons-nous au château d'Oiron dans les Deux-Sèvres. Construit à partir du XVIe siècle, il abrite aujourd'hui de nombreuses œuvres d'art contemporain. Visite des lieux en compagnie de Jérémie Esclavard.
17: Après avoir remonté l'allée, on s'arrête dans la cour face au château d'Oiron. Et sur notre gauche se dresse la façade Renaissance. Sur cette dernière, on peut remarquer de très nombreux chevaux. Agathe Génier, chargée d'action éducative.
18: Un des anciens propriétaires était Claude Gouffier. Et sa fonction au service du roi, c'était grand écuyer du roi. Et effectivement, on retrouve un décor ancien qui fusionne avec un premier geste contemporain. Il s'agit de dessins de chevaux faits par l'artiste Georges Ettel.
19: Vous venez de parler d'art contemporain. On va dire que ce n'est pas entre guillemets un château traditionnel. Ça mêle histoire et œuvre contemporaine, c'est ça?
18: Il s'agit d'œuvres in situ sous la direction de Jean-Hubert Martin, qui était donc le directeur artistique et qui, début des années 90, a mené une réflexion en lien avec l'histoire de ce château sur la thématique curiosité et merveille. Et c'est le fil rouge de cette collection d'art contemporain.
17: On pousse à présent la porte d'entrée du château et juste après avoir pénétré à l'intérieur, une première œuvre se dévoile sous nos yeux. Agathe Génier.
18: Il s'agit de portraits d'écoliers du village. Donc cette œuvre a fait l'objet d'une campagne photographique qui s'est faite sur 4 ans, au début des années 90.
19: On poursuit notre déambulation dans le château et cette fois-ci, on se trouve dans la salle à manger. Et dans cette salle à manger, on peut retrouver par exemple des assiettes et des verres qui sont sur les murs.
18: Il s'agit de 150 profils d'habitants du village. En plus de ces profils qui se situent sur les assiettes, on retrouve les verres à pied où est gravée la signature de l'habitant ou les initiales. Et sur les serviettes, on retrouve l'empreinte de la paume de la main. Un service qui s'active une fois par an, tous les 30 juin. Les assiettes des personnes présentes sont descendues, lavées, et il y a un repas qui est donné dans la grande salle du château à l'étage.
17: Pour continuer la visite, il faut se rendre dans la commune nouvelle de Plaine-et-Vallée, dans les Deux-Sèvres. Plus d'informations sur château-oiron.fr.
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1: Bonne soirée à tous et bon week-end.
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1: Un milieu de week-end très calme du côté des autoroutes alpines. Pas de difficultés majeures à vous signaler sur l'ensemble du réseau des autoroutes alpines. Le trafic est fluide et les conditions de circulation sont bonnes. Vous êtes peut-être sur la route des vacances et vous vous apprêtez à faire une pause. Si vous voyagez avec un animal, voici des conseils pour que cela se passe au mieux, Elise Valade.
2: Pour sortir de la voiture pendant la pause, que ce soit chat ou chien, la laisse est obligatoire. Il arrive fréquemment que même les plus placides soient affolés par le bruit inhabituel d'une aire d'autoroute. Et là, c'est la catastrophe, l'animal se sauve en courant. La pause est importante pour leurs besoins, pour qu'ils se dégourdissent les pattes et boivent un peu d'eau dans une écuelle que vous aurez prévue à portée de main. Et une dernière chose, ne laissez jamais un animal dans une voiture, même les fenêtres ouvertes, sous peine de provoquer le coup de chaleur, ce qui est fatal en quelques minutes seulement.
1: Nouvelle information concernant la route nationale 205 en direction de l'Italie. Un véhicule signalé arrêté sur la bande d'arrêt d'urgence au kilomètre 16, c'est-à-dire après la sortie numéro après l'arrivée par la 40. Tout de suite, on s'intéresse à l'actualité en français dans le monde avec les titres de France Info.
3: Vous, Anne-Sophie Balbière.
4: Deux militaires américains tués en Jordanie après des frappes iraniennes. Un troisième militaire est porté disparu. C'est ce qu'affirme ce soir Washington. Le guide suprême iranien Mojtaba Khamenei, dans un message écrit, menace les États-Unis de leçons inoubliables. La mort d'un adolescent palestinien en Cisjordanie occupée. Il avait été blessé il y a plusieurs jours dans une attaque israélienne. Il avait 17 ans. La circulation a été compliquée sur les routes de France aujourd'hui dans le sens des départs en vacances. C'était classé rouge. Il y a eu un pic de 708 km de bouchons vers midi. Dernier match de Didier Deschamps avec l'équipe de France ce soir après 14 ans à la tête des Bleus. C'est la petite finale du mondial de foot face à l'Angleterre à 23h à Miami. À suivre évidemment en direct sur France Info. Et puis le prodige du basket Victor Wembanyama va faire son retour en équipe de France. Une première depuis 2 ans, depuis les JO de 2024. Wemby figure dans le groupe des matchs de qualif fin août pour la Coupe du Monde 2027.
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1: On poursuit la route tout de suite avec Pierre Garnier sur Autoroute Info. Bonne route à vous.

Un véhicule en panne toujours sur la route nationale 205 en direction de l'Italie. Une voiture arrêtée sur la bande d'arrêt d'urgence au kilomètre 15. Donc après l'arrivée par la 40. J'y reviendrai dans les prochaines minutes. Mais avant cela, on poursuit la route avec Nelly Furtado sur Autoroute Info.

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1: Sur la route nationale 205 en direction du tunnel du Mont-Blanc et de Chamonix, un véhicule en panne sur la bande d'arrêt d'urgence au kilomètre 15, c'est-à-dire après l'arrivée par la 40. Restez prudent dans ce secteur et décalez-vous sur la voie de gauche pour respecter le corridor de sécurité, c'est-à-dire laisser une voie d'écart entre ce véhicule et votre voiture. Partout ailleurs, tout se passe bien, le trafic est fluide et les conditions de circulation sont bonnes.
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1: Dans quelques minutes, découvrez les coulisses de l'autoroute à la rencontre de ceux qui vous viennent en aide en cas de difficulté au niveau d'un péage. Ce sera après la musique. La musique, c'est avec Manon Lisa sur Autoroute Info.

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1: Sur la route nationale 205 en direction de l'Italie, un véhicule toujours en panne et sur la bande d'arrêt d'urgence au kilomètre 16, donc après l'arrivée par la 43 et le viaduc des Aigras. Après l'arrivée par la 40 et le viaduc des Aigras, pardon. L'autoroute mode d'emploi à présent avec un focus, le passage d'une barrière de péage. En cas de problème, n'effectuez pas de marche arrière, il suffit d'appuyer sur le bouton d'assistance pour obtenir de l'aide. À l'agence AREA de Chambéry, Olivier Lemoine, assistant télexploitant, se tient prêt à recevoir les appels de ceux qui sont en difficulté au péage.
2: AREA, bonjour, on peut vous aider ?
3: Oui, bonjour. Bloqué la montée des péages, passe.
2: Oui, je regarde un instant, monsieur. Voilà, là, je vous laisse réavancer un petit peu vers la barrière. On va regarder si l'antenne lit votre badge.
3: Voilà.
2: Très bien, je vous remercie. Passez une bonne journée, enfin. Le client pensait qu'il avait un problème de badge, mais là, en fait, c'est la voix qui n'avait pas reconnu le camion. À distance, j'ai mis que c'était un camion pour que le badge soit détecté.
1: 20 secondes, c'est le temps qu'il faut en moyenne pour que l'assistant puisse régler votre problème, d'après Olivier Lemoine.
2: J'identifie le problème du client, lui il va me le dire, j'ai un ticket qui ne marche pas ou c'est ma carte, donc à distance on va faire en sorte de régler le problème. S'il a un ticket illisible, on a les moyens de voir le client d'où il est rentré sur l'autoroute, on lui demande, on lui affiche le tarif, si sa carte ne fonctionne pas, la carte bancaire par exemple, on a d'autres moyens donc pour essayer que sa carte marche. Si ça marche pas, on peut lui faire une constatation de non-paiement. On a plusieurs moyens à notre disposition pour que le client il parte avec le paiement.
1: Le réflexe, dès que vous êtes bloqué, c'est d'appuyer sur le bouton d'appel. Mais d'après Julie de Roncier, responsable d'activité péage à Chambéry, il y a d'autres moyens pour les opérateurs de savoir s'il y a un problème.
4: On a des déclenchements aussi d'assistance quand la personne est sur la boucle de présence de la voie et que le temps va durer, va être un petit peu trop long. Ça va déclencher une assistance ou quand il y a un dysfonctionnement, qu'un client, par exemple, télépéage, n'a pas de données d'entrée, ça va déclencher une assistance. Donc à ce moment-là, le téléassistant automatiquement va prendre contact avec le client pour essayer de résoudre le motif du déclenchement de l'appel.
1: Sur le réseau AREA, plus de 6000 demandes d'assistance au péage sont enregistrées chaque jour.

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1: Sur la 43 en direction de Lyon, des débris de pneus sont signalés sur les voies au kilomètre 190, donc peu après la sortie 30 pour Modane.

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1: Bon été et bonnes vacances à vous qui nous écoutez sur Autoroute Info. Attention, prudence sur la 43 Morienne en direction de Chambéry. Des débris de pneus sont signalés sur les voies au kilomètre 190, c'est-à-dire après la sortie 30 pour Modane, pour vous qui arrivez de l'Italie du tunnel du Fréjus. Concernant la Haute-Savoie sur la route nationale 205 en direction de l'Italie et de Chamonix, un véhicule arrêté sur la bande d'arrêt d'urgence au kilomètre 16, c'est-à-dire après l'arrivée par la 40. Partout ailleurs, pas d'autres difficultés à vous signaler. Le trafic est fluide et les conditions de circulation sont bonnes. Tout de suite, on s'intéresse à l'actualité en français dans le monde avec les titres de France Info.
2: Emmanuel Langlois et la guerre qui connaît une nouvelle escalade au Moyen-Orient.
3: 32 militaires américains ont été tués, un autre est porté disparu après des frappes iraniennes menées en Jordanie. Les pays du Golfe qualifient de crimes de guerre les attaques iraniennes tous azimuts menées depuis hier. Le guide suprême iranien Mojtaba Khamenei menace ce soir d'infliger des leçons inoubliables, ce sont ses mots, aux États-Unis après la reprise des frappes contre l'Iran qui prouve selon lui que la signature de Donald Trump est sans valeur. Tous les massifs forestiers du Var, à nouveau fermé ce dimanche après avoir été déjà interdit ce samedi dans les Bouches-du-Rhône. 23 rares des 25 massifs forestiers du département seront également interdits d'accès demain. Les deux départements présentent un risque très élevé de feux de forêt selon Météo France. Le Var et les Bouches-du-Rhône qui sont par ailleurs classés en vigilance orange canicule. Et puis 4 jours après leur cuisante défaite en demi-finale, les Français jouent ce soir à Miami contre l'Angleterre. Un match pour la 3e place du Mondial de football, ce sera le dernier de Didier Deschamps comme sélectionneur des Bleus. Coup d'envoi du match à 23h, heure de Paris, édition spéciale et match en intégrale sur France Info.
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1: On poursuit la route tout de suite avec Alex Warren sur Autoroute Info. Bonne route à vous.

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2: Sur la 43 en direction de Chambéry, des débris de pneus signalés sur les voies au kilomètre 190, donc après la sortie 30 pour Modane, pour vous qui revenez de l'Italie et du tunnel du Fréjus. On poursuit la route tout de suite avec Marvin Gaye sur Autoroute Info.

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1: Des obstacles toujours signalés sur la 43 en direction de Chambéry. Pour vous qui revenez de l'Italie par le tunnel du Fréjus, attention, il y a des débris de pneus signalés sur les voies au kilomètre 190, c'est-à-dire après la sortie numéro 30 pour Modane. Partout ailleurs, pas d'autres difficultés à vous signaler. Le trafic est fluide et les conditions de circulation sont bonnes. Vous pouvez rouler l'esprit tranquille, c'est très calme à cette heure-ci. Savez-vous que vous pouvez vous arrêter sur les aires à toute heure pour accéder à de nombreux services? Revue en détail avec Nadine Végiel des autoroutes APRR au micro d'Élise Valade.
2: La nuit, le conducteur peut, pour son véhicule bien sûr, prendre du carburant, de l'électricité ou gonfler ses pneus de manière habituelle. Il peut dans l'espace sanitaire utiliser l'espace bébé, la douche, les sanitaires bien sûr, et puis en cas de besoin dans la boutique. Alors le rideau peut parfois être baissé et donner l'impression que tout est fermé. En ce qui concerne les boutiques et les restaurants assis sont souvent fermés. Par contre, il y a toujours une boutique ou un guichet disponible où une personne pourra venir vous servir votre commande.
1: Et sur toutes les aires de service et de repos, en cas d'urgence, il y a une borne d'appel orange qui vous met directement en relation avec les services de sécurité des autoroutes. Les opérateurs et les opératrices répondent 7 jours sur 7, 24 heures sur 24.
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1: L'information trafic revient au plus tard, à partir de 21h. En attendant, on fait la route avec une artiste franco-haïtienne. C'est l'un des phénomènes de cet été. On l'écoute sur Autoroute Info. Écoute Neka sur Autoroute Info, bonne route à vous.
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1: Cet accident sur l'A39 au kilomètre 14 en direction de Bourg-en-Bresse. Nous sommes dans le département de la Côte d'Or. Une voiture accidentée sur la voie de gauche après la bifurcation avec l'A31. Le patrouilleur est sur place. Les secours se rendent également sur place et la voie de gauche est neutralisée à l'approche de ce secteur. Merci d'adapter votre vitesse. La voie de gauche est neutralisée donc en direction de Bourg-en-Bresse sur l'A39 au kilomètre 14. Un point complet sur vos conditions de circulation. Après la playlist de l'été pour vous accompagner en cette belle soirée, il y a Axel Red qui arrive et Avicii maintenant sur Autoroute Info.

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1: Merci d'écouter Autoroute Info. Bonne soirée à vous. Accident signalé sur l'A39 au kilomètre 14 en direction de Bourg-en-Bresse. Nous sommes dans le département de la Côte d'Or. Une voiture accidentée sur la voie de gauche après la bifurcation avec l'A31. La voie de gauche est neutralisée par le patrouilleur. Adaptez votre vitesse à l'approche de ce secteur. Obstacle signalé sur l'A46 au kilomètre 6 en direction de Paris. Nous sommes dans le département du Rhône, donc sur l'A46. Après la sortie 2, Trévoux, zone industrielle Lyon Nord, brique sur la voie de gauche signalée, donc sur la 46 au kilomètre 6 en direction de Paris. Là aussi, adaptez votre vitesse en arrivant dans le secteur. Obstacle signalé sur la 43, cette fois-ci en direction de Chambéry, en Savoie. Débris de pneus sur les voies après la sortie 30 pour Modane. Sur la 71, obstacle également des morceaux de pneus signalés au kilomètre 276 sur la 71 en direction de Bourges et Paris, dans le département de l'Allier après la sortie 9. Vallon en Sully. Et puis un chevreuil aperçu sur l'A31 au kilomètre 4 en direction de Beaune-Lyon, dans le secteur de Beaune, hein, après la sortie après la jonction avec l'A36, juste avant de rejoindre l'A6. Vous êtes concerné dans les deux sens de circulation. L'animal peut paniquer, traverser les voies de circulation à tout moment. Et puis un véhicule à l'arrêt sur l'A36 au kilomètre 336 en direction de Paris, dans le secteur de Chalon-sur-Saône. Un poids lourd sur la bande d'arrêt d'urgence au niveau de la sortie 26, Chalon-sur-Saône. Respectez le corridor de sécurité en vous décalant sur la voie de gauche. Il y a un autre véhicule à l'arrêt sur la bande d'arrêt d'urgence. C'est sur l'A5 cette fois-ci, toujours en direction de Paris, au kilomètre 116. Une voiture en panne sur la bande d'arrêt d'urgence après la sortie 21 pour 3.
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1: En cette période de forte chaleur, l'Office national des forêts alerte sur les dangers de jeter un mégot par la fenêtre de son véhicule. On en parle dans quelques minutes après Tamim Pala sur Autoroute Info. C'est la playlist de l'été. On vous accompagne toute la soirée.

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1: Un véhicule signalé en panne sur l'A31 en direction de Beaune-Lyon au kilomètre 117. Nous sommes dans le secteur de Langres. C'est après la sortie 7 Langres-Nord. Le patrouilleur se rend sur place. Soyez vigilants à l'approche de ce secteur. Et puis cet accident sur l'A39 au kilomètre 14 en direction de Bourg-en-Bresse. Une voiture est accidentée sur la voie de gauche. La voie de gauche est neutralisée par le patrouilleur. C'est juste après la bifurcation avec l'A31. Vigilance là aussi. Neuf incendies sur 10 sont d'origine humaine. L'Office national des forêts en appelle à la responsabilité de tous, à commencer par les automobilistes. Paulin Caillard.
2: Sur autoroute, jeter son mégot sur les voies n'est pas sans conséquence. Cela peut démarrer un incendie. On écoute Christophe Chantepie, expert en prévention des feux de forêt à l'Office national des forêts.
3: On parle souvent en feu de forêt de la règle des 3-30. 30 km de vent, moins de 30% d'hygrométrie et plus de 30 degrés. C'est un combo qui fait que la source d'énergie nécessaire pour faire démarrer un feu, elle est très basse. Et cette source d'énergie, elle peut tout à fait être apportée par un mégot de cigarette.
2: Le risque est connu et les autoroutes anticipent la saison sèche.
3: Les autoroutes doivent être débroussaillées dans les zones sensibles de part et d'autre de l'autoroute, ainsi que dans et tout autour des aires d'autoroute. Pour autant, ça c'est le gestionnaire qui prend à sa charge une partie de la prévention des incendies. Mais la vraie prévention, c'est la personne qui ne jette pas son mégot de cigarette. Et ça effectivement, c'est tout un chacun qui doit veiller à ne pas être initiateur, générateur d'un départ de feu.
2: Prévention d'autant plus importante qu'un feu démarré depuis l'autoroute est plus difficile à gérer.
3: Intervenir directement sur les premiers mètres carrés qui concernent un départ d'incendie, c'est très difficile au bord de l'autoroute. Parce qu'effectivement, et bien notamment avec le flot de circulation, les pompiers n'ont pas la possibilité d'intervenir directement sur le départ de feu. Il ne peut pas être traité directement par les moyens aériens. Un avion bombardier d'eau n'allant pas larguer de l'eau à proximité des véhicules qui vont circuler. Donc un départ de feu dû à l'autoroute a plus de mal à être circonscrit dans les premiers mètres carrés qu'un feu qui démarrerait sur un autre type d'espace.
2: Malheureusement, tous les ans, des dizaines d'incendies plus ou moins graves se déclenchent. Les mégots peuvent donc être dévastateurs et je vais laisser le mot de la fin à Christophe Chantepie.
3: Votre mégot de cigarette, c'est important de l'écraser dans un cendrier. On ne le jetterait pas sur le siège passager, donc il ne faut pas le jeter non plus.

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1: Circuler sur la 48, prudence, véhicule signalé sur les voies au kilomètre 84 en direction de Lyon, véhicule sur les voies à hauteur de la barrière de péage de Voreppe. Soyez vigilants.

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1: Merci d'écouter Autoroute Info. Bonne soirée, il est 21h30 et plusieurs événements à vous signaler. Cet accident d'abord sur l'A39 au kilomètre 14 en direction de Bourg-en-Bresse. Une voiture est accidentée sur la voie de gauche après la bifurcation avec l'A31. Les secours sont sur place. Le patrouilleur également. Et la voie de gauche est neutralisée. Adaptez votre vitesse à l'approche de ce secteur. Un piéton signalé à proximité de l'A719 dans le secteur de Vichy. Nous sommes dans l'Allier au kilomètre 20. Ce piéton est sur un pont supérieur juste avant d'arriver à la barrière de péage de Vichy. Soyez vigilants. Obstacle signalé sur l'A5 au kilomètre 117 en direction de Paris. Nous sommes dans le secteur de Troyes, 15 km après la sortie 21 pour Troyes. Hein. L'obstacle se trouve après l'aire de repos de la Coloterie, puis juste avant la sortie 20 pour Remis. Vigilance. Obstacle là encore, là cette fois-ci sur l'A46 en direction de Paris au kilomètre 6 après la sortie 2, Trévoux et zone industrielle Lyon Nord, une brique est signalée sur la voie de gauche, soyez vigilants. Encore un obstacle sur les voies, cette fois-ci sur l'A43 en direction de Chambéry, nous sommes en Savoie au kilomètre 190 sur l'A43, débris de pneus sur les voies après la sortie 30 pour Modane. Et puis un véhicule en panne sur l'A48 au kilomètre 84 en direction de Lyon, nous sommes dans le département de l'Isère, cette voiture en panne sur la bande d'arrêt d'urgence à hauteur de la barrière de péage de Voreppe. Pensez au corridor de sécurité et décalez-vous sur les voies les plus à gauche. Dans quelques minutes, un nouveau point trafic sur Autoroute Info. Juste avant, voici l'essentiel de l'actualité avec France Info.
2: Libanais se rend à Washington.
3: Il doit rencontrer Donald Trump alors que les négociations se poursuivent avec Israël pour un éventuel retrait des troupes au sud du pays alors que le ton monte encore. En Iran, le guide suprême menace dans un message écrit et publié à la télévision d'État d'infliger des leçons inoubliables aux États-Unis après une 7e nuit consécutive de bombardements américains. 8 morts en Russie dans une vaste attaque de drones ukrainiens contre 2 centres logistiques, plus de 350 engins ont été envoyés, la plupart détruits en vol selon les autorités locales. Plusieurs points chauds, aujourd'hui encore dans la forêt de Fontainebleau, mais rapidement traités par les pompiers. Demain, ça fera une semaine que les incendies sont déclarés. Plus de 2200 hectares sont partis en fumée. Le dispositif de secours doit s'alléger. Demain, ils ne seront plus qu'un demi-millier de pompiers sur place. Le maillot jaune s'impose encore. Aucun signe de faiblesse pour Tadej Pogacar aujourd'hui dans les Vosges. Jusqu'au Markstein, c'était la 14e étape du Tour de France. Et puis 3e, on va dire que c'est déjà pas mal. La France affronte l'Angleterre ce soir en petite finale de la Coupe du Monde de football. Ça commence à 23h. C'est à suivre en intégralité sur France Info.
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1: Et bonne soirée avec Autoroute Info. Nouveau point trafic dans quelques minutes. Le temps d'écouter Ariana Grande et France Gall maintenant. Passez une bonne soirée. Oui.

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1: Vous circulez sur la 43, soyez prudent. Obstacle signalé sur les voies en direction de Turin, kilomètre 98 après la jonction avec la 41, juste avant la sortie 20 pour Saint-Badolphe. Soyez

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1: Bonne soirée avec Autoroute Info et cet accident toujours en cours sur l'A39 en direction de Bourg-en-Bresse dans le département de la Côte d'Or. Au kilomètre 14, une voiture sur la voie de gauche, voiture accidentée après la bifurcation avec l'A31. Les secours et patrouilleurs sont sur place. La voie de gauche est neutralisée. Puis obstacle signalé sur l'A43 à l'instant, obstacle sur les voies en direction de Turin. Nous sommes en Savoie au kilomètre 98 après la jonction avec l'A41 juste avant la sortie 20, Saint-Baldon. Soyez extrêmement vigilants. Un point complet dans quelques minutes. Ariana Grande, maintenant comme promis, et France Gall sur Autoroute Info.

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1: Merci d'écouter Autoroute Info et cet accident toujours en cours sur la 39 en direction de Bourg-en-Bresse. Au kilomètre 14, une voiture accidentée, voiture sur la voie de gauche. Après la bifurcation avec la 31, les secours et le patrouilleur sont sur place. La voie de gauche est neutralisée. Adaptez votre vitesse à l'approche de ce secteur. Obstacle signalé sur les voies sur la 43 en direction de Turin au kilomètre 98. Nous sommes maintenant en Savoie. Après la jonction avec la 41, juste avant la sortie 20 Saint-Baldoff. Obstacle signalé sur la voie de gauche, cet obstacle serait une piscine, le patrouilleur se rend sur place. Obstacle encore sur la 43, cette fois-ci au kilomètre 190 en direction de Chambéry. Débris de pneus sur les voies après la sortie 30 pour Modane. Sur la 5, obstacle signalé également ici au kilomètre 117 en direction de Paris dans le secteur de Troyes. 15 km après la sortie 21 pour Troyes, après l'aire de repos de la Coloterie, avant la sortie 20 pour Romilly. Soyez vigilants. Obstacle encore cette fois-ci dans l'Allier sur la 71 en direction de Bourges-Paris au kilomètre 276. Débris de pneus sur les voies après la sortie 9 Vallon en Sully et toujours dans l'Allier sur la 719 cette fois-ci. Un piéton est signalé dans le secteur de Vichy. Ce piéton est sur un pont supérieur juste avant d'arriver à la barrière de péage de Vichy. Soyez vigilants. Et puis un véhicule en panne sur les voies sur la 48. Nous sommes là dans l'Isère au kilomètre 84 en direction de Lyon à hauteur de la barrière de péage de Voreppe. Quand vous passez la barrière de péage, la voiture se trouve sur la bande d'arrêt d'urgence. Dans la région lyonnaise, le périphérique nord de Lyon est fermé dans les deux sens de circulation entre la porte de la Doua à Villeurbanne et la bifurcation avec la M6. Cette fermeture est liée à des travaux et se poursuit en continu jusqu'à lundi 5h. Si vous arrivez de Paris par la 6, n'empruntez pas le périphérique. Suivez les déviations par la 46 nord pour le trafic de transit. Et pour rejoindre le centre de Lyon, quittez la 6 à Limonest et suivez les itinéraires de déviation mis en place.
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1: Dans un instant, nous ferons une escapade à Alise-Sainte-Reine en Côte d'Or, au musée au parc Alésien. Nous tournerons une grande page d'histoire juste après Muse sur Autoroute Info. Passez une bonne soirée.

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1: Le véhicule en panne sur l'A48 au kilomètre 75 en direction de Lyon. Une voiture est dans la bretelle de sortie 10 pour Voiron sur la bande d'arrêt d'urgence, mais cette voiture déborde sur la voie de circulation. Soyez extrêmement vigilants si vous prenez cette sortie 10 pour Voiron sur l'A48. Et accident toujours en cours sur l'A39 au kilomètre 14 en direction de Bourg-en-Bresse en Côte d'Or. Une voiture accidentée sur la voie de gauche qui est neutralisée par le patrouilleur. C'est après la bifurcation avec l'A31. C'est ainsi qu'un site unique en France consacré à la célèbre bataille d'Alésia survenue en 52 avant Jésus-Christ entre Vercingétorix et Jules César. Myriam Bouayed a pu visiter le musée au parc et une expo revenant sur cette période de l'histoire de France.
2: L'idée de cette première salle,
3: Sophie Staclin, médiatrice culturelle,
2: c'était de commencer la visite par toutes les idées reçues, tous les clichés que l'on peut avoir sur les Gaulois, les Romains ou encore sur la bataille d'Alésia.
4: D'après vous, à quoi ressemblaient les Gaulois?
5: Des écossais, physiquement.
6: Blond, avec une grande moustache, très longue, jusqu'au jour, à peu près, de tresse sur le côté.
3: Puis on entre dans ce que l'on appelle le couloir du temps, allant de moins 8000 jusqu'à nos jours. Clémence Farel, la scénographe, s'est appuyée sur la forme ronde du bâtiment pour mettre en place l'exposition. On retrouve Sophie Staclin.
2: On a une vue permanente, en fait, sur le paysage qui nous entoure, et donc sur le paysage où se sont notamment déroulés les événements du siège d'Alésia. Côté baie vitrée du bâtiment, nous avons toute une série de vitrines qui présentent des objets retrouvés sur le site d'Alésia. Et de l'autre côté, à droite, nous avons beaucoup de dispositifs plutôt interactifs, notamment une archéologue qui va nous suivre tout au long de la visite et qui nous présente aussi certains objets découverts sur le site d'Alésia. Et on a surtout beaucoup de dispositifs pour le public en situation de handicap. Donc on a un lutrin qui est accessible aux personnes en fauteuil roulant, qui est à leur hauteur. Et sur ce lutrin, on a une série de bandes dessinées qui proposent en fait des explications simplifiées sur l'histoire du site. On a aussi beaucoup d'objets tactiles, beaucoup de traductions en braille. En fait, l'idée de ce musée, c'est vraiment de rendre accessible à tous, que ce soit à tous âges, mais aussi donc aux personnes en situation de handicap, le même niveau de connaissance qu'à n'importe qui.
3: Et il y a un dispositif qui plaît beaucoup ici et qui intrigue, ce sont les bustes parlants de Napoléon III, Vercingétorix et César.
7: Alors dites-moi, honnêtement, que cherchez-vous à Alésia, la trace de Vercingétorix ou l'ombre de César?
3: Un lieu accessible via la sortie 23 de l'autoroute A6.

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0: Samedi soir avec des conditions de circulation qui sont bonnes, pas de ralentissement, pas d'orage en vue sur nos radars météo, mais quelques événements à vous signaler, notamment sur la RN205 en ce moment. Un véhicule est à l'arrêt sur les voies en direction de Genève au kilomètre 5. Nous sommes dans le département de la Haute-Savoie, à hauteur de la sortie 30 Les Bossons. Vigilance à hauteur de cet événement. Obstacle signalé également sur l'A6 au kilomètre 423 avec un patrouilleur qui travaille en ce moment et qui traverse les voies pour ramasser des obstacles sur la 6 en direction de Paris au kilomètre 423. Cet accident toujours en cours sur la 39 avec les secours sur place, le patrouilleur également et le dépanneur. C'est en direction de Bourg-en-Bresse au kilomètre 14. Voiture accidentée sur la voie de gauche après la bifurcation avec la 31. La voie de gauche est neutralisée dans le secteur. Soyez extrêmement vigilants. Plusieurs obstacles signalés sur la 43. Obstacle sur au kilomètre 98 en direction de Turin. Obstacle qui serait une piscine gonflable et cette piscine se trouve sur la voie de gauche après la jonction avec la 41 juste avant la sortie Vincent-Baldoff. Soyez vigilants, adaptez votre vitesse à l'approche de ce secteur. Autre obstacle sur la 43 au kilomètre 190 en direction de Chambéry, débris de pneus sur les voies après la sortie 30 pour Modane. Et puis sur la 5, obstacle là encore dans le secteur de 3 au kilomètre 117 en direction de Paris, 15 km après la sortie 21 pour 3 et après l'aire de repos de la Coloterie et avant la sortie 20 pour Romilly. Soyez vigilants. Et passez une bonne soirée. On écoute Jérémy Frérot sur Autoroute Info.
2: Ce sera la dernière de Didier Deschamps sur le banc des Bleus.
3: L'équipe de France dispute donc, on vient d'entendre tout à l'heure, la petite finale du mondial de football face à l'Angleterre. Le coup d'envoi à 23h heure de Paris, à suivre en direct et en intégralité toute la soirée sur France Info. La plupart des massifs du Var et des Bouches-du-Rhône seront interdits d'accès demain en raison d'un très fort risque d'incendie. Les deux départements sont par ailleurs en vigilance orange canicule. Le Var où on enregistrait près de 41 degrés cet après-midi dans la commune de Cogolin. Au Moyen-Orient, deux militaires américains ont été tués, un autre est porté disparu après des frappes iraniennes menées en Jordanie. Téhéran qui a ainsi riposté au nouveau raid américain de la nuit dernière en prenant pour cible ses voisins, notamment pour le deuxième jour consécutif, une centrale électrique et une usine de dessalement au Koweït, les pays du Golfe qui qualifient de crime de guerre à ces attaques iraniennes tous azimuts depuis hier. Le retour de Victor Wembanyama en équipe de France, une première depuis les JO 2024. Le prodige de San Antonio figure en effet dans le groupe retenu pour les deux matchs de qualification pour la Coupe du Monde 2027 de basket. Ce sera le 27 août contre la Slovénie à Paris et le 30 août en Suède.
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0: Vigilance si vous circulez sur la RN205 en Haute-Savoie, accident signalé au kilomètre 4 en direction de l'Italie. Soyez vigilants. Jérémy Frérot, comme promis, c'est la playlist de l'été maintenant sur Autoroute Info. Belle soirée.
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1: Un accident signalé en Haute-Savoie sur la RN 205 au kilomètre 4 en direction de l'Italie, à hauteur de la sortie 30, les Bossons. Au bout de cette sortie, il y a un rond-point de la Vigie. Et cet accident est à ce niveau avec une voiture et une moto concernées, impliquées. Le patrouilleur est sur place. Les secours se rendent également sur place. Dans le même secteur, toujours sur la RN 205 au kilomètre 5, une voiture est sur les voies à hauteur de la sortie 30, les Bossons. Soyez vigilants. Et accident toujours en cours sur l'A39, cette fois-ci en Côte d'Or, en direction de Bourg-en-Bresse, au kilomètre 14, avec cette voie de gauche toujours neutralisée après la bifurcation avec l'A31, une voiture accidentée sur la voie de gauche. Un point complet sur vos conditions de circulation dans quelques minutes. Le temps d'écouter George Harrison et Justice, maintenant sur autoroute.

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1: Bonne soirée avec Autoroute Info et cet accident en Haute-Savoie sur la RN205 au kilomètre 4 à hauteur de la sortie 30 Les Bossons en direction de l'Italie. Accident dans le rond-point de la Vigie, une voiture et une moto impliquées. Le patrouilleur et les secours sont sur place. Obstacle signalé sur l'A5. Nous sommes dans le secteur de 3 au kilomètre 117 en direction de Paris. 15 kilomètres après la sortie 21 pour 3 après l'aire de repos de la Coloterie et avant la sortie 20 pour Romilly. Donc au kilomètre 117, soyez vigilants à l'approche de ce secteur. Et un véhicule à l'arrêt sur l'A6 au kilomètre 336 en direction de Paris, dans le secteur de Chalon-sur-Saône. Un poids lourd est sur la bande d'arrêt d'urgence au niveau de la sortie numéro 26 Chalon-sur-Saône. Respectez le corridor de sécurité à hauteur de cet événement.
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1: Dans quelques minutes, nous verrons comment les autoroutes APRR organisent la régulation d'un trafic très dense à proximité d'un tunnel. Ce sera juste après Lewis Capaldi, la playlist de l'été pour vous accompagner. Bonne soirée.

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1: Cet accident en Haute-Savoie sur la RN 205 au kilomètre 4, hein, c'est à hauteur de la sortie 30, les Bossons, accident au rond-point de la Vigie avec impliqué une moto et une voiture. Les secours sont sur place, le patrouilleur également. Toujours sur la RN 205, mais cette fois-ci en direction de Genève, au kilomètre 5, une voiture est signalée sur les voies à hauteur de cette sortie 30, les Bossons, soyez vigilants. Et puis sur la 43, un véhicule en panne sur la bande d'arrêt d'urgence en direction de Turin. Nous sommes dans le département de l'Isère, hein, au kilomètre 41, à hauteur de la jonction avec la 48. Soyez extrêmement vigilants si l'approche de ce secteur. Les jours de fort trafic, des mesures de régulation sont parfois mises en place et lorsque le relief est accidenté, elles peuvent être plus nombreuses. Exemple avec la 40 dans le département de l'Ain. Olivier Noël.
2: La 40 est une vraie autoroute de montagne avec donc de nombreux tunnels. Trois se succèdent sur 20 km entre les sorties 8 et 10 de cette autoroute dans le Haut-Bugey. Quand la circulation devient plus chargée, cela entraîne des mesures de régulation du trafic particulières car il y a une obligation impérative à respecter. Mathieu Lerest, chef de district APRR sur la 40.
3: Réglementairement, on n'a pas le droit d'avoir de véhicule arrêté dans les tunnels. Si jamais il y a un véhicule arrêté en tunnel, quelle que soit la raison, nous fermerons une voie ou les deux voies, c'est-à-dire le tunnel.
4: Alors ça veut dire qu'un jour de fort trafic, on a un trafic de plus en plus dense, des ralentissements, ça devient des bouchons, les bouchons se rapprochent du tunnel, qu'est-ce que vous faites ?
3: On ferme le tunnel malheureusement si cela arrive et on essaie d'anticiper. Dès qu'on a des seuils de trafic importants, on met en place des régulations de vitesse. Donc on a une première étape, on réduit la vitesse de 110 km/h à 90. Et puis vraiment quand le trafic est très soutenu à 70 km/h, et en fait ça nous permet de passer encore plus de circulation et on a plus de fluidité et de sécurité pour nos clients et on évite d'avoir à fermer les tunnels, on évite la création de bouchons et tout le monde peut emprunter l'autoroute A40 en toute fluidité et sécurité et on arrive même à passer plus de véhicules qu'en temps normal grâce à ces limitations de vitesse. Donc on a l'impression de rouler moins vite, de perdre du temps, mais en fait on en gagne puisqu'on n'est pas à l'arrêt dans les bouchons.
4: Et ça on le constate depuis les quelques années où il y a ces régulations de vitesse qui sont mises en place, il y a moins souvent des fermetures.
3: Avant on passait des journées où il y avait jusqu'à 20 fermetures des tunnels pour réguler et éviter ces bouchons en tunnel. Maintenant, on passe des journées sans fermer les barrières et en limitant la vitesse à 70 km/h du matin au soir pour la sécurité et le bien-être de tout le monde.
2: Des mesures profitables à tous, mais qui demandent un peu de discipline et de patience. Et bien sûr, en cas de trafic très dense, des fermetures des tunnels restent possibles le temps que la circulation se fluidifie au-delà.

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1: Il est 22h30, merci d'écouter Autoroute Info samedi soir avec des conditions de circulation qui sont bonnes. À noter deux événements. Le premier, un accident sur la RN205. Nous sommes en Haute-Savoie, au kilomètre 4 en direction de l'Italiste. Et c'est à la hauteur de la sortie 31 Chamonix-Mont-Blanc-Martigny. Accident au bout de cette sortie, au rond-point de la Vigie, une voiture et une moto impliquées, secours et patrouilleurs sur place. Et puis deuxième événement, sur la 43 cette fois-ci, nous sommes dans le département de l'Isère, au kilomètre 41 en direction de Turin. Un véhicule en panne sur la bande d'arrêt d'urgence à hauteur de la jonction avec la 48. Respectez ici le corridor de sécurité en vous décalant sur les voies les plus à gauche. L'équipe de France joue ce soir et on va écouter l'hymne du mondial avec Shakira, Die Die sur Autoroute Info. Bonne soirée à vous.
2: Accusé d'avoir allumé un feu dans le bois de Boulogne, près de Paris.
3: Dans le 16e arrondissement de la capitale hier soir, il a été placé en garde à vue. Selon ses déclarations, il avait l'intention de provoquer un incendie sur les lieux. 7 départements du sud-est de la France maintenus en vigilance orange canicule. Demain, il s'agit des Alpes-Maritimes, des Bouches-du-Rhône, de la Corse du Sud, de la Haute-Corse, du Gard, de l'Hérault et du Var. Les avocats des enfants du couple Jubilard appellent la presse et les personnes proches du dossier à respecter la mémoire de Delphine Jubilard. Communiqué transmis alors que des ossements susceptibles d'appartenir à la jeune femme ont été découverts jeudi dans le Tarn. Le président de la République de Hongrie va quitter son poste. Tamás Szulyok se dit prêt à signer une réforme votée par le Parlement pour mettre fin à son mandat. Soutien de l'ex-chef du gouvernement nationaliste Viktor Orban, il avait d'abord refusé malgré les injonctions du nouveau Premier ministre pro-européen élu en avril. Et puis sur le Tour de France, le maillot blanc de meilleur jeune est désormais sur les épaules de Paul Sexas. Le Français à la 4e place du classement général. Tadej Pogacar lui conforte son maillot jaune. Il a remporté en solitaire la 14e étape au Markstein dans les Vosges.
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1: Et comme promis, Die Die Shakira maintenant sur Autoroute Info avant un nouveau point trafic.

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1: Bonne soirée, vous écoutez Autoroute Info et soyez vigilants sur la 43, un véhicule en panne en direction de Turin, dans l'Isère, au kilomètre 41. Donc sur la 43, voiture sur la bande d'arrêt d'urgence à hauteur de la jonction avec la 48. C'est à la sortie d'une courbe, hein. Donc ne vous laissez pas surprendre, adaptez votre vitesse en arrivant dans le secteur et respectez le corridor de sécurité en circulant sur les voies les plus à gauche. Partout ailleurs, pas d'événement à vous signaler. Vous roulez bien sur l'ensemble du réseau avec la playlist de l'été pour vous accompagner. Robbie Williams arrive et c'est Madonna. Maintenant, Love Profession sur Autoroute Info. Bonne soirée.

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1: Bonne soirée avec Autoroute Info, bonne route. Et cet accident toujours en Haute-Savoie sur la RN 205 en direction de l'Italie au kilomètre 4 à hauteur de la sortie 31 Chamonix-Mont-Blanc-Martigny. Accident au rond-point de la Vigie, une voiture et une moto sont impliquées. Les secours et le patrouilleur sont sur place. Un véhicule en panne dans l'Isère sur la 43 kilomètre 41 en direction de Turin. Voiture sur la bande d'arrêt d'urgence à hauteur de la jonction avec la 48. C'est à la sortie d'une courbe, donc ne vous laissez pas surprendre, adaptez votre vitesse en arrivant dans le secteur et respectez le corridor de sécurité, donc sur la 43, kilomètre 41 en direction de Turin. Sur la 36, dans le Doubs, obstacle signalé sur les voies, au kilomètre 121 en direction de Mulhouse. Nous sommes dans le secteur de Besançon, après la sortie 4 pour Vesoul, Besançon, le patrouilleur se rend sur place. Et obstacle signalé également sur la 5, au kilomètre 117 en direction de Paris. Nous sommes dans le secteur de Troyes, 15 kilomètres après la sortie 21-3 et après l'aire de repos de la Coloterie. Soyez vigilants. Dans la région lyonnaise, le périphérique nord de Lyon est fermé dans les deux sens entre la porte de la Doua et la bifurcation avec la M6. Cette fermeture est liée à des travaux et se poursuit en continu jusqu'à lundi 5h. Si vous arrivez de Paris par la 6, n'empruntez pas le périphérique. Suivez la déviation par la 46 nord pour le trafic de transit. Et pour rejoindre le centre de Lyon, quittez la 6 à Limonest puis suivez les itinéraires de déviation mise en place.
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1: Et rendez-vous dans un instant pour parler souvenirs sur la route des vacances. Ce sera juste après Zao comme Caroline sur Autoroute Info.

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1: Vous circulez dans le Doubs sur l'A36, soyez vigilant, obstacle signalé sur les voies au kilomètre 121 en direction de Mulhouse dans le secteur de Besançon. C'est après la sortie 4 Vesoul-Besançon, le patrouilleur se rend sur place, vous restez vigilant. Un point complet sur vos conditions de circulation avant 23h, restez avec nous, mais tout de suite... On parle de la route des vacances, hein. C'est aussi celle des souvenirs. Aujourd'hui, on fait un bond dans les années 70 avec Myriam Bouayed et Elliot Monod.
2: Retour à l'été 1977.
3: Chemise à fleurs, pantalon pas de def, lunettes teintées et une France qui roule loin, le regard tourné vers un monde qui change.
4: Vous voyez, il y a là ce que l'on appelle un micro-ordinateur. Vous s'appelle Apple. Apple en anglais, ça signifie une pomme.
2: L'informatique se développe, la conquête spatiale bat son plein et tandis que le premier opus de la saga Star Wars fascine dans les salles obscures, la télé passe progressivement en couleur dans les foyers.
3: Sur la route des vacances, la R12 avale les kilomètres sur des autoroutes qui ne cessent de s'étendre, A4 et A36 vers l'Est, A8 vers la Méditerranée et A9 vers l'Espagne.
2: La sécurité routière commence aussi à entrer dans les habitudes. 130 km/h maximum sur les autoroutes et ceinture de sécurité obligatoire, uniquement à l'avant et hors agglomération depuis 1973.
5: On ne dira jamais assez la ceinture ! Un petit clic vaut mieux qu'une grande claque.
3: En 77, c'est rock ou disco. Les titres qui tournent dans l'autoradio sont signés Fleetwood Mac, The Eagles et Boney M.
2: Entre deux émissions, ces titres passent en boucle sur le seul média embarqué dans les voitures à l'époque, la radio.
6: Bienvenue à tous et à toutes, allez, merci de votre fidélité.
3: Grandes ondes, AM, FM, on cherche la station à la molette, l'aiguille tremble et parfois ça grésille un peu.
2: Pas d'infotrafic en continu, pas de GPS ni de climatisation, le confort est assez sommaire. En 1977, on baisse la vitre à la manivelle.
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3: Les paysages défilent et dans l'habitacle, on parle de tout et de rien pour occuper le trajet à l'avant, tandis que les enfants patientent à l'arrière, pas très loin de la glacière, qui accompagne chaque long voyage en 1977.
2: Et oui, cet été-là, c'était comme ça.

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1: Vous écoutez Autoroute Info, bonne soirée, il est 23h.
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1: Samedi soir, il y a des conditions de circulation qui sont bonnes, hein, pas de ralentissement en vue, pas d'orage aussi sur nos radars météo. Tout va bien. À noter ces événements tout de même, notamment sur l'A43 en Isère, des voitures sur la bande d'arrêt d'urgence au kilomètre 41 d'abord, juste à hauteur de la jonction de l'A48. Le patrouilleur est sur place avec une voiture donc sur la bande d'arrêt d'urgence. C'est à la sortie d'une courbe, ne vous laissez pas surprendre. Puis un autre véhicule signalé sur la bande d'arrêt d'urgence, toujours sur l'A43, quelques kilomètres plus loin, kilomètre 44. Donc restez vigilants, adaptez votre vitesse en arrivant dans ce secteur et respectez le corridor de sécurité. Obstacle signalé sur l'A36 dans le Doubs en direction de Mulhouse, dans le secteur de Besançon au kilomètre 121 après la sortie 4 Vesoul-Besançon. Le patrouilleur est sur place. Et puis cet accident toujours en cours sur la RN205 en Haute-Savoie en direction de l'Italie au kilomètre 4. C'était à la hauteur de la sortie 31 Chamonix-Mont-Blanc-Martin. Accident rond-point de la Vigie, une voiture et une moto sont impliqués, les secours et le patrouilleur sont sur place. Et nouveau point trafic dans quelques minutes sur Autoroute Info et la prise de l'été pour vous accompagner avec Bruno Mars à Just Might.
2: Intensifie au Moyen-Orient, des infrastructures civiles du Golfe ont été prises pour cible aujourd'hui. L'armée américaine, de son côté, a annoncé la mort de 2 militaires dans ses rangs, la disparition aussi d'un troisième dans des frappes iraniennes en Jordanie. L'Espagne s'apprête à subir sa troisième vague de chaleur à partir de mardi. Les températures devraient dépasser les 40 degrés sur une grande partie du pays. Le pic de l'épisode est attendu jeudi. Il pourrait faire plus de 45 degrés dans certaines zone isolée. En France, la justice ordonne au garde des Sceaux Gérald Darmanin de ramener l'ordre à la prison de Condé-sur-Sarthe dans les meilleurs délais. Un juge des référés pointe du doigt l'attitude de certains agents sur des détenus, des comportements contraires à la déontologie. Le maire de Paris réaffirme son soutien indéfectible à la communauté juive. Réaction d'Emmanuel Grégoire après la dégradation d'une plaque commémorative dans le 12e arrondissement de la capitale. 84 jour pour jour après la rafle du Veldiv. Et puis, quel avenir pour le projet de loi d'urgence agricole ? Le texte doit être adopté la semaine prochaine par le Parlement.

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1: Ce poids lourd signalé en panne sur l'A6 en direction de Lyon. Nous sommes dans le département de la Saône-et-Loire au kilomètre 362. C'est 7 kilomètres après la sortie 27 tournue. Le poids lourd est sur la bande d'arrêt d'urgence. Le patrouilleur se rend sur place. Soyez vigilants, respectez le corridor de sécurité et décalez-vous sur les voies les plus à gauche. Donc sur l'A6, un poids lourd en panne. Et sur l'A43, toujours ces véhicules sur bande d'arrêt d'urgence en direction de Turin. Nous sommes dans le département de l'Isère. Hein, d'abord au kilomètre 41, à hauteur de la jonction avec l'A48, le patrouilleur est sur place et est à la sortie d'une courbe, hein, donc ne vous laissez pas surprendre. Et puis un autre véhicule quelques kilomètres plus loin au kilomètre 44, là aussi sur la bande d'arrêt d'urgence, restez vigilants et adaptez votre vitesse. Dans un instant, Fat and Small sur Autoroute Info.

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1: 23h14, merci d'écouter Autoroute Info et cet obstacle signalé sur l'A36 en direction de Mulhouse dans le secteur de Besançon, kilomètre 121. Après la sortie 4 Vesoul-Besançon, le patrouilleur se rend sur place, soyez vigilants. Sur l'A48, un véhicule signalé en panne en direction de Grenoble, au kilomètre 82, dans le département de l'Isère. C'est après la sortie 11 Moirand, la voiture sur la bande d'arrêt d'urgence, respectez le corridor de sécurité en vous décalant sur la voie de gauche. Sur l'A49, au kilomètre 49 en direction de Grenoble, un véhicule était également signalé sur la bande d'arrêt d'urgence 7 km après la sortie après la barrière de péage de Chatuzange. Soyez prudents là aussi, donc une voiture sur la bande d'arrêt d'urgence au kilomètre 49 en direction de Grenoble sur l'A49. Et puis un poids lourd en panne en Saône-et-Loire sur l'A6 au kilomètre 362 en direction de Lyon. C'est 7 km après la sortie 27 Tournul. Le poids lourd est sur la bande d'arrêt d'urgence. Le patrouilleur se rend sur place.
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1: Depuis plusieurs années, certaines autoroutes sont en péage flux libre. C'est le cas de l'A79. Comment fonctionne ce dispositif? Rendez-vous juste après Marine Escroc sur Autoroute Info.

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1: Circuler dans le Doubs sur la 36, restez vigilants, obstacles signalés sur les voies kilomètre 121 en direction de Mulhouse dans le secteur de Besançon. C'est après la sortie 4 Vesoul-Besançon. Le patrouilleur se rend sur place, donc adaptez votre vitesse à hauteur du kilomètre 121 en direction de Mulhouse sur la 36. Un point complet sur vos conditions de circulation sur Autoroute Info dans quelques minutes. Le temps d'écouter Lady Gaga, Bad Romance. Et sur l'A79, entre Digoin et Montmarault, il n'y a plus de barrière de péage, mais des portiques qui permettent de payer sans avoir à s'arrêter. Comment fonctionne ce système de péage relativement récent en France? Les explications avec Franck Pélissier.
2: Alors certes, il n'y a plus de barrière de péage. Néanmoins, il subsiste différents points de passage matérialisés par des portiques, dotés d'équipements permettant d'identifier les véhicules en circulation et le parcours qu'ils ont effectué sur l'axe, afin d'établir le montant qu'ils ont à régler. Si vous avez un télébadge, alors c'est très simple, le péage est directement comptabilisé, comme lors du passage à une barrière. Si vous n'en avez pas, il existe alors d'autres moyens de régler son trajet, comme nous l'explique Pierre Méo du groupe autoroutier APRR.
3: Lors de leur parcours sur la 79, ils vont voir différents panneaux de signalisation qui vont leur indiquer le site internet www.liae.com pour effectuer le règlement de leur péage. Ils se connectent au site internet, ils saisissent leur plaque d'immatriculation. Les trajets concernés vont s'afficher et ils vont pouvoir régler par carte bancaire ou carte pétrolière.
2: Et si on ne peut tout simplement pas accéder à Internet, il y a d'autres moyens ?
3: Alors effectivement, pour les clients qui souhaitent par exemple régler en espèces, on a positionné 16 bornes de paiement à pied, réparties le long de la 79, à la fois sur les aires de repos et aires de service. Et donc sur ces bornes, vous saisissez votre plaque d'immatriculation, les trajets concernés vont s'afficher et vous pourrez régler, bien entendu par espèce, mais également par carte bancaire. Alors effectivement, avec ce système, soit vous pouvez payer après votre trajet, dans les 72 heures, mais également vous pouvez préparer votre voyage, effectuer un prépaiement sur le site aliae.com. Et si vous avez un contretemps, vous n'effectuez pas votre trajet, il vous sera directement remboursé sur la carte bancaire que vous aurez utilisée pour le prépaiement.
2: Vous pouvez également vous rendre dans l'un des 4000 points de paiement FDJ agréé NIRIO et régler votre trajet en espèces ou par carte bancaire. Dans tous les cas, le règlement devrait être effectué dans les 72 heures après votre passage sur la 79. Au-delà de ce délai, vous serez passible d'une amende. Enfin, sachez que des formules d'abonnement spécifiques à la 79 sont proposées. Elles permettent de bénéficier d'une réduction allant jusqu'à 60%. Renseignements sur le site aliae.com.

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1: Il est 23h30, merci d'écouter Autoroute Info ce samedi soir avec des conditions de circulation qui sont bonnes, pas trop ralentissement. Des événements tout de même à vous signaler, notamment cet obstacle sur l'A36 dans le secteur de Besançon, dans le département du Doubs, en direction de Mulhouse, au kilomètre 121. Obstacle signalé sur les voies près la sortie 4 Vesoul-Besançon. Le patrouilleur se rend sur place, adaptez votre vitesse dans le secteur. Sur l'A48... maintenant, en direction de Grenoble, hein, nous sommes dans le département de l'Isère, sur l'A48, un véhicule en panne au kilomètre 82, après la sortie 11 Moiran, la voiture est sur la bande d'arrêt d'urgence. Un véhicule en panne également sur la bande d'arrêt d'urgence, sur l'A49 au kilomètre 50, en direction de Grenoble, 7 km après la barrière de péage de Chatuzange, le dépanneur est sur place. Et puis un poids lourd en panne sur l'A6 au kilomètre 362 en direction de Lyon, nous sommes en haut en Saône-et-Loire. 7 km après la sortie 27 Tourneux, le poids lourd est sur la bande d'arrêt d'urgence. Le patrouilleur se rend sur place. Et obstacle signalé à l'instant sur l'A48 au kilomètre 53 en direction de Grenoble dans le département de l'Isère. Soyez extrêmement vigilants. Vanessa Paradis arrive sur Autoroute Info. Bonne soirée.

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1: Et obstacle signalé sur l'A48 au kilomètre 53 en direction de Grenoble, hein, dans le département de l'Isère, sur les voies des morceaux de fer, sur les voies de circulation. C'est une dizaine de kilomètres après la bifurcation avec l'A43. Vous arrivez de l'A43 en direction de Grenoble sur l'A48. Vous êtes concerné par cet obstacle, donc au kilomètre 53 des morceaux de fer sur les voies de circulation. Soyez extrêmement vigilants. Un point complet sur vos conditions de circulation ce soir après Rihanna et Bon Jovi sur Autoroute Info, c'est la playlist de l'été. Bonne soirée.

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1: Vous circulez sur l'autoroute A40 en Haute-Savoie. Un véhicule en panne est signalé en direction de Paris-Mâcon dans le département donc de la Haute-Savoie après la sortie 11. C'est celle. Plus d'informations à venir dans quelques instants, mais soyez vigilants dans le secteur, donc sur l'A40 au kilomètre 93 en direction de Paris-Mâcon. Plusieurs événements à vous signaler en direction de Grenoble. Sur l'A48, d'abord des morceaux de fer sont signalés sur les voies de circulation en direction de Grenoble, donc au kilomètre 53. C'est une dizaine de kilomètres après la bifurcation avec l'A43. Donc si vous arrivez de l'A43, vous êtes concerné par ces morceaux de fer sur les voies de circulation sur l'A48. Sur l'A48, quelques kilomètres plus loin, véhicule en panne sur la bande d'arrêt d'urgence au kilomètre 82 après la sortie 11 Moiran. Soyez vigilants. Et puis en direction de Grenoble toujours, sur l'A49 cette fois, en direction de Grenoble au kilomètre 50, 7 kilomètres après la barrière de péage de Chatuzange. Un véhicule est sur la bande d'arrêt d'urgence, le patrouilleur et sur place. Dans le Doubs, sur l'A36 au kilomètre 121 en direction de Mulhouse, un poids lourd est en panne après la sortie 4 Vesoul-Besançon. Ce poids lourd est victime d'un éclatement de pneus. Les morceaux de pneus ont été ramassés par le patrouilleur. Le dépanneur se rend sur place et la voie de droite est maintenant neutralisée. Autre poids lourd en panne, cette fois sur l'A6 au kilomètre 362 en direction de Lyon. 7 kilomètres après la sortie 27 Tournu, le poids lourd sur la bande d'arrêt d'urgence et le patrouilleur se rend sur place. Et fermeture du périphérique nord de Lyon jusqu'à lundi matin 5h dans la région lyonnaise. Donc le périphérique nord est fermé dans les deux sens entre la porte de la Doua, sortie 6, et la bifurcation avec la M6. Cette fermeture est liée à des travaux et se poursuit donc jusqu'à lundi matin 5h. Si vous arrivez de Paris par l'A6, le contournement de Lyon s'effectue par l'A46 nord pour le trafic de transit. Et pour rejoindre le centre de Lyon, vous quittez l'A6 à la sortie 33 Limonest et vous suivez les déviations mise en place.
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1: Comment randonner en toute sécurité à la montagne cet été? Une spécialiste nous livrera des conseils précieux dans les prochaines minutes sur Autoroute Info après Jack et Carla. Bonne soirée à vous.

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1: Soyez vigilants si vous circulez sur l'A6, un piéton est signalé à proximité des voies sur l'A6 donc en direction de Lyon, kilomètre 427. Nous sommes dans le secteur de Villefranche-sur-Saône, soyez vigilants dans le secteur. Un point complet sur vos conditions de circulation à minuit sur Autoroute Info, restez avec nous. L'été est la période privilégiée pour s'adonner à la randonnée en montagne, mais cette activité nécessite une certaine précaution. Franck Pellissier nous emmène sur les sentiers savoyards à plus de 2000 mètres d'altitude.
2: Les chaussures de rando sont bien lacées, les bâtons prêts à l'emploi, mais pour tout le reste, je bénéficie des conseils d'une spécialiste de la montagne, Céline Gossy, animatrice nature sur la commune d'Aurel, en Savoie.
3: Les chaussures, c'est un premier pas. On privilégie plutôt des chaussures qui montent jusqu'au niveau de la cheville. Ensuite, il faut toujours partir avec de l'eau dans son sac à dos, donc ça veut dire qu'on a un sac à dos. On peut y mettre aussi une petite trousse de secours, c'est pas mal si jamais on se coupe ou on se fait piquer. On prend aussi évidemment de quoi se protéger du soleil, parce que même si on est en altitude et qu'on sent plutôt l'air frais, le soleil est très intense, donc casquette, lunettes, crème solaire. On peut aussi avoir une veste imperméable parce que la météo change vite en montagne.
4: Alors on est ici à 2350 mètres d'altitude. C'est déjà une altitude où on peut découvrir une faune, une flore qu'on ne verra pas plus bas dans la vallée.
3: Oui, c'est ça. Donc ici, c'est commun de croiser des marmottes parce qu'on est quand même dans une zone qui n'est pas très fréquentée. Donc elles sont assez présentes. Hein, on est chez elles. On peut aussi rencontrer un petit peu plus haut quand même en altitude des chamois et des bouquetins.
4: Quand on croise une marmotte, les enfants notamment avoir envie de s'approcher, se dire c'est comme une peluche, on va essayer de la caresser. J'imagine que c'est pas le bon réflexe.
3: Non, alors on va surtout éviter de s'approcher des animaux sauvages parce que même si on pense qu'ils ont envie d'être caressés ou d'être nourris, il faut éviter. Un animal sauvage, ça a son environnement, ça a ses habitudes et surtout s'il se sent pourchassé par nous, il va dépenser énormément d'énergie pour se sauver.
4: On parlait de l'environnement. L'environnement, ça se respecte. Qu'est-ce qu'on peut conseiller à nos éditeurs?
3: Les bonnes pratiques en montagne, c'est surtout de ramasser ses déchets. On ne laisse rien dans la nature, évidemment. On évite de cueillir les petites fleurs, parce que même si on aimerait ramasser les Delveis pour la mettre dans un herbier, ben, elle est quand même mieux dans son élément naturel. Et puis, on se respecte les uns les autres en montagne. On est tous là pour profiter d'un bon moment. Donc, ça commence comme ça.
4: Merci, je suis déjà un peu essoufflé. Merci, Céline.
3: Avec plaisir. À bientôt.
4: Bonne balade.
3: Merci.

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1: Il est minuit, vous écoutez Autoroute Info, passez une belle nuit.
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1: Et cet obstacle signalé sur l'A6 au kilomètre 32 en direction de Paris dans le département de l'Essonne, un animal a été percuté, se retrouve sur les voies de circulation sur la voie du milieu après la sortie 9 et l'aire de service de Villabé. Soyez extrêmement vigilants et adaptez votre vitesse en arrivant sur ce secteur en direction de Paris, donc sur l'A6 au kilomètre 32. Sur l'A6, toujours un piéton est signalé en direction de Lyon, kilomètre 427 dans le secteur de Villefranche-sur-Saône. Ce piéton est à proximité des voies accompagnées de son chien à la barrière de péage de Villefranche. Vigilance donc si vous arrivez à la barrière de péage de Villefranche. Sur l'A40, un véhicule signalé en panne au kilomètre 93 en direction de Paris-Mâcon, nous sommes en Haute-Savoie. Après la sortie 11, c'est celle, la voiture sur la bande d'arrêt d'urgence, le patrouilleur est sur place en protection, pensez au corridor de sécurité et circuler sur la voie de gauche. Obstacle signalé sur l'A48 au kilomètre 53 en direction de Grenoble, nous sommes dans les département de l'Isère. Des morceaux de fer sont signalés sur les voies de circulation une dizaine de kilomètres après la bifurcation avec l'A43. Sur l'A48, toujours un peu plus loin, au kilomètre 82 en direction de Grenoble, un véhicule en panne sur la bande d'arrêt d'urgence après la sortie 11 pour Moiran, et puis un autre véhicule sur la bande d'arrêt d'urgence cette fois-ci au kilomètre sur l'A49, au kilomètre 49, donc en direction de Grenoble, 7 kilomètres après la barrière de péage de Château. Ange, le dépanneur, est sur place. L'un des freins au passage à l'électrique, ça peut être la méconnaissance des différents moyens de paiement selon la station dans laquelle on s'arrête pour recharger son véhicule. Mais allez-vous l'entendre, les choses sont en réalité bien plus simples qu'on ne le croit. Reportage de Franck Pellissier.
2: Faut-il disposer par exemple de cartes d'abonnement pour chacun des opérateurs du marché ? Peut-on payer simplement avec une carte bancaire ? Marie-Pierre Macariot, en charge du déploiement du réseau Evadea, nous rassure sur ces interrogations.
3: Alors vraiment, avec le réseau Evadea, on a déployé l'ensemble des connecteurs sur toutes nos stations, donc pas de crainte, on est compatible avec 100% des véhicules électriques, et on a déployé l'ensemble des moyens de paiement, donc on n'a pas besoin d'abonnement, on n'oblige pas, il n'existe pas d'abonnement Evadea, on permet aux gens de charger avec une carte bleue, avec l'application mobile, avec l'application mobile ou la carte de leur opérateur habituel. Et notre force, c'est qu'on a un call center qui assiste les personnes qui en sont dans leur première expérience et qui est vraiment challengé sur l'accompagnement de l'automobiliste et surtout pas sur le nombre d'appels pris à la minute. Donc ils ont une consigne d'apporter de la pédagogie et d'obtenir l'adhésion des conducteurs sur le véhicule électrique.
4: Autre simplification aujourd'hui, il y a moyen de savoir grâce à différentes applications où se trouvent les points de charge les plus proches ou sur son trajet.
3: Oui, alors l'ensemble de nos points de charge Evadea est référencé sur la plupart des navigateurs et également sur l'ensemble des applications mobiles de nos partenaires fournisseurs de services de recharge, donc les plus grands fournisseurs de recharge, hein, les Fouli, la PRR, le ChargeMap, le Total. On est partenaire et on accepte leur carte pour lancer une recharge sur une station Evadea et sur leur application mobile, comme sur celle d'Evadea, comme sur l'ensemble des navigateurs. Les stations sont référencées. Vous pouvez choisir une station et elle vous basculera sur le navigateur pour vous conduire jusqu'à la station.
2: Quant à savoir où se trouvent les stations de recharge sur le réseau des autoroutes APRR et AREA, c'est très facile. Toutes les aires de service sont dotées de bornes à très haute puissance, capables de recharger votre véhicule en une vingtaine de minutes.

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1: Belle nuit et bonne route avec Autoroute Info. Soyez vigilants sur la 48. Des morceaux de fer sont signalés en direction de Grenoble, au kilomètre 53. Nous sommes dans le département de l'Isère. Obstacle que vous allez rencontrer sur les voies de circulation une dizaine de kilomètres après la jonction avec la 43. Le patrouilleur est sur place. Adaptez votre vitesse à l'approche de ce secteur. Obstacle est signalé également sur la 6 en direction de Paris, dans le département de l'Essonne, au kilomètre 32. Un animal a été percuté, se retrouve sur les voies de circulation sur la voie du milieu après la sortie 9 et l'aire de service de Villabé. Le patrouilleur se rend sur place. Sur la 6, toujours en direction de Lyon, cette fois-ci dans le secteur de Villefranche-sur-Saône, au kilomètre 427. Un piéton est signalé à proximité des voies, accompagné de son chien à la barrière de péage de Villefranche. Vigilance si vous arrivez donc à la barrière de péage de Villefranche sur la 6. Poids lourd en panne, il y en a deux ce soir. Un premier poids lourd sur la 36 en direction de Mulhouse, dans le département du Doubs, au kilomètre 121, près la sortie 4 Vesoul-Besançon. Ce poids lourd est victime d'un éclatement de pneus. Les morceaux de pneus ont été ramassés par le patrouilleur. Le dépanneur se rend sur place et la voie de droite est maintenant neutralisée. Deuxième poids lourd sur l'A6, cette fois-ci en direction de Lyon, dans le département de Saône-et-Loire, au kilomètre 362, 7 km après la sortie 27 Tournu. Le poids lourd est sur la bande d'arrêt d'urgence. Le patrouilleur se rend sur place et véhicule en panne en direction de Paris-Mâcon, en Haute-Savoie, sur l'A40, après la sortie 11 Cécelle. La voiture est sur la bande d'arrêt d'urgence et le patrouilleur est sur place en protection. Pensez au corridor de sécurité et circulez sur la voie la plus à gauche. Vous circulez en voiture électrique et redoutez de trouver des stations de recharge saturées lors de vos trajets autoroutiers. Des situations qui peuvent être évitées en suivant quelques recommandations toutes simples. Bruno Bouvard des autoroutes APRR est au micro de Franck Pellissier.
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2: Anticiper en ayant recours au site internet, applications et autres planificateurs d'itinéraires qui peuvent vous informer avant d'arriver sur l'aire du niveau d'occupation de la station de recharge. Du coup, gardez toujours un petit 20% d'autonomie si d'aventure la station sur laquelle vous aviez jeté votre dévolu était occupée pour aller sur la station suivante.
3: L'un des problèmes aussi qui peut conduire à une saturation de l'accès aux bornes de recharge, c'est la façon dont les conducteurs se rechargent.
2: Oui, il faut savoir que le temps pour charger de 20% à 80% une batterie est à peu près le même que pour passer de 80% à 100%. Donc, pour permettre de se recharger tous en attendant un minimum de temps, eh bien, libérez la station dès lors que vous avez atteint un niveau de charge de 80%.

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1: Il est minuit et demi, merci de rouler cette nuit avec Autoroute Info. Ravi de vous accompagner avec des conditions de circulation qui sont bonnes cette nuit. Quelques événements tout de même à vous signaler, et notamment ces morceaux de fer sur l'A48 au kilomètre 53 en direction de Grenoble, dans le département de l'Isère. Obstacle que vous allez rencontrer sur les voies de circulation, une dizaine de kilomètres après la jonction avec l'A43. Le patrouilleur est sur place. Adaptez votre vitesse à l'approche de ce secteur. Sur l'A6, obstacle également signalé en direction de Paris, dans le département de l'Essonne, au kilomètre 32. Un animal a été percuté, se retrouve sur les voies de circulation, sur la voie du milieu. Après la sortie 9 et l'aire de service de Villabé, le patrouilleur se rend sur place. Deux poids lourds en panne cette nuit. Un premier poids lourd sur l'A36 en direction de Mulhouse, dans le secteur de Besançon. Après la sortie 4, Vesoul-Besançon, ce poids lourd a été victime d'un éclatement de pneus. Les morceaux de pneus ont été ramassés. Le dépanneur se rend sur place et la voie de droite est neutralisée. Le deuxième poids lourd, lui, est sur l'A6 au kilomètre 362 en direction de Lyon, dans le département de la Saône-et-Loire, 7 km après la sortie 27 tournue. Le poids lourd est sur la bande d'arrêt d'urgence et le patrouilleur se rend sur place. Et un véhicule en panne sur l'A40 en Haute-Savoie en direction de Paris-Mâcon, kilomètre 93. C'est après la sortie 11, c'est celle, la voiture est sur la bande d'arrêt d'urgence. Le patrouilleur est en protection. Pensez au corridor de sécurité en circulant sur la voie la plus gauche. Et à présent, notre rubrique dit pourquoi. On répond aux questions posées par les plus jeunes voyageurs qui empruntent l'autoroute.
2: Pourquoi c'est comme ça?
3: À quoi ça sert?
2: Ça veut dire quoi,
3: maman,
2: ça?
3: Pourquoi?
4: Question posée par Andrea, 10 ans.
5: Pourquoi on ne peut pas faire demi-tour quand papa s'est trompé sur l'autoroute?
4: Comme Andrea, tu t'es peut-être déjà demandé pourquoi on ne pouvait pas faire tout simplement demi-tour quand on s'est trompé de direction. Eh bien, sur une autoroute, les voitures roulent très vite, souvent à plus de 100 km/h, sur plusieurs voies et dans le même sens, ce qui rend la circulation plus sûre. Si une voiture faisait demi-tour, elle se retrouverait alors à rouler en sens inverse des autres véhicules. On appelle ça un contresens. C'est l'une des situations les plus dangereuses sur l'autoroute. Imagine la scène. Tu es en voiture avec ta famille. Tout à coup, quelqu'un regarde les panneaux et s'écrie « Oh non, on a raté la sortie, il faut vite faire demi-tour !» Très mauvaise idée. Vous circuleriez dans le mauvais sens et croiseriez les autres conducteurs qui ne s'attendent absolument pas à voir arriver une voiture en face d'eux. Surpris, ils n'auraient alors que très peu de temps pour comprendre ce qui se passe et freiner ou changer de direction pour éviter l'accident. Les accidents qui se produisent dans ces cas-là sont souvent des chocs frontaux, c'est-à-dire des collisions de face particulièrement graves. Selon les responsables des autoroutes, lorsqu'un accident est causé par un contresens, il est mortel dans environ un cas sur deux. Chaque année, plus d'un millier de situations de contresens se sont détectées sur les autoroutes françaises. Heureusement, la plupart sont repérées rapidement avant qu'un accident ne se produise. Voilà, tu comprends à présent pourquoi il est strictement interdit de faire demi-tour ou de reculer sur l'autoroute. Perdre quelques minutes est beaucoup moins grave que de mettre sa vie et celle des autres en danger. Et sur l'autoroute, la règle est simple, on avance toujours tous dans le même sens pour que tout le monde arrive à bon port. En résumé, la prochaine fois que quelqu'un dira « Zut, on a manqué la sortie !» La bonne solution sera de continuer tout simplement jusqu'à la sortie suivante, puis de reprendre la route dans le bon sens. Tu te poses des questions, nous, on y répond.

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1: Et plusieurs corridors de sécurité à respecter ce soir avec de nombreux véhicules à l'arrêt ou en panne. D'abord sur l'A6, un véhicule signalé à l'arrêt au kilomètre 50 en direction de Paris en Seine-et-Marne, juste après la barrière de péage de Fleury en Bière. Soyez vigilants. Sur l'A6 maintenant en direction de Lyon, en Saône-et-Loire, en direction de Lyon, kilomètre 362. Un poids lourd en panne 7 km après la sortie 27 Tournue. Le poids lourd est sur la bande d'arrêt d'urgence. Le patrouilleur est sur place et la voie de droite et neutralisé. Un autre poids lourd est en panne sur l'A36 dans le Doubs en direction de Mulhouse au kilomètre 121 après la sortie 4 Vesoul-Besançon. Le poids lourd a été victime d'un éclatement de pneus. Le dépanneur se rend sur place et la voie de droite est aussi neutralisée ici. Un véhicule en panne sur l'A41 nord en Haute-Savoie au kilomètre 117 en direction de Chambéry. La voiture sur la bande d'arrêt d'urgence après la sortie 15 Rumilly. Le dépanneur est sur place. Respectez donc le corridor de sécurité en vous décalant sur la voie de gauche et toujours en Haute-Savoie, cette fois-ci sur l'A40 en direction de Paris-Mâcon, kilomètre 93, un véhicule en panne après la sortie 11, c'est celle, la voiture est sur la bande d'arrêt d'urgence et le patrouilleur est sur place en protection. Dans la région lyonnaise, le périphérique nord de Lyon est fermé dans les deux sens entre la porte de la Doua, sortie 6, et la bifurcation avec la M6. Cette fermeture est liée à des travaux et se poursuit en continu jusqu'à lundi matin 5h. Si vous arrivez de Paris par l'A6, le contournement de Lyon s'effectue par l'A46 nord pour le trafic de transit. Et pour rejoindre le centre de Lyon, vous quittez l'A6 à la sortie numéro 33 Limonée et vous suivez les déviations mises en place.
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1: Les tunnels autoroutiers sont des secteurs sensibles à l'intérieur desquels il est essentiel de garantir la sécurité des usagers. Pour cela, de très nombreux équipements sont installés dans ces ouvrages. Sarah Moiron, des autoroutes APRR, au micro de Franck Pellissier.
2: Les tunnels sont des ouvrages à part entière. L'automobiliste peut voir la ventilation parfois au plafond, l'éclairage bien entendu de la signalisation. Derrière, il y a de véritables usines de ventilation. Il y a toute une distribution électrique redondée, des capteurs qui permettent de mesurer la qualité de l'air, la vitesse de la circulation de l'air. Il y a des caméras qui derrière ont des systèmes de détection automatique d'incidents pour alerter, notamment dans les tunnels. Bien entendu, on retrouve les équipements traditionnels de réseaux d'appels d'urgence. Voilà. Un tunnel, ça peut aller jusqu'à près de 400 équipements et matériel unitairement dans un ouvrage tel que Dulin, par exemple sur la 43 qui fait 1,5 km.
3: Et assurer la maintenance de tous ces équipements nécessite d'importants moyens humains. Au total, sur les autoroutes du groupe APRR, près de 200 collaborateurs sont dédiés à cette tâche pour un service qui doit rester opérationnel 24 heures sur 24.

0: 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Il est 1h, soyez les bienvenus.
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0: Ce véhicule à l'arrêt signalé sur l'A6 en direction de Paris au kilomètre 50. Nous sommes en Seine-et-Marne, juste après la barrière de péage de Fleury en Bière. Soyez vigilants en passant cette barrière de péage en direction de Paris. Sur l'A6, cette fois-ci en direction de Lyon. Véhicule poids lourd en panne en direction de Lyon en Saône-et-Loire, 7 km après la sortie 27 Tournul. Le poids lourd sur la bande d'arrêt d'urgence. Le patrouilleur est sur place et la voie de droite est neutralisée. Un deuxième poids lourd est en panne cette fois-ci sur la 36 en direction de Mulhouse dans le département du Doubs au kilomètre 121 après la sortie 4 Vesoul-Besançon. Nous sommes dans le secteur de Besançon. Le poids lourd a été victime d'un éclatement de pneus. Le dépanneur se rend sur place en attendant. La voie de droite est neutralisée. Véhicule en panne signalé à l'instant sur l'A432 en direction de Paris au kilomètre 22. La voiture est en panne entre les sorties 5 et 3. Ralentissez, adaptez votre vitesse à hauteur de ce à la proche de ce secteur. Et puis un autre véhicule en panne sur l'A40 en Haute-Savoie, au kilomètre 93 en direction de Paris-Mâcon, après la sortie 11, Cécel. La voiture est sur la bande d'arrêt d'urgence, le patrouilleur est sur place en protection. Elles sont tellement familières qu'elles ont, comme certains de vos proches, un surnom. Elles, ce sont certaines autoroutes que vous empruntez régulièrement. Tour d'horizon avec Vivien Taupin.
2: Certaines ont choisi la simplicité comme l'autoroute du Nord, la 1, la plus ancienne des autoroutes françaises qui relie Paris à Lille. Et puis il y a les autres.

0: Ombre du Soleil est probablement la plus connue, ou plutôt les plus connues, puisqu'elles sont deux. La 6 vous conduit de Paris à Lyon, puis la 7 prolonge le trajet jusqu'à Marseille. Elles sont nées dans les années 60 avec l'essor des congés payés et l'envie des Français de rejoindre le soleil méditerranéen. Mais il n'y a pas que la mer comme destination de vacances. Avec l'un des plus grands domaines skiables d'Europe, la France a construit des autoroutes pour rejoindre les vallées alpines. La 43, qui mène jusqu'en Italie, est surnommée, sur son dernier tronçon, l'autoroute de la Maurienne, en référence à la célèbre vallée savoyarde. Sa petite sœur, la 40, part de Mâcon et rejoint le tunnel du Mont-Blanc en Haute-Savoie. Elle porte deux noms selon les secteurs, l'autoroute blanche en raison de la neige, omniprésente sur les sommets, et aussi l'autoroute des Titans, en hommage aux prouesses techniques et aux gigantesques viaducs et tunnels nécessaires pour franchir les Alpes. Certaines autoroutes jouent les profs d'histoire géo.
1: Bonjour les adolescents, je suis votre nouveau professeur d'histoire, car j'ai réussi mon CAPES.
0: La 65, l'autoroute de Gascogne, relie Pau à Langon et tire son nom de la province historique de Gascogne, située sur les territoires actuels des Landes, du Gers et des Hautes-Pyrénées. La 71, dite l'Arverne, permet de rejoindre l'Auvergne depuis Orléans. Elle doit son nom aux Arvernes, peuple gaulois dirigé par Vercingétorix. Clermont-Ferrand, ville chère à Valéry Giscard d'Estaing, est aussi traversée par l'A89 qui relie Bordeaux à Lyon en passant par la Corrèze, fief de Jacques Chirac et François Hollande. On la surnomme donc l'autoroute des présidents.
2: Au revoir.
0: Vous l'aurez compris, les patronymes des autoroutes sont le reflet des territoires variés qu'elles traversent.

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1: Merci de passer votre nuit avec Autoroute Info. Restez vigilants au volant et faites attention à ces poids lourds en panne sur l'A36 pour ce premier poids lourd en direction de Mulhouse dans le secteur de Besançon. Il est arrêté sur la bande d'arrêt d'urgence au kilomètre 121 après la sortie 4 Vesoul et Besançon. Le dépanneur se rend sur place. La voie de droite est en attendant neutralisée. Deuxième poids lourd à l'arrêt et en panne sur l'A6, cette fois-ci en direction de Lyon. Nous sommes en Saône-et-Loire au kilomètre 362, 7 km après la sortie 20.

0: tête tournue, le poids lourd sur la bande d'arrêt d'urgence. Le patrouilleur est sur place et la voie de droite est neutralisée. Un véhicule à l'arrêt sur l'A6 en direction de Paris, en Seine-et-Marne, juste après la barrière de péage de Fleury-en-Bière. Le patrouilleur est sur place, vigilance, en quittant donc cette barrière de Fleury-en-Bière en direction de Paris. Autre véhicule en panne sur l'A432 en direction de Paris, au kilomètre 22. Voiture en panne entre les sorties 5 et 3 sur l'A432. Le patrouilleur se rend sur place et véhicule en panne en Haute-Savoie sur l'A40 au kilomètre 93. En direction de Paris, donc en Haute-Savoie, après la sortie 11, c'est celle, la voiture est sur la bande d'arrêt d'urgence, le patrouilleur est sur place en protection, respecter le corridor de sécurité en circulant sur la voie la plus à gauche. La somnolence au volant est la principale source d'accidents mortels sur autoroute. Comment la reconnaître et surtout l'éviter? Octavine Broumel-Torsman.
1: On connaît tous cet état intermédiaire entre la veille et le sommeil. C'est surtout l'état que l'on ne prend pas assez au sérieux. Pourtant, nos facultés d'observation et d'attention sont grandement diminuées. Sur l'autoroute, un accident mortel sur trois est associé à la somnolence. Bâillements fréquents, paupières lourdes, picotements aux yeux, difficultés à maintenir la trajectoire ou encore raideur dans la nuque, il est important de repérer les signes pour intervenir à temps. Pour prévenir cette hypovigilance, il convient de dormir correctement de manière à ne pas avoir de dette de sommeil. Il est aussi déconseillé de partir après une grosse journée de travail sans être reposé. Et pour limiter ces risques d'accident, faites une pause au moins toutes les 2 heures.
0: Et n'attendez pas d'être trop fatigué pour faire la pause. Dès les premiers signes de somnolence, il faut prévoir un arrêt sur la prochaine aire de service ou de repos.
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0: Les autoroutes françaises ont parfois des surnoms, en plus de leurs numéros. Exploration de quelques-uns d'entre eux avec Vivien Taupa.
3: Certaines autoroutes jouent les profs d'histoire géo. La 71, dite l'Arverne, permet de rejoindre l'Auvergne depuis Orléans. Son nom rend hommage au peuple gaulois des Arvernes, mené par Vercingétorix. Elle fut imaginée dans les années 80. Avant son ouverture, rallier Paris à Clermont-Ferrand en relevait d'une expédition avec la Nationale 7 et la Nationale 9, souvent saturées. Valéry Giscard d'Estaing, alors président et natif du coin, voulait désenclaver Clermont.
4: Au revoir.
3: La capitale auvergnate est d'ailleurs traversée par une autre autoroute, l'A89, surnommée l'autoroute des président. Elle relie Bordeaux à Lyon en traversant la Corrèze, fief de Jacques Chirac et François Hollande. Et elle passe aussi par l'Auvergne de Giscard d'Estaing.
4: Moi, président de la République, j'essaierai d'avoir de la hauteur de vue pour fixer les grandes orientations, les grandes impulsions. Mais en même temps,
3: je l'aurais compris, les patronymes des autoroutes sont parfois le reflet des personnes qui ont initié ou finalisé leur projet.

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1: Il est 1h30, merci de rouler avec Autoroute Info. Ravi de vous accompagner cette nuit. Des conditions de circulation plutôt bonnes à noter tout de même ces événements et ces poids lourds en panne. Deux poids lourds en panne, le premier sur l'A36 au kilomètre 121 dans le secteur de Besançon. Poids lourds en panne après la sortie 4, Vesoul-Besançon. Le dépanneur se rend sur place, la voie de droite est en attendant neutralisée. Deuxième poids lourd en panne sur l'A6, cette fois-ci en direction de Lyon en Saône-et-Loire au kilomètre 362. 7 kilomètres après la sortie 27 tournue, le poids lourd est sur la bande d'arrêt d'urgence, le patrouilleur est sur place et la voie de droite est neutralisée. Sur la 6, toujours un véhicule à l'arrêt au kilomètre 50 en direction de Paris, en Seine-et-Marne. Juste après la barrière de péage de Fleury-en-Bière, le patrouilleur est sur place. Il y a un autre véhicule en panne en Haute-Savoie, cette fois-ci sur la 40 en direction de Paris-Mâcon, kilomètre 93. Après la sortie 11, c'est celle, la voiture est sur la bande d'arrêt d'urgence et le patrouilleur est sur place en protection. Il est temps de pousser les portes de l'Opéra de Dijon pour s'immiscer en pleine répétition du chœur, un groupe à part entière qui participe à la magie des représentations. Immersion avec Victor Simonet.
2: Entre deux sessions de répétition, je retrouve Anna Sismat, chef du chœur depuis 2015.
3: Dans le milieu, on va dire, de la musique classique, et notamment lyrique et chorale, il y a plusieurs corps de métier, de plusieurs acteurs. Donc il y a le chef d'orchestre, il y a le chef de chœur, il y a le chef de chant. Mais un chef de chœur, c'est préparer et travailler, construire le son du chœur pour notamment les opéras.
2: Une organisation de travail précise, mais surtout intense.
3: Évidemment, c'est assez espacé, en tout cas la préparation du chœur. L'idée, c'est de s'oxygéner, pouvoir aborder plusieurs répertoires, à savoir que le chœur, ils sont là tous les jours. C'est un vrai métier. Parfois, il faudrait bien le rappeler. C'est-à-dire, on travaille du lundi au vendredi, tous les jours, avec deux répétitions.
2: Un chœur qui s'investit sur scène, mais aussi en dehors.
3: Projet en parallèle, là, récemment, et qui date depuis 10 ans, qui, en fait, intervient à chaque mois. C'est ce qu'on appelle les berceuses. C'est une artiste du chœur qui va au service néonatologie pour chanter des petites berceuses pour des nouveaux-nés qui sont nés prématurés. Quelque chose qui, la première fois que je suis allé l'accompagner et assister à ça, c'était tellement fort que je suis plus retourné parce que c'est tellement prenant.
2: Sarah, choriste au sein de l'Opéra de Dijon depuis 11 ans, explique justement ce qui lui plaît particulièrement dans ce métier.
4: C'est la diversité de programmes qu'on peut avoir. En une semaine, on peut se retrouver sur scène à chanter un Verdi dans un énorme costume et le lendemain à chanter du Brahms, du Monteverdi, d'avoir quelque chose de plus intimiste. Donc c'est la variété et le plaisir de chanter ensemble et de faire plaisir au public. Je pense que mes plus beaux souvenirs restent les projets qu'on a pu faire uniquement le chœur, avec dans le chœur des solistes, plus les choristes. On a vraiment eu plusieurs fois l'occasion de faire des spectacles vraiment construits que pour le chœur et ça reste parmi mes plus beaux souvenirs.
2: Le chœur de l'Opéra de Dijon est également à retrouver en tournée en France et à l'étranger tout au long de l'année.
5: Je suis rempli de doutes.

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1: Ce véhicule en feu signalé sur l'A46 en direction de Paris au kilomètre 3.7. C'est au bout de l'A46 avant de rejoindre l'A31. Véhicule en feu, adaptez votre vitesse, augmentez vos distances de sécurité. La fumée peut réduire votre visibilité dans les deux sens de circulation. Prudence donc, c'est sur l'A46 après la jonction avec l'A466. Les secours et les patrouilleurs se rendent sur place. Sur l'A6, un poids lourd en panne au kilomètre 362 en direction de Lyon dans le département de la Saône-et-Loire. 7 kilomètres. Après la sortie 27 tournue, le poids lourd est sur la bande d'arrêt d'urgence et le patrouilleur est sur la voie de droite qui est neutralisée. Sur la 6, toujours un véhicule à l'arrêt au kilomètre 50 en direction de Paris, juste après la barrière de péage de Fleury-en-Bière. Le patrouilleur est sur place, vigilance ici aussi, et un véhicule en panne sur la 40 en Haute-Savoie en direction de Paris-Mâcon, kilomètre 93 après la sortie 11. C'est celle, la voiture est sur la bande d'arrêt d'urgence avec un patrouilleur en protection. Pensez au corridor de sécurité en vous décalant sur la voie la plus à gauche. En région lyonnaise, au-delà du réseau APRR, le boulevard périphérique nord est fermé dans les deux sens hein, jusqu'au lundi 20 juillet à 5h entre la sortie numéro 6 et la bifurcation avec la M6.
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1: Et on vous parle des voies de covoiturage que vous rencontrez sur certains des axes où vous nous écoutez. Jérémy Esclavard.
2: Elles sont signalées par un panneau avec un losange blanc sur fond noir. Un panneau que vous pouvez voir par exemple sur l'A48 en Isère dans le sens Lyon vers Grenoble, entre la barrière de péage de Vorep et le secteur de Saint-Égrève au niveau de la bifurcation avec l'A480 ou la RN481. Ce panneau peut s'allumer aux heures de pointe par exemple quand le trafic est saturé. La file de gauche devient alors exclusivement réservée aux véhicules transportant deux personnes ou plus, aux véhicules 100% électriques ou hydrogène, mais aussi aux taxis. La vitesse maximale autorisée est alors ramenée à 70 voire 50 km/h pour tout le monde, une vitesse indiquée sur les panneaux au-dessus de la chaussée. En région lyonnaise, des voies de covoiturage sont aussi présentes sur l'A42 en direction de Lyon, entre la barrière de péage de Bénaud et la jonction avec l'A46, mais aussi sur la 6 et la métropole 6, entre le tunnel de Fourvière et la jonction avec l'A89 dans les deux sens de circulation. A noter que si vous empruntez une voie de covoiturage alors que vous n'avez pas le droit, vous risquez une amende de 135 euros.

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1: Il est 2h, merci d'écouter Autoroute Info.
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1: Cet incendie, ce véhicule en feu sur la 46 nord, kilomètre 3 plus 700 en direction de Paris. Incendie au bout de la 46 avant de rejoindre la 6 après la jonction avec la 466 en direction de Lyon et Clermont. Adaptez votre vitesse et augmentez vos distances de sécurité. La fumée peut réduire votre visibilité dans les deux sens de circulation. Vous êtes aussi donc concerné si vous arrivez depuis le nord, depuis la 6. Le patrouilleur est sur place. La voie de droite va être neutralisée et les pompiers sont en route, soyez extrêmement vigilants, adaptez votre vitesse en arrivant dans le secteur, donc au bout de la 46 nord en direction de la 6 et de Paris. Un poids lourd en panne sur la 6 au kilomètre 362 en direction de Lyon, en Saône-et-Loire, 7 km après la sortie 27 Tournu. Le poids lourd sur la bande d'arrêt d'urgence avec une voie de droite neutralisée par le patrouilleur. Autre véhicule à l'arrêt sur la 6 au kilomètre 50 en direction de Paris, en Seine-et-Marne, juste après la barrière de péage Fleury en Bière. Le patrouilleur est sur place et dernier véhicule.